0: la pression. C'est vraiment une soupape de sécurité.
1: L'insulte et le conflit verbal permet peut-être d'éviter d'en arriver aux mains.
0: Bah, si ça va pas aux mains, en tout cas, ça sert à ça, oui.
1: Attention toutefois, nous ne faisons pas ici l'apologie de l'insulte. Proférer des jurons peut être dangereux. Vous ne savez pas forcément quel comportement peut adopter la personne en face de vous.

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1: Plusieurs véhicules toujours arrêtés sur la 5 en direction de Nancy et de Dijon. Deux voitures, une voiture sur la bande d'arrêt d'urgence maintenant, kilomètre 52, c'est-à-dire après la sortie 18. Marolles-sur-Seine et l'air dérasé. Les équipes de sécurité sont sur place. Décalez-vous sur la voie de gauche lorsque vous approchez de ce secteur. Si vous êtes sur la 6, dans le département de la Côte d'Or, un chevreuil serait à proximité des voies, kilomètre 311. Donc après, entre la sortie 24 points pour Bonne et 25 points pour Châlons-Nord, restez prudents dans les deux sens car ce chevreuil pourrait à tout moment tenter de traverser. Côté trafic, pas d'évolution. Le trafic est toujours fluide sur l'ensemble des autoroutes sur lesquelles vous roulez. Et je rappelle qu'à partir de lundi, le trafic va être compliqué en raison de la tenue du G7 en Haute-Savoie. Trafic compliqué donc dans le bassin genevois à cause de la tenue du G7 dans le secteur d'Évian. Les explications avec Franck Pélissier.
2: D'abord, un point clé à retenir. Jusqu'à jeudi, seuls 7 postes aux frontières franco-suisses sur 38 resteront ouverts. Résultat, un trafic fortement concentré sur ces 7 points et des filtrages très importants à la douane. Les points noirs attendus, ce sont surtout les douanes de Bardonnay sur la 41 et de Vallard sur la 411. Les bouchons y seront plus importants que d'habitude, notamment aux heures de pointe. D'une manière plus générale, toute la zone entre Annecy et Genève sera sous tension avec des déplacements officiels et une forte concentration des flux. Le mieux serait donc d'éviter le secteur jusqu'à jeudi, de différer tout déplacement non indispensable et de privilégier le télétravail quand cela est possible.
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1: Votre chien a lui aussi le droit de circuler en sécurité. Un système permet de voyager avec votre animal sans danger, Vivien Topa.
3: Un animal en liberté, dans une voiture, c'est un danger réel. Le code de la route impose donc que rien ne perturbe la conduite. En cas de choc, à 50 km/h, un chien de 20 kg peut être projeté avec une force équivalente à 500 kg. Aussi, si l'animal n'est pas dans une cage, vous pouvez installer un filet. Mais une solution rapide et efficace existe, quel que soit le type de chien. Il s'agit d'utiliser un dispositif de retenue spécialisé pour les animaux. En effet, ce sont des ceintures de sécurité qui permettent d'accompagner un mousqueton d'un côté à l'anneau du collier ou du harnais de votre compagnon et à l'autre extrémité, une attache compatible de façon universelle avec les boucles de ceinture des véhicules. Vous pouvez trouver ces petites sangles dans le commerce pour moins de 10 euros. Simples d'usage et pratiques, elles évitent à votre animal d'être projeté en cas de freinage brusque ou d'accident. De plus, elles ne perturbent pas leurs habitudes.

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1: Bonne matinée et bonne route à vous qui nous écoutez sur Autoroute Info. On repart du côté de l'A5 direction Nantes et Dijon. Un véhicule arrêté sur bande d'arrêt d'urgence proche de la voie de droite, kilomètre 52, c'est-à-dire après la sortie numéro 18 pour Marolles sur Seine et l'aire dérasée. Les équipes de sécurité sont sur place. Du côté de la 43 Maurienne, un trafic qui peut toujours être un petit peu perturbé en Savoie dans la rampe d'accès au tunnel du Fréjus en raison de travaux et d'un alternat de circulation toujours en cours dans la rampe d'accès à ce tunnel qui peut générer des bouchons dans les deux sens. Partout ailleurs, tout se passe bien. Le trafic est fluide et les conditions de circulation sont bonnes. En roulant sur la 6 près d'Avallon, vous apercevez le panneau Bazoche, demeure de Vauban. Mais qui était vraiment ce stratège hors pair, Amaury de Sigalas, son descendant et propriétaire du château, nous ouvre les portes et dresse son portrait. Reportage de Roald Bilbo.
2: Vauban est né en 1633, il est mort en 1707. Vauban a eu une carrière purement militaire. Vauban est également un bâtisseur. On dit que Vauban a travaillé sur à peu près 300 places fortes.
3: Niché au cœur de la Bourgogne, le lieu offre un panorama à couper le souffle sur la campagne environnante.
2: Nous sommes aux portes du Morvan, en visibilité directe avec la basilique et la colline de Vézelay. Le château est installé donc à flanc de colline, avec une vue qui est complètement protégée.
3: Un château dont Vauban a pu faire l'acquisition en 1675 à la suite d'un fait d'armes très apprécié par le monarque Louis XIV.
2: À l'issue du siège de Maastricht, il a pris la ville en très peu de temps. Grâce à cette performance, Louis XIV a donné une somme d'argent à Vauban. C'est grâce à cette somme d'argent que Vauban a pu racheter Bazoche.
3: Poussons justement les portes du château pour nous rendre dans la grande galerie qui accueillait en son temps le bureau d'études de Vauban.
4: Et c'est là où les ingénieurs travaillaient sur les projets de place forte sur lesquels Vauban a pu travailler. Et dans cette galerie, vous pouvez voir l'armure de siège de Vauban. On constate sur cette armure notamment des impacts de balles, ce qui prouve bien que Vauban était à la fois un soldat et il allait au combat.
3: Vauban, génie militaire, mais aussi écrivain prolixe, on lui doit de nombreux écrits, dont un tout particulièrement remarqué par ses contemporains.
4: Son œuvre majeure, qui est son projet de dîme royale. Vauban veut créer un impôt proportionnel aux revenus de chacun. Vauban va le lire au roi deux soirs de suite. Louis XIV applaudit Vauban, mais dit à Vauban, vous ne pouvez pas publier, malgré l'interdiction du roi, Vauban publie la dîme royale. Alors beaucoup ont dit que Vauban avait été disgracié par le roi, ce qui est faux, puisque Vauban tombe malade quelques mois après. Apprenant cela, Louis XIV dépêche son médecin personnel au chevet du maréchal. Vous comprenez bien que si le roi avait disgracié Vauban, il n'aurait jamais eu cette attention à son égard.
3: Le château de Vauban est accessible par la sortie 22 de l'autoroute A6.

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1: Et on retourne sur la 5 en direction de Nancy et de Dijon pour appeler la présence de ce véhicule sur la bande d'arrêt d'urgence au kilomètre 52, c'est-à-dire après la bretelle de sortie 18 pour Marolles sur Seine et l'air dérasé. Les équipes de sécurité sont sur place. Partout ailleurs, tout se passe bien. Le trafic est fluide et les conditions de circulation sont bonnes. Je rappelle juste cet alternat de circulation dans la rampe d'accès au tunnel du Fréjus en raison de travaux dans cette rampe. Ça peut causer des bouchons dans les deux sens. Puisque je vous parlais de la rampe d'accès au tunnel du Fréjus, je rappelle que la semaine prochaine, la 43 en direction de l'Italie sera fermée toutes les nuits de la semaine prochaine, de 21h à 6h, entre le péage de Saint-Michel-de-Maurienne et la sortie 30 pour Modane, déviation qui sera possible par la route départementale 1006. Entre la France et l'Italie, le tunnel du Fréjus sera également fermé toutes les nuits de la semaine prochaine, de 23h à 5h.
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1: Quelles sont nos mauvaises habitudes en termes de conduite? Viviane Taupa a relevé nos principaux comportements à risque.
2: D'abord, un mauvais réflexe très courant, garder le pied gauche sur l'embrayage. Ce geste généralement inconscient use prématurément la mécanique et peut entraîner des réparations à plus de 1000 euros selon les véhicules. Avec de plus en plus de voitures équipées de boîtes automatiques, il est temps de changer nos habitudes. Le pied gauche n'a rien à faire sur la pédale, il doit rester au repos. Autre erreur fréquente, poser des objets sur la plage arrière. En cas de freinage brusque, une simple bouteille d'eau peut devenir un projectile de plusieurs kilos. Et que dire des animaux non attachés? Un chien en liberté dans l'habitacle, c'est dangereux pour tout le monde, pour vous, pour lui. Alors pour éviter cela, utilisez un harnais. Il existe en effet des ceintures pour les animaux que vous pouvez connecter à n'importe quelle boucle de sécurité. En général, ça coûte entre 5 et 10 euros. Enfin, oubliez de vérifier la pression des pneus, c'est exposer son véhicule à une surconsommation, voire à une crevaison. Un petit contrôle par mois ou avant un long trajet suffit à éviter bien des soucis.

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1: Bonne matinée, bonne route à tous, il est 3h.
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1: Et à cette heure-ci, tout se passe bien du côté des autoroutes. Le trafic est fluide et les conditions de circulation sont bonnes. Il n'y a pas de difficultés majeures à vous annoncer. Quelques informations par contre à vous rappeler. D'abord, ces travaux sur la 43 Maurienne en Savoie dans la rampe d'accès au tunnel du Fréjus avec un alternat de circulation toujours en cours. Et des bouchons qui peuvent se former dans les deux sens. Sur la 6, dans le département de la Seine-et-Marne, il n'y a plus de gasoil pour les poids lourds sur l'aire des Cher entre la bretelle de sortie numéro 25 entre la bretelle de sortie numéro 14 pour Malesherbes et la barrière de péage de Fleury-en-Bière. Vous êtes sur la 41 Nord direction Chambéry, plus de 100 plombs 98 sur l'aire de Drumeta situé près de la sortie 14 pour Aix-les-Bains-Mourvèdre. Un district autoroutier assure de nombreuses missions de sécurité et de service au cœur de ces structures. On retrouve les centres de maintenance dont les missions sont variées. Sarah Gabzi s'est rendue dans le district de Besançon près de la 36.
2: Stéphane Deray, je suis chef d'atelier au district Pontoise. On gère l'activité parc bâtiment. Nous, on fait l'entretien de tout ce qui est matériel APRR et bâtiment APRR. Sur le tracé, les aires de repos, les gares de péage, les bâtiments des districts.
3: Donc là, on se trouve dans l'atelier, il y a des véhicules, il y a plein d'outils aussi pour réparer, je suppose, ces véhicules-là.
2: Oui, c'est ça, tout à fait. On a la chance d'avoir un atelier pas mal équipé, avec de l'outillage, de la place, ce qui nous permet de faire énormément de boulot sur les engins.
3: Surtout les véhicules qu'on voit, en fait, sur l'autoroute, les véhicules de patrouille, tout ça.
2: Oui, c'est ça, plus tous les véhicules qu'on voit pas, ça va de la petite tronçonneuse au gros tracteur agricole.
3: En fait, il faut être un peu multitâche, il faut savoir tout faire quand on travaille ici.
2: Oui, c'est ça, il faut être polyvalent, parce qu'on fait de l'électricité bâtiment, à faire de l'hydraulique, de la soudure, on fait de tout.
3: En plus du chef d'équipe, on retrouve deux mécaniciens, dont Benoît, arrivé dans l'entreprise il y a une douzaine d'années.
4: Moi, je suis à la base mécanicien agricole. J'ai voulu changer, c'est pour ça que j'ai postulé ici. Il y a un autre collègue qui est issu du milieu poids lourd. Voilà, il y a différents profils. Et puis en fait, on se complète. Chacun a un peu son domaine de prédilection. On dit.
3: Et c'est quoi le vôtre?
4: Moi, c'est tout ce qui est tracteur, épareuse. On touche à tout. Ça va de la tronçonneuse à la saleuse, au camion, au fourgon d'intervention. C'est ça qui est intéressant.
3: À Besançon, comme dans tous les autres districts, chaque journée est différente. Stéphane, le chef d'atelier, nous présente la mission du jour. Donc là, on a un outil qui est en panne.
2: Oui, c'est un robot faucheur. Il y a un problème de réception entre la télécommande et le robot. Généralement, on essaye de réparer en interne. Après, si on n'y arrive pas, on appelle le fournisseur qui nous guide dans le diagnostic. Si vraiment on n'y arrive toujours pas, on lui fait intervenir, ce qui est très rare.
3: On s'en sort toujours.
2: On essaye, ouais.
3: Le district du Comtois se situe sur l'A36, une autoroute de plus de 200 km qui relie Beaune à Mulhouse.
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1: Bonne matinée, bonne route à vous qui nous écoutez sur Autoroute Info. Je vous parlais d'obstacles sur la 79 en direction de Mâcon et de Chalon-sur-Saône. Les vêtements qui se trouvaient sur la voie de gauche ont été ramassés. Plus de gêne donc dans ce secteur qui se trouvait près de la sortie numéro 31 pour Moulin, la Madeleine. Et globalement, pas d'évolution, ça se passe toujours bien sur l'ensemble des autoroutes sur lesquelles vous roulez. Pas de difficultés majeures à vous annoncer. Je rappelle juste cette alternance de circulation en Savoie dans la rampe d'accès au tunnel du Fréjus en raison de travaux. Ça peut causer des bouchons dans un sens ou dans l'autre. Direction Fay-le-Bio en Haute-Marne où les 4 et 5 juillet prochains, le comité de promotion et de développement de la vannerie organise son premier salon des métiers d'art. Myriam Boyed a poussé les portes de la maison de la vannerie de Fay-le-Bio pour y rencontrer un maître en la matière.
2: L'osier, ça vient de la famille des saules. En France, il y a à peu près 300 variétés de saules, mais il y en a à peine 10%, c'est-à-dire à peine 30 variétés utilisables en vannerie, qui sont traçables.
3: Pierre-Yves Veillard est vannier professionnel et guide à la maison de la vannerie. Une exposition sur 3 étages retraçant l'histoire de l'osiericulture et plus de 200 pièces réalisées en osier, dont l'objet à l'origine du mot vannerie.
2: Notre emblème, c'est le vent, qui était un panier qui servait à séparer le blé de ses impuretés, à vanner le blé. Et c'est un objet qui était tressé très très étanche.
3: Historiquement, la vannerie était majoritairement consacrée à l'agriculture, la récolte ou encore le transport.
2: On a tout ce qui était la vannerie pour la vendange, la hotte de vendangeur. On travaillait avec un osier qui était très tassé et le jus pouvait même ne pas passer à travers tellement il était tassé. Il y a des égrappoirs, ça servait pour mettre sur le tonneau quand on versait la vendange et on égrappait, c'est-à-dire qu'on passait avec les mains et ne tombait que les grains de raisin. Il y a tout ce qui était lié à l'enfance aussi. L'ancêtre de la turbulette, on mettait l'enfant à l'intérieur et avec ça, il apprenait à se tenir un peu debout.
3: Alors du coup, c'est du solide.
2: Ah oui, c'est de toute façon la vannerie, on va dire, de tradition française qui est encore enseignée donc à l'école, puisque Fay-le-Bio a la chance d'avoir la seule école nationale qui existe. On apprend ces techniques qui sont des techniques de qualité. C'est la démarche qu'a la vannerie française par rapport à ce qu'on peut voir comme autre vannerie avec un souci moindre au niveau de la qualité.
3: Il faut savoir que la vannerie était un savoir-faire transmis de génération en génération depuis des milliers d'années. Aujourd'hui, la grande majorité des vanniers ont disparu. Pierre Veillard.
2: C'est parce qu'ils étaient des fois très spécialisés dans certains produits et puis ce produit a, pour X raisons, a disparu, surtout parce qu'il y a eu le plastique qui est arrivé. Ici, les vanniers à chaque fois ont su évoluer, se questionner et c'est ce qu'on fait toujours aujourd'hui. On travaille de plus en plus avec des designers, des architectes, on travaille de plus en plus avec d'autres métiers d'art, du bois, du métal, de la céramique, du verre, pour créer d'autres œuvres et ça, c'est ce qui va permettre la pérennité du métier.
3: Le village de Fay-le-Bio est accessible via la sortie 6 ou 7 de l'autoroute A31.

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0: matinée, bonne route à tous, il est 4h.
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0: Et cette heure-ci, tout se passe bien du côté des autoroutes, que ce soit les autoroutes alpines, le réseau centre et sud-ouest de la France ou le réseau APRR. Le trafic est fluide et les conditions de circulation sont bonnes. Je rappelle juste qu'il peut y avoir un petit peu d'attente si vous vous trouvez en Savoie dans la rampe d'accès au tunnel du Fréjus en raison d'un alternat de circulation lié à des travaux. Je rappelle également que sur l'A600, dans le département de la Seine-et-Marne, il n'y a plus de gasoil pour les poids lourds sur l'aire d'Achères, qui se trouve entre le péage de Fleury-en-Bière et la sortie 14 pour Malesherbes. Sur la 41 en direction Chambéry, plus de 100 plombs 98 au niveau de l'aire de Drumetta, qui se trouve après la sortie 14 pour Aix-les-Bains, Montrevard. Le don de sang est un geste qui peut sauver des vies. Marie-Luce Bonnec, biologiste médicale à l'établissement français du sang à Dijon, nous détaille d'abord les critères requis pour être donneur. Elle est au micro de Jérémy Esclavard.
2: Pour donner son sang, il faut avoir 18 ans et moins de 70 ans. Il faut avoir un poids supérieur à 50 kg. Les femmes peuvent donner 4 fois par an, les hommes 6 fois par an. Et on n'a pas besoin d'être à jeun. Il faut bien s'hydrater avant de venir.
3: Quand c'est la première fois qu'on veut donner, on vient, on répond à un questionnaire et c'est bon, ou il y a quand même une période entre le moment où on vient et le moment où on donne notre sang?
2: Quand vous venez, vous remplissez un questionnaire, vous voyez un médecin et ensuite vous faites le don de sang, si vous êtes éligible. C'est tout de suite après la consultation médicale. Un don de sang total, c'est environ 20 minutes, sachant qu'il faut rester pour prendre une collation, pour qu'on puisse surveiller s'il n'arrive rien ou s'il n'y a pas de conséquences sur le don.
4: Des dons de sang, il en faut bien évidemment tout au long de l'année, mais il arrive que pendant certaines périodes, les stocks soient en tension. Marie-Luce Bohenec.
2: Il faut comprendre que les besoins, ils sont permanents. Alors, il est vrai que les périodes de congés, les périodes de pont, on sait qu'on va avoir moins de donneurs. On essaye d'anticiper pour collecter en amont un peu plus parce qu'on sait qu'on va avoir des périodes de tension. On essaye de réguler comme ça, mais il faut vraiment que les donneurs se mobilisent en permanence et on peut donner sur son lieu de vacances. C'est pas parce qu'on n'est pas chez soi ou dans sa région qu'on ne peut pas donner, puisqu'on peut donner sur l'ensemble du territoire national et qu'il y a des collectes régulières.
3: Est-ce que vous avez un conseil ou quelque chose à dire à ceux qui n'ont jamais donné et qui hésitent à franchir le pas?
2: Alors, le don, c'est quelque chose qui, je trouve, est valorisant pour soi-même, très important pour quelqu'un qui en a besoin. Et je pense que l'appréhension qu'on peut avoir, peut-être du prélèvement, peut-être de l'aiguille, en fait, il faut venir l'avoir fait et voir comment ça se passe. Les équipes qui prélèvent, elles font tout pour que ça se passe très très bien, que les gens soient vraiment à l'aise. Les maisons, bien que les gens soient vraiment à l'aise. Les maisons du don sont des endroits qui sont très confortables, j'allais dire. Tout est fait pour que le donneur se sente bien.
4: Pour répondre aux besoins, il faut 600 dons de sang par jour en Bourgogne-Franche-Comté. Un chiffre qui monte à 10 000 au niveau national.

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1: Bonne matinée et bonne route à tous. Je rappelle ces obstacles signalés sur la 600 direction de Lyon. Un blaireau écrasé et un garde-boue qui se trouve sur les voies, kilomètre 236, c'est-à-dire après la sortie numéro 23 pour Bière-les-Semur. Partout d'ailleurs, pas d'évolution. Ça se passe toujours bien, le trafic est fluide et les conditions de circulation, c'est encore très calme à cette heure-ci, profitez-en. On part à présent dans le Berry pour découvrir la maison d'une célèbre écrivaine du 19e siècle, George Sand. Nous sommes dans la commune de Nohant, précisément, reportage d'Eliott Monod.
2: S'intéresser à l'histoire de ce lieu, c'est évidemment s'intéresser à celle de la femme exceptionnelle qui l'a habitée, Aurore Dupin, alias George Sand. Caroline Boutrel est chargée de communication pour le Centre des Monuments Nationaux, qui gère l'édifice.
3: C'était une personnalité féminine emblématique du 19e siècle. Elle est arrivée à Nohant à l'âge de 4 ans. La maison avait été achetée par sa grand-mère et en fait, elle y a vécu toute sa vie jusqu'en 1876, la date à laquelle elle est décédée et elle est enterrée à Nohant, dans un cimetière privé qui juxtapose le parc.
2: Un lieu qui a donc profondément marqué et inspiré l'écrivaine.
3: Être une femme au 19e siècle est assez difficile et elle a réussi à acquérir son indépendance déjà par rapport à la littérature. Elle a une œuvre littéraire foisonnante et tous ses écrits nous permettent de suivre sa vie dans cette maison qui était à la fois un refuge et un lieu d'inspiration.
2: Dans lequel un très grand nombre d'invités prestigieux vont défiler, Balzac, Alexandre Dumas, Franz Liszt ou encore Frédéric Chopin. Ce dernier a d'ailleurs vécu à Nohant hein, de 1839 à 1846 et y a composé les deux tiers de son œuvre. Alors si vous prévoyez de vous y rendre, Caroline Boutrel nous décrit les lieux en quelques mots.
3: C'est une maison de maître en fait, qui n'a, c'est vrai d'extérieur, elle peut ne rien avoir d'extraordinaire, mais l'intérieur regorge de la mémoire de George Sand.
2: Et parmi les points d'intérêt lors d'une visite sur place, la découverte aussi étonnant que cela puisse paraître d'un théâtre. Caroline Boutrel.
3: C'est assez exceptionnel dans ces maisons de fin 19e. Elle aimait la culture en général. Et il y a deux théâtres, en fait, dans la même pièce. Un théâtre de marionnettes, qui a été développé plus par son fils Maurice. Et un théâtre d'acteurs vivants, vraiment un plateau de théâtre, où elle s'exerçait pour justement jouer ses pièces à Paris.
2: La maison de George Sand à Nohant, gérée par le Centre des Monuments Nationaux, est à découvrir dans le Berry, à environ une heure au sud de Bourges.

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1: Alerte. Véhicule à contresens.
2: Un véhicule signalé à contresens sur la 48. Vous êtes concerné si vous roulez en direction de Lyon entre le secteur de Grenoble, l'arrivée par la 480 et le péage de Voreppe. Si vous roulez dans ce secteur, respectez bien les distances de sécurité. Ne dépassez pas et arrêtez-vous sur la prochaine aire de repos ou de service.

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2: Alerte. Véhicule à contresens.
3: Sur la 48 en direction de Lyon, un véhicule signalé à contresens. Vous êtes concerné donc si vous allez en direction de Lyon. Dès l'arrivée par la 480 et jusqu'au péage de Voreppe, restez prudent dans ce secteur. Respectez bien les distances de sécurité et surtout ne dépassez pas.

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1: Sur la 48 en direction de Lyon, un véhicule signale à contresens.
2: Alerte. Véhicule à contresens.
1: Véhicule signalé à contresens sur la 48. Vous êtes concerné si vous roulez en direction de Lyon dès l'arrivée par le secteur de Grenoble à partir de la sortie 3 pour Grenoble Centre sur la 480. Si vous roulez dans ce secteur, respectez bien les distances de sécurité. Ne dépassez pas et arrêtez-vous sur la prochaine aire de repos ou de service.

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1: Alerte. Véhicule à contresens.
2: Dans, du côté de Grenoble, si vous êtes sur l'A480 et l'A48 en direction de Lyon, un véhicule est signalé à contresens entre la bifurcation avec la Rocade Sud et le péage de Voreppe sur l'A48. Si vous êtes dans ce secteur, respectez bien les distances de sécurité, ne dépassez pas et arrêtez-vous sur la prochaine aire de repos ou de service si vous en avez la possibilité.
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1: Alerte, véhicule à contresens.
2: Un véhicule à contresens signalé du côté de Grenoble. Vous êtes concerné sur l'A480 entre la bifurcation avec la Rocade Sud et la sortie 14 Saint-Égrève sur l'A48. Si vous êtes dans ce secteur, respectez bien les distances de sécurité et surtout ne dépassez pas.

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1: Fin de l'alerte véhicule à contresens à Grenoble sur la 480. Les équipes de sécurité ont pu intercepter le véhicule qui roulait à contresens. Plus de danger donc dans ce secteur.

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1: Bonne matinée, bonne route à tous, il est 5h.
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1: Prudence sur la 31 direction de Bonne et de Lyon. Un obstacle est signalé au kilomètre 217, c'est-à-dire après la barrière de péage de Gilleray. Un chevreuil écrasé sur la voie de droite. Restez particulièrement vigilante dans ce secteur. Partout d'ailleurs, pas d'autres difficultés à vous signaler. Le trafic est fluide et les conditions de circulation sont bonnes. On poursuit la route tout de suite avec Teddy Bear sur Autoroute Info. Bonne route à vous.
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1: Sur la 31 en direction de Bonne et de Lyon, un animal écrasé est signalé sur les voies au kilomètre 217, c'est-à-dire après le péage de Gy. Il y aurait un chevreuil écrasé sur la voie de droite. J'y reviens dans les prochaines minutes, mais avant cela, on poursuit la route avec les Maroon 5.

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1: Nouvelle information concernant l'A5B en direction de Melun. Quatre poids lourds sont arrêtés dans la bretelle de sortie numéro 13 pour Réau en raison de véhicules qui sont arrêtés avant l'accès au Parc Plus qui est toujours fermé. Sur l'A31 en direction de Bonne et de Lyon, un animal écrasé signalé sur la voie de droite au kilomètre 217 après le péage de J. Il s'agirait d'un chevreuil écrasé sur la voie de droite. Côté trafic, pas d'évolution, ça se passe toujours bien. Le trafic est toujours fluide et les conditions de circulation sont bonnes.
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1: On s'intéresse tout de suite à la météo pour la journée avec Météo France. Les prévisions présentées par Claire Chanal, prévisionniste à Météo France.
2: Cet après-midi, le temps est estival, ensoleillé et chaud. Quelques nuages fins et élevés circulent entre le sud-ouest, l'Auvergne, le sud de la Bourgogne et Rhône-Alpes. Ailleurs, le soleil brille sans partage. Le vent du nord est souvent sensible, rendant l'atmosphère plus agréable. Les températures sont en effet très élevées pour la saison, avec un dégradé du nord-est au sud-ouest. Comptez 25 à 28 degrés du Grand Est à la Bourgogne-Franche-Comté jusqu'à la région parisienne, 29 à 31 degrés du centre à Auvergne-Rhône-Alpes et jusqu'à 32 à 35 degrés sur la Nouvelle-Aquitaine. En particulier, on attend 24 degrés à Nancy, 27 à Paris, 28 à Dijon, 29 à Annecy, 30 à Lyon et Clermont, 31 à Grenoble et 34 degrés à Pau. La semaine prochaine restera estivale avec des températures en hausse au fil des jours. Des nuages plutôt élevés seront encore présents au nord de la Loire lundi et mardi, avant de laisser place à un ciel complètement bleu sur l'ensemble du pays les jours suivants. Bonne route avec Météo France pour Autoroute Info.
1: Dans les prochaines minutes, nous visiterons une usine d'assemblage de voiturettes, les fameuses voitures sans permis. Mais avant cela, on poursuit la route avec David Guetta, Teddy Swims et Tones & I sur Autoroute Info.

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1: Sur la 31 en direction de Beaune et de Lyon, un animal écrasé est toujours signalé sur la voie de droite au kilomètre 217, c'est-à-dire après le péage de Gilles, il s'agirait d'un chevreuil écrasé. Les voitures sans permis sont de plus en plus plébiscitées, notamment par les jeunes. Le site de production principal constructeur français est d'ailleurs visible le long de la 41 Nord en Savoie, dans le secteur d'Aix-les-Bains. Reportage de Paulin Caillard.
2: Aujourd'hui, je vous emmène à la découverte d'une usine d'assemblage de voitures sans permis. Je me suis rendu dans l'usine savoyarde d'Aixam, un constructeur de voiturettes français. J'y ai retrouvé Olivier Pelletier, le directeur général d'Aixam, qui, entre deux bruits de perceuse, m'a expliqué comment fonctionnait son usine.
3: Donc là, la première étape, donc vous prenez la coque. Ici, on va assembler d'abord les roues, hein, avec, vous voyez, toute la partie. Tout d'abord, on va assembler tout ce qui est train arrière. Puis au fur et à mesure, donc on a environ 30 étapes de fabrication de la voiture. Hein, et au fur et à mesure, on va apporter différents éléments supplémentaires. Donc sur cette ligne, par exemple, avec Sébin, on fabrique des modèles électriques, on fabrique des modèles thermiques. Et ce qui nous permet d'être totalement flexible quant à l'évolution du marché, ce qui était très important pour nous.
2: Mais récemment, il y a eu du changement. Avec le boom des voitures sans permis chez les jeunes, il a fallu réagir et s'adapter aux exigences de cette nouvelle clientèle.
3: Premièrement, on a complètement électrifié notre gamme. Puis, par contre, on a fait une nouvelle gamme qu'on appelle Minoto et qui est vraiment focalisée sur les jeunes, où là, on va plus aller à l'essentiel.
2: Une voiturette épurée, mais qui coûte quand même la bagatelle de 10 000 euros. À l'autre extrémité de la fourchette de prix, on trouve le haut de la gamme Aixam, qui est bien plus accessoirisé et personnalisable.
3: On a maintenant une gamme Aixam, qui est notre gamme plus traditionnelle, qui a vraiment tous les codes de la voiture, où on va avoir des accessoirisations très importantes. Donc on va avoir un choix de couleur, on va avoir une caméra de recul, on va avoir des radars de recul, on va avoir des tablettes dedans, tous les attributs d'une vraie voiture. Ça, c'est plus pour notre population traditionnelle, et ça va faire des produits qui peuvent monter jusqu'à 20 000 euros.
2: L'assemblage est en grande partie fait à la main, et de bout en bout, une voiturette prend une trentaine d'heures de travail et passe par les mains de plus de 70 personnes.

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1: Bonne matinée et bonne route à vous qui nous écoutez sur Autoroute Info. Cette heure-ci, c'est très calme. Le trafic est fluide sur l'ensemble des autoroutes sur lesquelles vous roulez. Il n'y a pas de difficultés majeures à vous annoncer. Je rappelle quand même la présence de ces poids lourds dans une bretelle de sortie de l'A5B en direction de Melun. 4 poids lourds arrêtés dans la bretelle de sortie numéro 13 pour Réau. Prudence si vous quittez l'autoroute par cette sortie. En Savoie, sur la 43 Maurienne, un alternat de circulation est toujours en cours dans la rampe d'accès au tunnel du Fréjus pour des travaux. Il peut y avoir des bouchons donc qui se forment dans les deux sens. Sur la 41 Nord en direction de Chambéry, plus de 100 plombs 98 sur l'aire de Drumétat, situé après la sortie 14 d'Aix-les-Bains-Montrevard. Et sur la 6, dans le département de la Seine-et-Marne, plus de gasoil pour les poids lourds sur l'aire d'Achères, qui se trouve entre le péage de Fleury-en-Bière et la sortie 14 pour Malesherbes. Cette rupture va durer jusqu'à lundi minimum. L'information revient au plus tard à partir de 5h45. En attendant, on poursuit la route avec un ancien gagnant de la Star Academy, c'est Pierre Demar sur Autoroute Info. Bonne route à vous.

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1: Secteur calme sur les autoroutes alpines à cette heure-ci. Pas d'incident à vous annoncer pourvu que ça dure. Et le trafic est fluide, évidemment, quel que soit l'axe et la direction suivie. Ce dimanche 14 juin est classé vert par bison futé sur l'ensemble de l'Hexagone et dans les deux sens de circulation. Il y aura simplement une circulation plus soutenue en fin de journée, début de soirée, avec la fin du week-end. Et puis, notez que le G7 se tiendra à Évian-les-Bains en Haute-Savoie à partir de demain, lundi jusqu'à mercredi, le 17 juin. De nombreux points de douane seront fermés ou sont déjà fermés à la frontière suisse. On s'attend à d'importantes difficultés de circulation sur l'A41, notamment entre Annecy et Genève, mais également sur l'A40 et sur les axes à l'est de Lyon, comme l'A43 et l'A432. Il est fortement conseillé d'ailleurs d'éviter le secteur de Genève dès ce week-end et la semaine prochaine. En cas de panne sur autoroute, il faut contacter les secours via les bornes d'appel d'urgence orange. Celles-ci sont disponibles tous les 2 km environ sur les accotements ainsi que sur les aires. Vous pouvez aussi l'utiliser l'application SOS Autoroute. Votre dépannage sera organisé par les services de l'autoroute avec des garagistes agréés. Et en attendant l'arrivée des secours avec un gilet rétro-réfléchissant par personne, il faut sortir de la voiture et rester tous en sécurité dans la côte. Derrière les glissières.
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1: La suite du programme sur Autoroute Info dans quelques minutes, notre rubrique En route avec, pour faire quelques kilomètres aux côtés du chanteur Carbone. Le prochain point trafic, ce sera à 5h49. Pour l'instant, une nouveauté sur Autoroute Info, le trio entre Tibbs, Mike Demero et Zagata. Bonne route, bon dimanche matin sur Autoroute Info.

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1: C'est dans le calme toujours que vous circulez sur les autoroutes alpines. Les seules contraintes que vous pouvez rencontrer sur votre trajet correspondent à des zones en travaux. Il faut toujours bien traverser ces différents balisages à vitesse réduite, comme indiqué sur les panneaux de signalisation. Même s'il n'y a pas d'ouvriers dans ce balisage en train de travailler, eh bien vous devez respecter les limitations de vitesse temporaires. Avant de retrouver le prochain point trafic à 6h et la playlist d'autoroute info avec Softcell et également Matcon, eh bien nous prenons la route sans plus attendre avec Carbone. Xavier Ferrand l'a rencontré.
2: Alors Carbone, c'est un artiste de Montpellier. C'est un projet très organique où j'essaie de mixer la musique organique, donc acoustique, avec où t'entends du cajon, de la guitare flamenca, du piano, et aussi avec de la musique assistée par ordinateur.
3: Nous sommes sur autoroute. Souvent, on est en voiture sur autoroute. Quel lien vous avez avec la voiture? C'est un élément de déplacement comme un autre, ou est-ce que c'est plus que ça?
2: Alors moi, j'ai eu mon permis juste après le bac, donc à 18 ans, j'ai eu le permis. Et j'habite à côté de Montpellier, donc dans des endroits où on a besoin d'une voiture. Et donc la voiture, c'était le fidèle compagnon. Et même, je me rappelle, je suis parti voyager. J'ai fait des 15 heures, 20 heures de route en voiture à 5 dans une Clio de Montpellier jusqu'au Portugal, tout droit. Mais c'était trop bien.
3: Bah justement, parlons de vos voyages. Est-ce qu'il y a un pays où vous êtes déjà allé et vous vous êtes dit, de toute façon, j'y retournerai, c'est sûr?
2: En Australie, juste après le lycée, j'ai pris une année sabbatique et je suis parti avec le sac à dos pendant un an. Et un jour, j'espère y retourner parce que c'était vraiment une parenthèse dans ma vie. Pas de compte à rendre et j'allais dans une ville, je travaillais. Après, je changeais de ville et j'avançais comme ça. J'étais avec ma copine et c'était incroyable.
3: Ouais, c'est ce que j'allais vous demander. On fait comment pour vivre avec le sac à dos? Vous avez fait tous les boulots?
2: Ouais, c'est le visa vacances-travail. Et ouais, j'ai été serveur, j'ai même été boulanger.
3: Qu'est-ce qui vous a le plus marqué là-bas? On parle souvent des kangourous, mais il n'y a pas que ça.
2: Déjà, dans les villes, tout est quadrillé parce que c'est des villes qui sont assez récentes. Donc, c'est facile de se retenir. On se dit, c'est la 15e à droite et à gauche. Donc, c'est un peu comme les batailles navales, là. Et après, sinon, en Australie, ce qui m'a marqué aussi, c'est la facilité de vie dans le sens où c'est facile de trouver un travail. En tout cas, pour moi, à l'époque où j'étais juste avant de prendre mes études, 18 ans, c'était bien parce que c'était, entre guillemets, le voyage facile pour débuter.
3: Merci beaucoup, Carbone, pour ce voyage. Merci à vous.
2: Merci à vous.

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2: Dimanche 14 juin. Bonjour, il est 6h.
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2: Vos conditions de circulation sont agréables en ce dimanche matin. Rien de particulier à vous annoncer, pas d'incident. En tout cas, je n'ai pas eu d'informations contraires de la part des différents PC de circulation avec lesquels nous travaillons. Côté trafic, rien à signaler. Tout se passe bien, trafic fluide, quel que soit l'accès et la direction suivie. Un dimanche classé vert par bison futé dans les deux sens de circulation au niveau national avec simplement une circulation plus dense en fin de journée, début de soirée. Forcément, avec la fin du week-end, vous serez nombreux à regagner votre domicile avec un risque de perturbation dans

0: 15 secteurs sur Autoroute Info. On vous tiendra informé de tout cela. Évidemment, il faut s'attendre aussi à des difficultés de circulation importantes dans la région de Genève en raison du G7 qui se tiendra à partir de demain lundi en Haute-Savoie. Les détails avec Franck Pédissier.
1: D'abord, un point clé à retenir. Jusqu'à jeudi, seuls 7 postes aux frontières franco-suisses sur 38 resteront ouverts. Résultat, un trafic fortement concentré sur ces 7 points et des filtrages très importants à la douane. Les points noirs attendus, ce sont surtout les douanes de Bardonnay sur la 41 et de Vallard sur la 411. Les bouchons y seront plus importants que d'habitude, notamment aux heures de pointe. D'une manière plus générale, toute la zone entre Annecy et Genève sera sous tension avec des déplacements officiels et une forte concentration des flux. Le mieux serait donc d'éviter le secteur jusqu'à jeudi, de différer tout déplacement non indispensable et de privilégier le télétravail quand cela est possible.
0: Bien sûr, il faudra rester à l'écoute d'Autoroute Info pour suivre l'évolution du trafic en temps réel. Le prochain point trafic revient sur Autoroute Info à 6h05. En attendant, eh bien, la musique pour vous accompagner. Et c'est avec Naïka. Bonne route, bon dimanche matin.
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1: Vous roulez sans difficulté particulière sur les autoroutes alpines à cette heure-ci. Notez tout de même cette information pratique, surtout si vous roulez avec du sans-plomb 98. Notez qu'il n'y en a plus sur l'autoroute A41 en Savoie en direction de Chambéry sur l'aire de Drumeta vers le kilomètre 98. Si vous poursuivez votre trajet en direction de Lyon, sachez que la prochaine station se trouve à 33 km sur la 43. Il s'agit de l'aire du Guillet. Prochain point trafic sur Autoroute Info, ce sera à 6h15. En attendant, eh bien, la musique, la playlist d'Autoroute Info avec Fun on Blondes juste après Natasha Bedingfield. Bonne route et bonne fin de week-end sur Autoroute Info.

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1: Les minutes se suivent et se ressemblent. Pour l'instant, tout se passe bien sur les autoroutes alpines et c'est plutôt une bonne nouvelle. Pas d'incident en cours et le trafic, évidemment, à cette heure-ci reste parfaitement fluide. Quel que soit l'axe et la direction suivie concernant le trafic, ce sera bien différent à partir de demain en raison du G7 qui se tiendra à Évian-les-Bains en Haute-Savoie. Début donc du G7 demain lundi jusqu'à mercredi, le 17 juin. De nombreux points de douane sont d'ores et déjà fermés à la frontière suisse. On s'attend à d'importantes difficultés de circulation sur l'A41 entre Annecy et Genève au niveau de la douane de Bardonnay notamment, mais aussi sur l'A40 et sur les axes à l'est de Lyon comme l'A43 et l'A432. Il est fortement conseillé d'éviter le secteur de Genève et ce dès ce dimanche et la semaine prochaine et de différer donc vos déplacements.
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1: Météo agréable pour le moment sur la région Rhône-Alpes. On s'intéresse à la tendance pour les prochaines heures sur l'ensemble de l'Hexagone. On écoute le bulletin préparé aujourd'hui par Claire Chanal, prévisionniste à Météo France.
2: Cet après-midi, le temps est estival, ensoleillé et chaud. Quelques nuages fins et élevés circulent entre le sud-ouest, l'Auvergne, le sud de la Bourgogne et Rhône-Alpes. Ailleurs, le soleil brille sans partage. Le vent du nord est souvent sensible, rendant l'atmosphère plus agréable. Les températures sont en effet très élevées pour la saison, avec un dégradé du nord-est au sud-ouest. Comptez 25 à 28 degrés du Grand Est à la Bourgogne-Franche-Comté jusqu'à la région parisienne, 29 à 31 degrés du centre à Auvergne-Rhône-Alpes et jusqu'à 32 à 35 degrés sur la Nouvelle-Aquitaine. En particulier, on attend 24 degrés à Nancy, 27 à Paris, 28 à Dijon, 29 à Annecy, 30 à Lyon et Clermont, 31 à Grenoble et 34 degrés à Pau. La semaine prochaine restera estivale avec des températures en hausse au fil des jours. Des nuages plutôt élevés seront encore présents au nord de la Loire lundi et mardi, avant de laisser place à un ciel complètement bleu sur l'ensemble du pays les jours suivants. Bonne route avec Météo France pour Autoroute Info.
1: Dans quelques minutes, nous assisterons à une opération de contrôle des poids lourds, reportage auprès des agents de l'État. Dans quelques instants, il y aura un nouveau point trafic. D'ici là, évidemment, le temps d'écouter le premier extrait du prochain album d'Angèle. Bonne route sur Autoroute Info et bon dimanche.

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1: Rien de particulier à vous annoncer sur les autoroutes alpines. Vous circulez dans de très bonnes conditions. Pas d'incident en cours. Le trafic fluide et une météo qui est très agréable en ce tout début de matinée, pourvu que ça dure. Le prochain point complet sur vos conditions de circulation, ce sera à 6h30. D'ici là, bien sûr, de la musique pour vous accompagner sur Autoroute Info avec notamment Ulysses et également les Red Hot Chili Peppers. En attendant, nous partons tout de suite sur l'aire de Beaune, sur l'autoroute A6, entre Paris et Lyon, avec Xavier Ferrand. Il a assisté à une opération de contrôle de poids lourd.
2: Les poids lourds interceptés par les forces de l'ordre se succèdent à chaque fois. Un agent de la DREAL, la Direction Régionale de l'Environnement, de l'Aménagement et du Logement, est chargé des contrôles. Lionel Perrette, chef du département Régulation des Transports.
3: On va contrôler les temps de conduite et au-delà des temps de conduite, les temps de repos. Et pour procéder à ces contrôles, on extrait les données enregistrées sur le chronotachygraphe du véhicule. C'est un mouchard, on peut dire ça comme ça. En tout cas, c'est un équipement qui enregistre les différents mouvements du véhicule, les temps de repos, les temps de conduite.
2: La preuve par l'exemple avec Natacha Corallo, accompagnée d'un gendarme.
4: Qu'est-ce que vous transportez, monsieur ?
5: Des pièces Renault.
4: Des pièces Renault ?
5: Oui.
6: Bonjour.
4: Bonjour, madame.
6: Contrôle de transport de l'Adrial.
4: J'ai bien vu.
6: je vais monter pour chercher les données. Et après, je vais regarder tous vos papiers.
4: Et ça, on peut faire.
2: Les données sont chargées sur une clé USB sécurisée. Natacha Corallo s'installe ensuite devant son ordinateur.
6: J'ai accès donc à une partie donnée du conducteur, donc avec ses temps de conduite et ses temps de repos. Donc on voit que c'est quelqu'un qui roule pas non plus énormément à la journée.
2: Alors ce qu'il faut préciser, c'est qu'il y a de longs traits rouges. J'imagine que c'est le temps de conduite, c'est ça ?
6: Le temps de conduite en rouge. Donc là, par exemple, c'est un bloc de 3h05, puisqu'il a conduit 3h05 sans coupure. Et puis après, il fait une pause de 45 minutes, donc qui est réglementaire. Et il reconduit une heure. Et en bleu apparaît les temps de travail, donc surtout quand il charge ou qu'il décharge.
2: Pas de problème à signaler pour ce chauffeur bulgare au volant d'un tracteur immatriculé en France qui emmène une remorque lituanienne. En 2024, plus de 1200 poids lourds ont été contrôlés rien qu'en Côte d'Or.

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1: Les contraintes que vous rencontrez à cette heure-ci sur votre trajet correspondent à des zones en travaux. Il faut absolument traverser ces différents secteurs à vitesse réduite, comme indiqué sur les panneaux de signalisation. Localement, vous pouvez même trouver un alternat de circulation. C'est le cas notamment en Savoie sur l'A43 Maurienne, entre le diffuseur 30 Meudon et le tunnel du Fréjus. Vous êtes contraint d'attendre votre tour pour traverser ce balisage. On peut avoir donc par moment un bouchon en formation, un tout petit bouchon, rien de bien méchant. Il faut rester attentif évidemment en circulant sur cette portion de l'A43 Maurienne. Sinon ailleurs sur les autoroutes alpines, je vous le disais, tout se passe bien à cette heure-ci, pas d'incident en cours et un trafic qui reste fluide toujours à cette heure-ci. On attend beaucoup de monde et des perturbations également dans la région de Genève en raison du G7 qui se tiendra à partir de demain lundi en Haute-Savoie. On fait le point tout de suite avec Franck Pélissier.
2: D'abord, un point clé à retenir. Jusqu'à jeudi, seuls 7 postes aux frontières franco-suisses sur 38 resteront ouverts. Résultat, un trafic fortement concentré sur ces 7 points et des filtrages très importants à la douane. Les points noirs attendus, ce sont surtout les douanes de Bardonnay sur la 41 et de Vallard sur la 411. Les bouchons y seront plus importants que d'habitude, notamment aux heures de pointe. D'une manière plus générale, toute la zone entre Annecy et Genève sera sous tension avec des déplacements officiels et une forte concentration des flux. Le mieux serait donc d'éviter le secteur jusqu'à jeudi, de différer tout déplacement non indispensable et de privilégier le télétravail quand cela est possible.
1: Et puis, il faudra rester branché sur Autoroute Info pour suivre l'évolution du trafic en temps réel. 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Le point à présent sur l'actualité générale. Pour cela, on retrouve le fil info de France Info.
3: Roussian, bonjour Marie.
4: Bonjour.
3: Le premier titre de ce dimanche, l'accord de paix entre les États-Unis et l'Iran, sera-t-il signé aujourd'hui ?
4: Donald Trump affirme que oui, mais sans confirmation de Téhéran à ce stade. Selon le premier ministre pakistanais, principal médiateur entre les deux parties, cet accord doit être finalisé dans les 24 heures, puis signé électroniquement avant des discussions techniques la semaine prochaine. Sur l'autre front de cette guerre, des frappes israéliennes ont de nouveau ciblé le sud et l'est du Liban. Hier, l'armée libanaise annonce qu'un de ses soldats a été blessé par un drone israélien. Au mondial de football, le Maroc a tenu tête au Brésil cette nuit. Match nul, un but partout entre les deux équipes. À suivre en ce moment, l'Australie joue contre la Turquie. Ce soir, l'Allemagne affronte l'un des petits poussés, le Curaçao, à 19h. Et puis en rugby, c'est fini pour Pau, qui a échoué à se qualifier hier en match de barrage de top 14, battu 33-31 par le Racing 92. Le deuxième match de barrage, c'est ce soir, 21h05, le Stade français face à La Rochelle.
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1: Je vous donne rendez-vous à 6h36 pour votre nouveau point trafic. Pour l'instant, c'est la musique pour vous accompagner dans les prochains kilomètres. Et c'est avec Tamim Pala et Jenny. Bonne route à vous, bon dimanche.

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1: Tout se passe bien toujours sur les autoroutes que vous empruntez en Rhône-Alpes. Notez cette information pratique, surtout si vous circulez avec du sans-plomb 98. Sachez que sur l'A41 en Savoie, en direction de Chambéry, vers le kilomètre 98, il n'y a pas de super sans-plomb sur l'aire de Drumeta. Si vous continuez votre trajet en direction de Lyon, sachez que la prochaine aire sur l'A43 se situe à 33 km après cette aire de Drumeta. Il s'agit de l'aire du Guiet. Prochain point, trafic sur Autoroute Info. Ce sera à 6h44. Pour l'instant, la musique. Il y aura Lenny Kravitz juste après John Newman. Bonne route et bonne fin de week-end sur Autoroute Info. 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
1: C'est dans le calme que vous circulez toujours en ce dimanche matin sur les autoroutes alpines. Vous ne rencontrez pas d'incident sur votre trajet. En tout cas, je n'ai pas eu d'informations contraires de la part des différents PC de circulation avec lesquels nous travaillons. Le trafic est fluide à cette heure-ci et devrait le rester une bonne partie de la journée. On aura un trafic plus soutenu en fin de journée, début de soirée. Ce sera la fin du week-end et donc le retour à votre domicile avec pas mal de monde et donc un risque de perturbation localement. On vous tiendra évidemment informé de tout cela sur Autoroute Info. Notez que le G7 se tiendra demain, à partir de demain en Haute-Savoie à Évian-les-Bains et jusqu'à mercredi. De nombreux points de douane seront fermés, sont déjà fermés à la frontière suisse. On s'attend à d'importantes difficultés de circulation sur l'A41, notamment entre Annecy et Genève au niveau de la douane de Bardonnay, mais aussi sur l'A40 et sur les axes à l'est de Lyon, comme les autoroutes A43 et A432. Il est fortement conseillé d'éviter le secteur de Genève dès ce dimanche et la semaine prochaine et de différer donc vos déplacements. Des voies de covoiturage sont proposées sur les réseaux autoroutiers APRR et AREA, sur l'autoroute A6 et l'A42 à l'approche de Lyon et sur l'A48 à l'entrée de Grenoble. Elles sont indiquées par un losange blanc au-dessus des voies. Quand la voie de covoiturage est activée, vous pouvez l'emprunter si vous êtes plusieurs dans le véhicule, mais aussi au volant d'un taxi ou d'un véhicule à faible émission critère zéro. Le covoiturage est l'une des solutions mises en place pour améliorer la sécurité et la fluidité du trafic près des grandes agglomérations.
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1: Dans un instant, on ira visiter un village typique de Bourgogne, tout près de l'autoroute A6 entre Beaune et Chalon-sur-Saône. En attendant, il y aura un nouveau point trafic et ce sera juste après. Louane et son titre chien, bonne route et bon dimanche sur Autoroute Info.

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1: Priorité à la sécurité sur Autoroute Info avec un obstacle en plein milieu des voies de circulation. C'est sur l'A43 en Isère en direction de Turin. Après le kilomètre 22, c'est après la barrière de péage de Saint-Quentin-Falavier. Obstacle en plein milieu des voies de circulation. Réduisez bien votre vitesse en arrivant dans le secteur. Je vous le rappelle, c'est sur l'A43 en direction de Turin. Peu après le kilomètre 22. Le prochain point trafic sur Autoroute Info, ce sera à 7h. D'ici là, la musique pour vous accompagner avec un duo entre Joseph Kamel et Julien Doré. Puis il y aura également le groupe Nirvana. Reportage en Saône-et-Loire, comme promis, pour vous faire découvrir le village de Ruilly, connu pour son appellation viticole. Il dispose aussi d'un joli patrimoine. Raphaël Judicelli.
2: Je suis à Ruilly, au cœur de la Bourgogne, en Saône-et-Loire, commune viticole de la côte chalonnaise. Nous sommes à 15 km au nord-ouest de Chalon-sur-Saône, une commune de 1600 habitants. Vous venez de l'entendre, le carillon vient de sonner, puisqu'on se trouve devant l'église Saint-Laurent. Je suis en compagnie de Paul Berthier, membre des Amis de Ruilly, pour nous faire visiter ce village. Bonjour Paul.
3: Bonjour.
2: De quand date cette église ?
3: Cette église très ancienne a une date connue qui est 1450, jour de sa dédicace, mais qui correspond à la restauration de son clocher et de son chœur.
2: Oui, j'ai justement remarqué que la nef est décalée par rapport au chœur et au transept. Comment ça se fait ?
3: Cela provient de la réparation qui a été faite en 1450, où le chœur et le clocher ont été réorientés en direction du jour du soleil levant, du jour de Saint-Laurent.
2: L'église Saint-Laurent qui surplombe la commune, on a vraiment une très jolie vue. Et mis à part cette église, de manière générale, qu'est-ce qu'on peut visiter à Ruilly ?
3: Alors, il y a une chose importante, ce sont les maisons bourgeoises, et il y a le château Saint-Michel avec son petit bijou de chapelle néogothique, classé monument historique pour sa décoration intérieure.
2: Il y a une rivière qui prend sa source dans le village.
3: Oui, cette rivière s'appelle l'Athalie. C'est une exurgence, petit affluent de la Saône, qui est une curiosité géologique, et sans l'avoir couvert tout proche.
2: Donc c'est parfait pour tous ceux qui aiment faire de la marche alors.
3: Pour les amoureux de la marche, qui sont nombreux parmi les visiteurs qui viennent nous voir, la municipalité a balisé un circuit patrimonial qui offre une vue d'ensemble sur les richesses touristiques qu'offre notre village.
2: J'ai aussi entendu parler des grottes d'Agneux, ce sont des grottes qui ont des gravures. Elles datent de quelle époque et vous savez si on peut les visiter spontanément ces grottes ?
3: Elles sont datées depuis peu de temps. On pense qu'elles datent de 30 000 ans avant notre ère, mais vu la petitesse des grottes, elles sont fermées pour ne pas détruire justement ce qu'on a trouvé.
2: Merci Paul. La commune de Ruilly qui se situe entre Beaune et Chalon-sur-Saône à proximité de l'autoroute A6.

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1: Merci de faire la route à nos côtés. Bienvenue, il est 7h.
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1: En ce dimanche matin, tout se passe bien toujours sur les autoroutes alpines. Pas d'incident en cours. Côté trafic, rien à signaler non plus. C'est parfaitement fluide. Il est encore tôt pour un dimanche matin. Et ce dimanche, de toute façon, est classé vert par bison futé au niveau national et dans les deux sens. Forcément, avec la fin du week-end, il y aura une circulation plus soutenue en fin de journée, début de soirée, avec peut-être un risque de perturbation localement, comme par exemple aux portes des grandes agglomérations. On vous tiendra évidemment informé de tout cela sur Autoroute Info. En tout cas, une chose est sûre, c'est qu'il y aura beaucoup de monde et des difficultés de circulation importantes à prévoir dans la région de Genève en raison du G7 qui débutera demain en Haute-Savoie. On fait le point tout de suite avec Franck Pélissier.
2: D'abord, un point clé à retenir. Jusqu'à jeudi, seuls 7 postes aux frontières franco-suisses sur 38 resteront ouverts. Résultat, un trafic fortement concentré sur ces 7 points et des filtrages très importants à la douane. Les points noirs attendus, ce sont surtout les douanes de Bardonnay sur la 41 et de Valar sur la 411. Les bouchons

0: sont plus importants que d'habitude, notamment aux heures de pointe. D'une manière plus générale, toute la zone entre Annecy et Genève sera sous tension, avec des déplacements officiels et une forte concentration des flux. Le mieux serait donc d'éviter le secteur jusqu'à jeudi, de différer tout déplacement non indispensable et de privilégier le télétravail quand cela est possible.
1: Et pour suivre également l'évolution du trafic en temps réel, je vais y arriver, il faudra bien rester branché sur Autoroute Info. On vous tiendra informé donc de l'état du trafic du côté de Genève. Sinon, pour l'instant, je vous le disais, tout se passe bien. Et les seules contraintes que vous rencontrez concernent les zones de travaux. N'oubliez pas qu'il faut toujours traverser ces zones de balisage à vitesse réduite, comme indiqué sur les panneaux de signalisation. On fait un crochet maintenant par la rédaction de France Info pour un point sur l'actualité générale.
2: Evian qui se prépare à accueillir à partir de demain le sommet du G7.
3: Un sommet qui va réunir de demain à mercredi donc les plus grandes économies démocratiques du monde. Et à la veille de l'échéance, des milliers de manifestants sont attendus à Genève. Des militants qui s'opposent aux politiques promues par le groupe. Un gros dispositif de force de l'ordre a été prévu par les autorités suisses. L'accord pour mettre fin à la guerre entre les États-Unis et l'Iran attendu dans les prochaines 24 heures. C'est ce que déclarait hier le Pakistan, médiateur dans ce conflit. Selon Donald Trump, ce texte sera signé aujourd'hui. Le président américain affirme que dès cette signature actée, le détroit d'Ormuz pourra rouvrir. Une information judiciaire ouverte à Privas en Ardèche après la disparition de Sarah, 14 ans, qui n'a plus donné signe depuis plus d'un mois. L'adolescente a disparu fin avril du foyer où elle était placée. De nouvelles investigations sont en cours, précise le parquet d'Avignon. Et puis c'est fini pour les Spurs de Victor Wembanyama. Ils ont perdu lors de leur 5e match de finale de la NBA cette nuit face aux Knicks. Les Knicks de New York, sacrés champions, leur 3e titre après plus de 50 ans de disette.
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1: 7h07, ce sera l'heure du prochain point trafic. La musique en attendant, un duo entre deux groupes, le groupe Superbus et le groupe Kyo. Bonne route et bon dimanche sur Autoroute Info.

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3: Ne soyez pas surpris d'être arrêté sur l'A43 Maurienne en Savoie dans la rampe d'accès au tunnel du Fréjus. Il y a une zone de travaux entre le diffuseur 30 et ce tunnel transalpin avec un alternat de circulation. Donc par moment, vous êtes contraint de vous arrêter et d'attendre votre tour pour pouvoir traverser ce balisage. Par moment, on peut avoir une centaine de mètres de retenue. Rien de bien méchant. Ne soyez pas surpris en arrivant sur cette portion d'autoroute. Prochain point trafic sur Autoroute Info, ce sera à 7h15, il y aura la musique évidemment pour vous accompagner. Il y aura Fool's Garden juste après. Sayan Soupakrou, bonne route et bon dimanche sur Autoroute Info.

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1: Rien de particulier à vous annoncer, toujours sur les autoroutes alpines, pas d'incident, un trafic qui reste fluide, que vous rouliez sur l'A43, l'axe Lyon-Chambéry, tunnel du Fréjus, ou encore sur l'autoroute A40, l'axe Mâcon au Chamonix, rien à signaler, et c'est tant mieux. Il y aura cependant une circulation beaucoup plus soutenue et perturbée dès demain en raison du sommet du G7 qui se tiendra en Haute-Savoie à Évian-les-Bains. Début donc de ce sommet du G7 à partir de demain lundi jusqu'à mercredi le 17 juin avec de nombreux points de douane qui seront fermés à la frontière suisse. On s'attend donc à d'importantes difficultés de circulation. Ce sera le cas très certainement sur l'A41 entre Annecy et Genève au niveau de la douane de Bardonnay, mais aussi sur l'A40 et les axes à l'est de Lyon comme l'A43 et l'A432. Il est donc fortement conseillé d'éviter le secteur de Genève et ce dès ce dimanche ainsi que la semaine prochaine et donc de prévoir de différer tout déplacement du côté de Genève.
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1: Une météo agréable encore en ce dimanche en Rhône-Alpes. On va s'intéresser à la tendance pour les prochaines heures au niveau national. Ce bulletin est préparé et présenté par Claire Chanal, prévisionniste à Météo France.
2: Cet après-midi, le temps est estival, ensoleillé et chaud. Quelques nuages fins et élevés circulent entre le sud-ouest, l'Auvergne, le sud de la Bourgogne et Rhône-Alpes. Ailleurs, le soleil brille sans partage. Le vent du nord est souvent sensible, rendant l'atmosphère plus agréable. Les températures sont en effet très élevées pour la saison, avec un dégradé du nord-est au sud-ouest. Comptez 25 à 28 degrés du Grand Est à la Bourgogne-Franche-Comté jusqu'à la région parisienne, 29 à 31 degrés du centre à Auvergne-Rhône-Alpes et jusqu'à 32 à 35 degrés sur la Nouvelle-Aquitaine. En particulier, on attend 24 degrés à Nancy, 27 à Paris, 28 à Dijon, 29 à Annecy, 30 à Lyon et Clermont, 31 à Grenoble et 34 degrés à Pau. La semaine prochaine restera estivale avec des températures en hausse au fil des jours. Des nuages plutôt élevés seront encore présents au nord de la Loire lundi et mardi, avant de laisser place à un ciel complètement bleu sur l'ensemble du pays les jours suivants. Bonne route avec Météo France pour Autoroute Info.
1: Dans quelques minutes, nous verrons quelles mesures sont prises par les exploitants d'une autoroute lorsqu'un accident survient dans un tunnel. Le prochain point trafic, ce sera dans moins de 3 minutes, le temps d'écouter Alex Warren. Bonne route sur Autoroute Info et bon dimanche.

0: Notez cette information pratique si vous circulez en Savoie sur l'A41 en direction de Chambéry, sur l'aire de service de Drumettaz au kilomètre 98. Il n'y a plus de carburant. Sans plomb 98, si vous en avez besoin et que vous prenez la direction de Lyon, sachez que sur l'A43, il y a une aire de service qui s'appelle l'aire du Guier que vous allez trouver 33 km après cette aire de Drumettaz. Prochain point trafic sur Autoroute Info à 7h30. Et puis pour vous accompagner, la playlist d'Autoroute Info avec Lewis Capaldi et également à Lyon Sethnic. En cas d'accident dans un tunnel, la circulation est immédiatement interrompue par les postes de commandement autoroutier. Les explications des procédures avec Mathieu Lereste, chef de district sur l'autoroute A40. Il est interrogé par Olivier Noël.
1: Oui, on ferme sur accident systématiquement le tunnel par sécurité. Donc le principe de précaution est de fermer les tunnels et de réouvrir quand les forces de l'ordre nous l'autorisent et nous le permettent.
2: Et s'il y a une voie qui reste disponible, on va quand même fermer le tunnel parce que dans les tunnels, il faut vraiment à tout prix éviter le suraccident.
1: Tout à fait, les conséquences peuvent être très graves, donc il faut être compréhensif, hein. C'est pour la sécurité des personnes accidentées, mais aussi pour la vôtre, pour éviter de créer un suraccident dans le tunnel.
2: Les conducteurs qui sont dans le tunnel avant le lieu de l'accident sont invités à s'arrêter.
1: On va arrêter les clients entre la tête du tunnel et l'accident, grâce aux croix rouges, on va leur demander de rester dans leur véhicule.
2: Ces croix rouges s'affichent dans le tunnel, mais pour les personnes qui ont déjà dépassé le lieu de l'accident, le message est différent.
1: Tous les clients qui sont après l'accident, qui peuvent sortir du tunnel vont avoir des flèches vertes affichées pour qu'ils puissent quitter sans encombre.
2: Enfin, les véhicules qui ne sont pas encore entrés dans le tunnel sont stoppés avant celui-ci.
1: Il y a un feu rouge d'arrêt absolu qui indique aux clients de s'arrêter. Donc quand les barrières sont baissées, il y a aussi un panneau lumineux avec des messages qui informent de l'événement qui se produit dans le tunnel et qui occasionne la fermeture. La consigne aussi est d'écouter 107.7 pour suivre l'événement et comprendre ce qui arrive. L'idée aussi, c'est quand vous êtes coincé au niveau des barrières, c'est de faciliter le plus possible l'accès des secours.
2: Les patrouilleurs vont alors essayer d'évacuer les véhicules qui sont restés dans le tunnel derrière le lieu de l'accident.
1: Avec les forces de l'ordre, on va venir au contact des clients qui sont bloqués par les croix rouges pour les évacuer en sécurité par rapport aux véhicules accidentés. Par exemple, en collant à gauche, en passant au droit des véhicules accidentés. On va vider tout le tube pour que les secours et forces de l'ordre puissent gérer l'accident en toute sécurité pour tout le monde. On aura évacué les lieux avec les victimes, le véhicule. On pourra rouvrir les barrières en entrée de tunnel et relancer la circulation.
2: Une procédure qui s'appliquera aussi pour certaines pannes, par exemple en cas d'arrêt dans le tunnel d'un véhicule transportant des matières dangereuses ou d'un autocar.

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3: Attention à un animal écrasé en Isère sur la 43 en direction de Turin au kilomètre 49. C'est après la sortie 9 de la Tour du Pin Centre. Animal écrasé, un chevreuil sur le côté droit de la chaussée, plutôt sur bande d'arrêt d'urgence. Il pourrait empiéter peut-être légèrement sur la voie de droite. Ralentissez bien en arrivant dans le secteur. C'est sur la 43 en Isère en direction de Turin au kilomètre 49.

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0: Un animal écrasé à vous annoncer en Isère, c'est sur la 43 en direction de Turin, au kilomètre 49. C'est un kilomètre après la sortie 9 de la Tour du Pin Centre. Ce chevreuil écrasé se trouverait sur le côté droit, plutôt sur la bande d'arrêt d'urgence. Il pourrait empiéter peut-être un peu sur la voie de droite, secteur autoroutier à aborder avec la plus grande attention et à vitesse réduite, évidemment. Ailleurs, en Rhône-Alpes, sur les autoroutes que vous empruntez, pas d'autres incidents à vous annoncer. Concernant le trafic, c'est dans le calme que vous circulez. Trafic parfaitement fluide encore en ce moment. Il est encore tôt pour un dimanche matin. Il faut bien le reconnaître. En revanche, il faudra s'attendre à des difficultés de circulation très importantes dans la région de Genève en raison du sommet du G7 qui se tiendra à partir de demain lundi. En Haute-Savoie, les détails avec Franck Pellissier.
1: D'abord, un point clé à retenir. Jusqu'à jeudi, seuls 7 postes frontières franco-suisses sur 38 resteront ouverts. Résultat, un trafic fortement concentré sur ces 7 points et des filtrages très importants à la douane. Les points noirs attendus, ce sont surtout les douanes de Bardonnay sur la 41 et de Vallard sur la 411. Les bouchons y seront plus importants que d'habitude, notamment aux heures de pointe. D'une manière plus générale, toute la zone entre Annecy et Genève sera sous tension avec des déplacements officiels et une forte concentration des flux. Le mieux serait donc d'éviter le secteur jusqu'à jeudi, de différer tout déplacement non indispensable et de privilégier le télétravail quand cela est possible.
0: Poursuivre l'évolution du trafic en temps réel, rester branché évidemment sur Autoroute Info. L'actualité générale en bref à présent, c'est le fil info de France Info.
2: Marie-Marthe Rossian, bonjour à vous Marie.
3: Bonjour.
2: À la une ce matin, un nouvel épisode de chaleur attendu dans les prochains jours en France.
3: Il fait déjà très chaud ce week-end dans le sud et les températures vont donc grimper dans le reste du pays. Ce matin, 6 départements sont en vigilance orange au feu de forêt, de l'Aude, au Vaucluse également, en Charente-Maritime et dans les Deux-Sèvres. Au Moyen-Orient, Donald Trump assure que l'accord de paix avec l'Iran sera signé aujourd'hui du côté de la diplomatie iranienne. On évoque plutôt une signature dans les prochains jours. Une fois cet accord préliminaire validé, de nouvelles discussions pourront s'ouvrir selon le Pakistan, notamment sur la question du nucléaire iranien. La candidature de Raphaël Glucksmann réunit, déclaré sur France Info le député de la Vienne Sacha Houlier, après le meeting du patron de place publique hier près de Paris. Raphaël Glucksmann, pas encore officiellement déclaré candidat à la présidentielle. Et puis en cyclisme, 8e et dernière étape aujourd'hui du tour Auvergne-Rhône-Alpes entre Beaufort et le plateau de Solaison. Notre Français Paul Sexas est 6e au général sur la ligne de départ tout à l'heure, malgré une très lourde chute hier lors de la 7e étape.
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0: À suivre votre prochain point trafic à 7h37. Pour l'instant, la musique pour vous accompagner, c'est avec un nouvel extrait du dernier album de Taylor Swift. Bonne route et bon dimanche sur Autoroute Info.

Attention toujours à un animal écrasé sur le côté droit de la chaussée. C'est sur l'A43 en Isère en direction de Turin au kilomètre 49. Il s'agit d'un chevreuil écrasé. Un bon kilomètre après la sortie 9 de la tour du Pin-Centre. Ralentissez bien en arrivant sur cette portion d'autoroute. Notez le prochain rendez-vous avec l'actualité trafic. Ce sera à 7h44 pour vous accompagner dans les prochains kilomètres. La musique, il y aura Dido juste après le groupe Pony Pony. Run Run, bonne route sur Autoroute Info.

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1: En Savoie, sur la 43, en direction de Turin, notez que l'aire de service du Granier au kilomètre 100 est fermée pour une durée indéterminée en raison d'un incident sur l'aire. Donc impossible de faire la pause et de faire le plein de carburant sur cette aire du Granier. C'est sur la 43 en Savoie, en direction de Turin, au kilomètre 100.

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1: En Isère, sur l'A43, en direction de Turin, attention à un animal écrasé sur le côté droit de la chaussée. Il s'agit d'un chevreuil au kilomètre 49. C'est un kilomètre après la sortie 9 pour la Tour du Pin-Centre. Chevreuil écrasé sur bande d'arrêt d'urgence et peut-être il empiète également sur la voie de droite. Ralentissez bien en arrivant sur cette portion d'autoroute. Plusieurs kilomètres plus loin sur cette A43, on est en Savoie, toujours en direction de Turin. L'aire de service du Granier, situé au kilomètre 100, est fermé pour une durée indéterminée en raison d'une bonbonne de gaz qui a explosé dans un fourgon rôtisserie. Donc, aire de service fermée, je vous le disais. Sur place, on retrouve du personnel autoroutier et également les pompiers. Et puis, sinon, ailleurs, sur les autoroutes alpines que vous empruntez, rien d'autre de particulier à vous annoncer. J'en profite pour vous rappeler qu'en raison du sommet du G7 qui se tiendra à partir de demain en Haute-Savoie, à Évian-les-Bains, de nombreux points de douane seront fermés à la frontière suisse. D'importantes difficultés de circulation sont attendues, notamment sur l'A41 entre Annecy et Genève, mais aussi sur l'A40 et les axes à l'est de Lyon, comme sur l'A43 et l'autoroute A432. Secteur à éviter vivement dès ce dimanche d'ailleurs et tout le début de la semaine prochaine. Au chapitre des travaux, notez que toutes les nuits de la semaine prochaine, en région grenobloise, il y aura des travaux sur l'A480, une autoroute qui sera fermée en direction de Lyon. On aura évidemment l'occasion d'en reparler, mais pour le moment, il est l'heure de répondre avec Paulin Caillard aux questions que vous pouvez parfois vous poser concernant les zones de travaux.
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2: Vrai ou faux ? Les zones de chantier sont systématiquement surveillées par des caméras.
1: C'est faux. Certes, certaines zones sensibles sont équipées de caméras, mais ce n'est pas systématique. Pour les grandes opérations, les bases-vies, là où sont regroupés les matériels et les centres de gestion administrative des chantiers, peuvent faire l'objet d'une attention spécifique avec de la vidéo, voire des équipes de surveillance afin d'éviter les vols ou le vandalisme.
2: Et dans le cadre des chantiers d'entretien courant, comme les travaux sur les espaces verts, est-ce que là on procède à une vidéosurveillance ?
1: Non, si une caméra permanente existe sur une zone balisée, rien n'empêche de garder un œil dessus. Mais sinon, c'est la vigilance du personnel autoroutier qui constate de visu toute anomalie dans un balisage.
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1: Que diriez-vous de tutoyer le toit de l'Europe ? Dans quelques instants, nous grimperons au sommet de l'aiguille du Midi qui se dresse fièrement au-dessus de Chamonix et qui offre un panorama époustouflant sur les Alpes avec vue imprenable sur le Mont Blanc. Prochain point trafic, 7h51, le temps d'écouter Bruno Mars, premier extrait de son tout dernier album.

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1: Attention à un obstacle sur les voies de circulation de l'A43 en Isère en direction de Lyon, kilomètre 66. C'est peu après la sortie numéro 11 pour Saint-Genis-sur-Guiers. Ralentissez bien en arrivant dans le secteur A43 direction Lyon, kilomètre 66. Cet obstacle se trouverait a priori sur la voie de gauche. Restez particulièrement attentif en arrivant sur cette portion de

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3: Attention à un obstacle sur les voies de circulation de l'A43 en Isère en direction de Lyon, kilomètre 66, c'est après la sortie 11 pour Saint-Genis-sur-Guiers, obstacle qui se trouverait sur la voie de gauche. Et puis, je vous rappelle que sur l'A43 en Savoie en direction de Turin, au kilomètre 100, l'aire de service du Granier est fermée pour une durée indéterminée en raison d'un incident qui s'est produit sur l'aire. Prochain point trafic sur Autoroute Info, ce sera à 8h. Il y aura la playlist d'Autoroute Info, évidemment, pour vous accompagner dans les prochains kilomètres, notamment avec un des tubes de l'été dernier, Louisa et Bleu Soleil. Et puis on écoutera également Bob Marley. En attendant, direction la Haute-Savoie avec un site incontournable de la vallée de Chamonix, le téléphérique de l'Aiguille du Midi. Embarquement immédiat avec ce reportage de Véronique Voiron.
4: Ouvert en 1955, le téléphérique permet un accès privilégié à la haute montagne en 20 minutes. Youri Desmarquis de la Compagnie du Mont-Blanc qui exploite le site.
5: Vous êtes à Chamonix à 1035 mètres et vous montez à l'Aiguille du Midi qui est à 3800 mètres d'altitude. Donc deux téléphériques, un premier qui va de Chamonix au plan de l'Aiguille, c'est la station intermédiaire qui est à 2300 mètres d'altitude. Un second téléphérique vous permet d'accéder du plan de l'Aiguille à l'Aiguille du Midi, donc là 1500 mètres de dénivelé.
4: Sur les deux gros pitons rocheux qui constituent l'Aiguille du Midi, différentes terrasses ont été aménagées.
5: Actuellement, nous nous trouvons sur la terrasse dite cosmique. Donc là, on a un point de vue sur le Mont Blanc. On peut voir la télécabine panoramique Mont Blanc, la pointe Elbrunnère et on va dire les sommets italiens en arrière-plan. Et après, on va avoir un certain nombre d'espaces qui ont été aménagés au fur et à mesure des années, avec un espace histoire où on va dire comment la technique nous a permis d'accéder à l'Aiguille du Midi via les remontées mécaniques, l'espace hypoxique et les effets, on va dire, de l'altitude sur l'organisme. Un dernier espace qui est un espace où on va parler un petit peu de tous les exploits qu'on peut faire sur l'alpinisme et les premières ascensions.
4: D'autres aménagements sont également disponibles sur les différentes plateformes.
5: Une cafétéria, une boutique, un restaurant et on va également voir le départ de l'arête qui va permettre de faire un certain nombre de courses en montagne, le départ de la télécabine panoramique Mont Blanc et du coup on a aussi l'accès à l'ascenseur et à la terrasse la plus haute et au pas dans le vide. Donc le pas dans le vide, c'est une cage en verre qu'on va avoir au-dessus du vide et c'est pour se rendre compte l'effet de la verticalité dans un milieu montagnard.
4: Rencontre avec Luc, guide à Chamonix, et Thomas, alpiniste, qui s'apprête à s'élancer sur l'arête vertigineuse qui part du site.
6: Donc là, j'accompagne deux personnes en initiation à l'alpinisme. Donc pour nous, guide, par exemple, c'est vraiment très pratique parce qu'on peut, sur une journée, faire déjà une très très belle course, un peu technique, un peu difficile. Là où ailleurs, il faudrait marcher peut-être 3-4 heures, dormir en refuge, remarcher le lendemain pour atteindre les glaciers.
7: C'est un site qui est vraiment unique en France et dans le monde. C'est un lieu qui est magique.
4: Le téléphérique de l'Aiguille du Midi voit défiler plus de 450 000 visiteurs chaque année.

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1: Bon dimanche matin, il est 8h, bienvenue.
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1: En Isère, sur l'A43, en direction de Turin, il y a toujours un animal écrasé sur le côté droit de la chaussée au kilomètre 49. C'est un kilomètre après la sortie 9 de la Tour du Pin Centre. Ralentissez bien toujours en arrivant sur cette portion d'autoroute. Plusieurs kilomètres plus loin sur cette A43, donc toujours en direction de Turin, nous nous trouvons en Savoie. Au kilomètre 100, l'aire de service du Granier est fermée, totalement fermée pour une durée indéterminée en raison d'un incident qui s'est produit un peu plus tôt. Il s'agit d'une bonbonne de gaz qui a explosé à l'intérieur d'un fourgon rôtisserie. Donc pour l'instant, l'aire de service est complètement fermée pour permettre l'intervention des pompiers qui sont notamment sur place. Impossible donc de faire la pause au kilomètre 100. Il faudra pousser quelques kilomètres plus loin sur cette A43 en direction de Turin au niveau de l'aire du Valjolon situé au kilomètre 119. Et puis beaucoup d'attentes à prévoir et des difficultés de circulation dans la région de Genève en raison du sommet du G7 qui se tiendra à partir de demain lundi en Haute-Savoie. On fait le point tout de suite avec Franck Pélissier.
2: D'abord un point clé à retenir. Jusqu'à jeudi, seuls 7 postes aux frontières franco-suisses sur 38 resteront ouverts. Résultat, un trafic fortement concentré sur ces 7 points et des filtrages très importants à la douane. Les points noirs attendus, ce sont surtout les douanes de Bardonnay sur la 41 et de Vallard sur la 411. Les bouchons y seront plus importants que d'habitude, notamment aux heures de pointe. D'une manière plus générale, toute la zone entre Annecy et Genève sera sous tension avec des déplacements officiels et une forte concentration des flux. Le mieux serait donc d'éviter le secteur jusqu'à jeudi, de différer tout déplacement non indispensable et de privilégier le télétravail quand cela est possible.
1: Poursuivre d'ailleurs l'évolution du trafic en temps réel du côté de Genève, eh bien, il faudra bien rester à l'écoute d'Autoroute Info. Un point sur l'actualité générale. À présent, on retrouve les titres de France Info.
3: Dans l'actualité ce matin, les États-Unis et l'Iran, toujours dans l'attente d'un accord pour espérer mettre fin à la guerre.
4: Un texte susceptible d'être signé aujourd'hui, c'est ce qu'assure Donald Trump, sans confirmation de l'Iran à ce stade. Selon Washington, une fois le texte signé, le détroit d'Hormuz pourra immédiatement rouvrir. Donald Trump qui voit les choses en grand pour ses 80 ans. Aujourd'hui, le président américain a transformé les pelouses de la Maison Blanche en gigantesque arène de combat de MMA pour son anniversaire, donc un spectacle évalué à plusieurs dizaines de millions de dollars et qui a soulevé de nombreuses critiques. Une information judiciaire ouverte en

0: Ardèche à Privas. Après la disparition de Sarah, 14 ans, elle n'a pas donné signe de vie depuis plus d'un mois. L'adolescente a disparu fin avril du foyer où elle était placée. Et puis au mondial de football, l'Australie mène 2-0 face à la Turquie. Le match se poursuit. Dans la nuit, le Brésil et le Maroc se sont séparés sur un match nul, 1-1. Ce soir, le petit poussé, le Curaçao, affronte l'Allemagne, quadruple championne du monde.
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2: À suivre votre prochain point trafic dans un peu moins de 4 minutes en attendant la musique pour vous accompagner. C'est un nouvel extrait du premier album de Julien Leeb en collaboration avec Ota.

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2: Attention, toujours un animal écrasé sur le côté droit de la chaussée. C'est en Isère sur la 43 en direction de Turin au kilomètre 49. C'est un kilomètre après la sortie numéro 9, la tour du Pincentre. Ralentissez bien toujours en arrivant sur cette portion d'autoroute. Notez le prochain rendez-vous avec l'actualité trafic. Ce sera à 8h14. Et puis pour la musique, il y aura un extrait de l'opéra rock Starmania quand on arrive en ville. Interprété par Daniel Balavoine et puis James Morrison. C'est tout de suite sur Autoroute Info. Bonne route et bon dimanche.

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1: Il y a un animal écrasé à vous rappeler, un chevreuil écrasé sur le côté droit. C'est sur la 43 en Isère en direction de Turin au kilomètre 49. C'est un kilomètre après la sortie 9 de la Tour du Pin Centre. Ralentissez toujours en arrivant sur cette portion d'autoroute. Toujours sur la 43 et toujours en direction de Turin, mais en Savoie. Je vous rappelle qu'au kilomètre 100, l'aire de service du Granier est fermée pour une durée indéterminée en raison d'un fourgon de rôtisserie qui a explosé. En fait, c'est la bonbonne de gaz qui a explosé à l'intérieur de ce véhicule. Une aire de service, donc, je vous le disais, fermée pour une durée indéterminée. Les équipes de secours se trouvent toujours sur place. Et puis, notez que demain, à partir de demain, en raison du sommet du G7 à Évian-les-Bains, en Haute-Savoie, le trafic sera très perturbé. Ce sera le cas sur l'A41 entre Annecy et Genève, mais aussi sur l'A40 et sur les axes à l'est de Lyon, comme l'A43 et l'A432. Il est fortement conseillé d'éviter le secteur de Genève dès ce dimanche et tout le début de la semaine prochaine.
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1: Le point sur la météo pour les prochaines heures. On écoute le bulletin préparé aujourd'hui par Claire Chanal, prévisionniste à Météo France.
2: Cet après-midi, le temps est estival, ensoleillé et chaud. Quelques nuages fins et élevés circulent entre le sud-ouest, l'Auvergne, le sud de la Bourgogne et Rhône-Alpes. Ailleurs, le soleil brille sans partage. Le vent du nord est souvent sensible, rendant l'atmosphère plus agréable. Les températures sont en effet très élevées pour la saison, avec un dégradé du nord-est au sud-ouest. Comptez 25 à 28 degrés du Grand Est à la Bourgogne-Franche-Comté jusqu'à la région parisienne, 29 à 31 degrés du centre à Auvergne-Rhône-Alpes et jusqu'à 32 à 35 degrés sur la Nouvelle-Aquitaine. En particulier, on attend 24 degrés à Nancy, 27 à Paris, 28 à Dijon, 29 à Annecy, 30 à Lyon et Clermont, 31 à Grenoble et 34 degrés à Pau. La semaine prochaine restera estivale avec des températures en hausse au fil des jours. Des nuages plutôt élevés seront encore présents au nord de la Loire lundi et mardi, avant de laisser place à un ciel complètement bleu sur l'ensemble du pays les jours suivants. Bonne route avec Météo France pour Autoroute Info.
1: La route est la première cause de mortalité chez les 14-24 ans. Dans un instant, nous verrons que des opérations sont menées un peu partout en France pour initier les plus jeunes à la conduite d'un deux-roues motorisé. Prochain point trafic, 8h19. Et pour l'instant, c'est la musique avec Benson Boone. Bonne route et bon dimanche sur Autoroute Info.

0: Dans l'ensemble, ça se passe assez bien sur les autoroutes alpines. Je vous rappelle tout de même cette information qui concerne le département de la Savoie et l'autoroute A43 en direction de Turin, au kilomètre 100. L'aire de service du Granier est fermée pour une durée indéterminée en raison d'une bonbonne de gaz qui a explosé à l'intérieur d'un fourgon rôtisserie. Donc, impossible de faire la pause pour le moment. Sur cette aire de service en direction de Turin, la prochaine aire de service se situe au kilomètre 119. Il s'agit de l'aire du Valjolon. Le prochain point trafic, ce sera à 8h30 sur Autoroute Info. Et pour la musique, il y aura Elena et également Status Quo. Chaque année, en partenariat avec le ministère de l'Intérieur et l'association Assurance Prévention, une piste d'éducation routière s'installe dans une vingtaine de villes en France. Elle permet d'initier les plus jeunes à la conduite d'un deux-roues motorisé. Reportage près de Lyon d'Antoine Oppard.
1: Allez, donc on démarre la moto, on tourne la clé. Voilà. Maintenant, je vais mettre la première vitesse. Alors là, on ne met pas qu'un doigt, on met les quatre doigts, d'accord ?
2: Des conseils comme cela, les policiers de la CRS vont en donner cette année à 8000 personnes, principalement des jeunes, grâce à leur piste d'éducation routière mobile qui s'est installée quelques jours du côté du centre des expositions Eurexpo de Lyon pendant le salon du deux roues.
3: Nous, on est là pour faire vraiment un apprentissage sécurisé ou une reprise en main pour ceux qui n'ont pas roulé depuis très longtemps. On accueille un peu tout le monde à partir de 14 ans.
2: Christophe Écolan est policier au sein de la CRS. Il est le responsable de la piste d'éducation routière.
3: Les jeunes, quand on les prend à partir de 14 ans, c'est les jeunes qui n'ont aucune mauvaise habitude.
1: J'accélère un petit peu. La moto avance. Je sens que la roue tourne. La moto
3: on a
1: avance.
3: Des motos à double commande. L'instructeur est à l'arrière. Il bénéficie d'un guidon fixe et d'un rappel des commandes d'embrayage et de frein arrière. On va leur faire faire d'abord l'atelier moto home trainer pour leur montrer comment fonctionne une machine. On va les équiper ensuite. Les premiers tours de roue se feront avec le moniteur à l'arrière sur les motos double commande. Et puis ensuite, on a 18 machines là, qui sont prêtées par 9 marques. On a des motos, on a des motos thermiques, on a des motos électriques.
1: Quand le stop arrive, on va arrêter. Premièrement, j'arrête d'accélérer. Donc je vais dans ce sens-là. Deuxièmement, je serre le levier avec mes quatre doigts, d'accord ? Troisièmement, avec mon pied droit, avec le devant de mon pied, j'appuie sur le frein.
4: Axel, c'est
1: attends,
4: ça ?
1: Je vais te chercher des gants.
5: Pour essayer le circuit.
4: T'as déjà fait de la moto ?
5: J'en ai fait une ou deux fois déjà.
4: Ça te fait quoi, les premières sensations ?
5: Ça fait un peu bizarre.
4: Et toi, c'est quoi ton prénom ?
6: Méline.
4: Tu voudras passer ton permis moto plus tard ?
6: Normalement, je passe mon BSR.
4: Déjà ? Ok, donc tu vas avoir un petit deux roues. Donc c'est important d'avoir un peu les premières sensations sur la route ?
6: Oui.
3: On prend par exemple un groupe de 50 élèves qui va venir sur une demi-journée. Peut-être qu'il n'y en aura que 5 ou 6 qui feront la moto plus tard. Mais par contre, tous les autres auront pu voir en fait comment se comporte une moto. Dans le cadre du partage de la route et de faire attention aux autres sur la route, ils seront plus indulgents dans leur conduite future.
2: La route demeure la première cause de mortalité chez les 14-24 ans. À elle seule, cette tranche d'âge représente un décès sur 5 sur les routes.

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1: Attention, un piéton annoncé sur l'A51 en Isère en direction de Lyon. C'est après le kilomètre 5 à l'intérieur du tunnel d'Uriol, après la sortie 12 pour Vif. Ce piéton marcherait donc à l'intérieur de ce tunnel sur la bande d'arrêt d'urgence. Secteur à traverser à vitesse réduite. C'est sur l'A51, je vous le rappelle, en direction de Lyon après le kilomètre 5.
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0: Notez la présence d'un piéton qui marche sur la bande d'arrêt d'urgence de l'A51 en Isère en direction de Lyon après le kilomètre 5. C'est après la sortie 12 pour Vif. Ce piéton marche sur la bande d'arrêt d'urgence à l'intérieur du tunnel d'Uriol. Et dans ce tunnel, on vous oblige à rouler uniquement sur la voie de gauche avec une vitesse limitée par conséquent à 70 km/h. Restez particulièrement attentifs pour traverser cette portion d'autoroute. Et puis en Savoie, sur l'A43 en direction de Turin au kilomètre 100, l'aire de service du Granier est toujours fermée pour une durée indéterminée. Il faut savoir qu'une bonbonne de gaz a explosé à l'intérieur d'un fourgon rôtisserie. Les secours sont sur place, les pompiers, du personnel autoroutier également, un dépanneur, une aire de service donc fermée pour le moment. Impossible donc de s'arrêter pour faire la pause tout simplement, ou encore pour faire le plein de carburant. La prochaine aire de service sur l'A43 en direction de Turin se situe au kilomètre 119 et il s'agit de l'aire du Valjolon. Et puis il faudra s'attendre à d'importantes difficultés de circulation dans la région de Genève en raison du sommet du G7 qui se tiendra à partir de demain lundi en Haute-Savoie. On fait le point avec Franck Pélissier.
1: D'abord, un point clé à retenir. Jusqu'à jeudi, seuls 7 postes aux frontières franco-suisses sur 38 resteront ouverts. Résultat, un trafic fortement concentré sur ces 7 points et des filtrages très importants à la douane. Les points noirs attendus, ce sont surtout les douanes de Bardonnay sur la 41 et de Vallard sur la 411. Les bouchons y seront plus importants que d'habitude, notamment aux heures de pointe. D'une manière plus générale, toute la zone entre Annecy et Genève sera sous tension avec des déplacements officiels et une forte concentration des flux. Le mieux serait donc d'éviter le secteur jusqu'à jeudi, de différer tout déplacement non indispensable et de privilégier le télétravail quand cela est possible.
0: Bien évidemment, il faut rester branché sur Autoroute Info pour suivre l'évolution du trafic en temps réel. Le point sur l'actualité nationale et internationale, ce sont les titres de France Info.
2: Tirotian, dans l'actualité ce matin, le sommet du G7 commence demain à Évian, en Haute-Savoie.
3: Un sommet qui va réunir jusqu'à mercredi les plus grandes économies démocratiques du monde et à la veille de l'échéance, des milliers de manifestants sont attendus à Genève aujourd'hui, des militants qui s'opposent aux politiques promues par le G7, un gros dispositif de force de l'ordre est mis en place par les autorités suisses. Des frappes israéliennes dans le sud et l'est du Liban hier après des appels encore à évacuer une vingtaine de communes, dont la ville de Nabatieh. L'armée libanaise annonce qu'un de ses soldats a été blessé par un drone israélien. En France, le risque de feux de forêt jugé élevé dans 6 départements aujourd'hui, dans le sud-est, mais aussi en Charente-Maritime et dans les Deux-Sèvres, en vigilance orange. Face à ces risques, la préfecture de l'Aude interdit notamment les travaux des particuliers en journée et déconseille très fortement les promenades. Et puis au mondial de football, l'Australie a battu la Turquie tout à l'heure 2-0. Le prochain match de ce mondial, c'est ce soir. L'Allemagne affronte le petit poussé de la compétition, le Curaçao, rencontre qui va se tenir à 19h.
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0: Prochain point trafic à 8h36. On écoute en attendant Auria. Bonne route et bon dimanche sur Autoroute Info.

Il y a toujours la fermeture d'une aire de service sur l'A43 en Savoie en direction de Turin. C'est au kilomètre 100. Il s'agit de l'aire de service du Granier qui est fermée pour une durée indéterminée à la suite d'un incident survenu sur un fourgon rôtisserie. Une bonbonne de gaz a explosé à l'intérieur du véhicule. Les pompiers sont sur place, également du personnel autoroutier. Donc une aire de service fermée encore pour le moment. La prochaine aire de service sur cette A43 en direction de Turin se situe au kilomètre 119. Il s'agit de l'aire du Valjolon. Prochain rendez-vous avec l'actualité trafic sur Autoroute Info, ce sera à 8h44. Pour la musique, il y aura Christophe Maé, le temps d'écouter un souvenir des années 80 avec le groupe Wham. Bonne route et bon dimanche sur Autoroute Info.

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1: Dans l'ensemble, vous roulez sans encombre sur les autoroutes alpines. Pas d'incident majeur à vous annoncer sur votre trajet. Mais notez tout de même toujours la fermeture d'une aire de service en Savoie. C'est sur la 43 en direction de Turin. Une aire de service, celle du Granier, située au kilomètre 100, qui est fermée pour une durée indéterminée en raison d'un incident qui s'est produit il y a de cela un peu plus d'une heure maintenant. C'est une bonbonne de gaz qui a explosé à l'intérieur d'un fourgon rôtisserie, une aire donc de service fermée pour le moment en direction de l'Italie. La prochaine aire de service sur l'autoroute A43 se situe au kilomètre 119. Il s'agit de l'aire du Valjolon. Et puis encore une fois, je vous rappelle qu'en raison du sommet du G7 qui se tiendra à partir de demain en Haute-Savoie à Évian-les-Bains, il y aura de nombreux points de douane qui seront fermés à la frontière suisse. Il y aura d'importantes difficultés de circulation à prévoir, notamment sur l'A41 entre Annecy et Genève, mais aussi sur l'A40 et les axes à l'est de Lyon, comme les autoroutes A43 et A432. Il est fortement conseillé d'éviter le secteur de Genève, dès ce dimanche d'ailleurs, et puis le début de la semaine prochaine. Notez que toutes les nuits de la semaine prochaine, les nuits de lundi, mardi, mercredi et jeudi, la 480 et la 48 seront fermées en direction de Lyon entre la sortie 5B, Cessin et la sortie 14 de Saint-Égrève. Cela entraînera également aussi la fermeture entre 21h et 6h de la bretelle d'accès de la nationale 480 à la 48 en direction de Lyon, et puis également la bretelle d'accès de la Rocade Sud, la nationale 87 en direction de Lyon.
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1: La suite du programme sur Autoroute Info, dans quelques minutes, un reportage de la rédaction. On ira à Bordeaux pour parler d'une exposition consacrée au célèbre roman Le Petit Prince, projeté au Bassin des Lumières de Bordeaux. Le prochain point trafic, ce sera à 8h50. Et pour l'instant, la musique, Shakira, bonne route, bon dimanche, bonne fin de week-end sur Autoroute Info.

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3: En Savoie, sur la 43 Maurienne, vous pouvez trouver parfois un petit bouchon de part et d'autre d'une zone de travaux entre le diffuseur 32 Modane et le tunnel du Fréjus. Il y a donc une zone de travaux avec un alternat de circulation, ce qui explique donc ces arrêts de véhicules par moment sur cette portion d'autoroute. Ne soyez pas surpris en arrivant dans le secteur. Prochain point trafic à suivre sur Autoroute Info à 9h. Pour la playlist d'Autoroute Info, il y aura Frérot de la Vega et également Phil Collins. Cette année, le roman Le Petit Prince est de nouveau à l'honneur au Bassin des Lumières de Bordeaux, paru dans les années 1940. Ce livre est encore aujourd'hui l'un des plus vendus et traduits au monde. Sarah Gabzi.
4: Pour célébrer les 80 ans de l'apparition du chef-d'œuvre d'Antoine de Saint-Exupéry, les Bassins des Lumières accueillent de nouveau une exposition qui a déjà conquis plus de 200 000 visiteurs, Le Petit Prince, l'Odyssée immersive. Humbert Vatrin, le directeur des Bassins, nous explique le concept.
5: Alors le but, c'est vraiment de pouvoir projeter sur les murs et sur le sol des images. Le but, c'est de vraiment pouvoir immerger le visiteur au cœur des œuvres, à la fois dans l'image, mais aussi baigné dans le son, avec une bande-son subtilement choisie. Et c'est vraiment cet accord subtil entre le son et l'image qui va provoquer justement des sensations fortes, des émotions chez le visiteur.
6: Il était une fois un petit prince qui habitait une planète à peine plus grande que lui.
4: Cette exposition nous transporte dans un univers poétique où les aquarelles et les mots de Saint-Exupéry prennent vie sur les sols et les murs du Bassin des Lumières de Bordeaux. Une œuvre fidèle au roman et adaptée aux petits comme aux grands.
5: On sait que dans le roman de Saint-Exupéry, on a 30 à 40 petites aquarelles qu'il avait peintes lui-même. Et il a fallu trouver une manière de pouvoir aussi enrichir un petit peu l'univers, en restant évidemment fidèle au roman, et de pouvoir plonger les visiteurs dans ce roman qui est l'un des plus connus, hein, qui a été dans plus de 550 langues traduites à travers le monde, donc des langues mais aussi des dialectes, donc de pouvoir lui donner une place aussi d'honneur dans la base sous-marine. Quand on arrive, on a un guide de visite qui nous permet de suivre et d'avoir au moins des éléments de contexte. Et dans un couloir, on va retrouver des écrans qui vont nous permettre de pouvoir avoir des détails sur chaque séquence de l'exposition, à part quelques passages avec parfois des citations ou une petite introduction juste pour rappeler le contexte en projection. Le but, c'est vraiment d'être immergé dans le son, dans l'image et de vivre une expérience.
4: Et pour découvrir ou redécouvrir Le Petit Prince sous un nouvel angle, rendez-vous dès le 4 avril au Bassin des Lumières de Bordeaux. Une exposition à retrouver également aux Carrières des Lumières, située entre Arles et Avignon à partir du 6 avril.

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1: Merci de faire la route en notre compagnie, il est 9h.
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1: En Savoie, sur la 43 Maurienne, entre le diffuseur 30 Modane et le tunnel du Fréjus, attendez-vous à trouver par moment de petits bouchons de quelques centaines de mètres, rien de bien méchant. C'est de part et d'autre d'une zone de travaux où il y a un alternat de circulation, donc trafic interrompu et un peu d'attente à prévoir le temps de laisser passer les autres véhicules dans l'autre sens. Et puis sinon, en Savoie, sur la 43 en direction de Turin, au kilomètre 100, l'aire de service du Granier est toujours fermée pour une durée indéterminée en raison d'un incident qui s'est produit vers 7h30 dans un fourgon rôtisserie. Une bonbonne de gaz a explosé à l'intérieur de ce véhicule. On compte deux blessés légers. Pour l'instant, les pompiers sont toujours sur place et cette aire de service reste fermée encore pour le moment. En direction de Turin, sur la 43, la prochaine aire de service, celle du Valgelon, se situe au kilomètre 119. Et puis, je rappelle une nouvelle fois qu'il faudra s'attendre à d'importantes difficultés de circulation dans la région de Genève en raison du sommet du G7 qui se tiendra à partir de demain, lundi, en Haute-Savoie. On fait le point avec Franck Pélissier.
2: D'abord, un point clé à retenir. Jusqu'à jeudi, seuls 7 postes frontières franco-suisses sur 38 resteront ouverts. Résultat, un trafic fortement concentré sur ces 7 points et des filtrages très importants à la douane. Les points noirs attendus, ce sont surtout les douanes de Bardonnay sur la 41 et de Vallard sur la 411. Les bouchons y seront plus importants que d'habitude, notamment aux heures de pointe. D'une manière plus générale, toute la zone entre Annecy et Genève sera sous tension avec des déplacements officiels et une forte concentration des flux. Le mieux serait donc d'éviter le secteur jusqu'à jeudi, de différer tout déplacement non indispensable et de privilégier le télétravail quand cela est possible.
1: Et bien sûr, il faut rester branché sur Autoroute Info pour suivre l'évolution du trafic en temps réel. L'actualité générale à présent, on retrouve le fil info de France Info.
3: Au Moyen-Orient, l'accord de paix entre les États-Unis et l'Iran sera-t-il signé aujourd'hui? C'est en tout cas ce qu'affirme Donald Trump, mais sans confirmation de Téhéran. Selon le premier ministre pakistanais, médiateur entre les deux parties, cet accord doit être finalisé dans les prochaines 24 heures, puis signé électroniquement avant des discussions techniques la semaine prochaine. La Suisse vote aujourd'hui. Les Suisses sont appelés à se prononcer sur une initiative populaire anti-immigration, un texte qui propose de plafonner la population du pays à 10 millions d'habitants maximum. Le pays en compte actuellement 9 millions. Attention aux baïnes sur tout le littoral aquitain. Ce dimanche est encore classé journée à risque maximal pour ces courants maritimes qui peuvent entraîner rapidement les nageurs vers le large. En mai dernier, 2 personnes sont mortes emportées par des baïnes en Gironde. Et puis en rugby, la suite des barrages de top 14 ce soir. La Rochelle défiera le Stade français au Stade Jean Bouin pour un ticket en demi-finale face à Montpellier. Hier soir, en barrage, c'est le Racing 92 qui s'est qualifié en battant Pau 33 à 31.

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1: Avant de poursuivre et avant le prochain point trafic, priorité à la sécurité sur Autoroute Info avec un piéton annoncé en Isère sur la 51 en direction de Lyon. Ce piéton a été aperçu sur la bande d'arrêt d'urgence au kilomètre 2. C'est après le secteur de Saint-Paul-de-Vars, ralentissé en arrivant dans le secteur à 51, donc direction Lyon. Kilomètre 2, prochain point trafic, ce sera à 9h07 sur Autoroute Info. En attendant, eh bien, c'est la musique avec le premier extrait du prochain album d'Angèle. Bonne route et bon dimanche.

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2: Attention à la présence d'un piéton sur la 51 en Isère en direction de Lyon. Un piéton aperçu sur bande d'arrêt d'urgence. Finalement, c'est au kilomètre 1. C'est en approche de Claix que vous allez trouver ce piéton marchant le long de l'autoroute sur la bande d'arrêt d'urgence. Il faut bien ralentir et vous décaler sur la gauche de la chaussée en arrivant sur cette portion d'autoroute. Le prochain point complet sur vos conditions de circulation, ce sera à 9h14. Et puis, la musique. D'ici là, il y aura Clara Luciani et également Edwin Collins.

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1: En Savoie, sur l'A43 Maurienne, il y a toujours une zone de travaux entre le diffuseur 32 Modane et le tunnel du Fréjus, avec un alternat de circulation, si bien que quand vous devez patienter pour passer, il y a un bouchon d'une dizaine de voitures qui se forment de part et d'autre de ce balisage, un secteur autoroutier à aborder avec la plus grande attention. Et puis concernant le département de la Savoie, sur l'A43 en direction de Turin, au kilomètre sans l'aire de service du Granier est toujours fermé pour une durée indéterminée à la suite d'une bonbonne de gaz qui a explosé à l'intérieur d'un fourgon rôtisserie aux alentours de 7h30. Les pompiers sont toujours sur place. Une expertise doit avoir lieu avant de pouvoir rendre l'accès à cette aire. La prochaine aire de service sur l'A43 en direction de Turin se situe au kilomètre 119 et il s'agit de l'aire du Valjolon. Une nouvelle fois, je vous rappelle que en raison du sommet du G7 qui se tiendra à partir de demain à Évian-les-Bains en Haute-Savoie. On attend d'importantes difficultés de circulation sur l'A41, notamment entre Annecy et Genève au niveau de la douane de Bardonnais. De risques de perturbations également sur l'autoroute A40 et les axes à l'est de Lyon comme l'A43 et l'A432. Il est fortement conseillé d'éviter le secteur de Genève dès ce dimanche et pour tout le début de la semaine prochaine.
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1: La météo est très agréable actuellement en Rhône-Alpes. On s'intéresse à la tendance pour les prochaines heures sur l'ensemble de l'Hexagone. On retrouve les prévisions préparées et présentées par Claire Chanal de Météo France.
2: Cet après-midi, le temps est estival, ensoleillé et chaud. Quelques nuages fins et élevés circulent entre le sud-ouest, l'Auvergne, le sud de la Bourgogne et Rhône-Alpes. Ailleurs, le soleil brille sans partage. Le vent du nord est souvent sensible, rendant l'atmosphère plus agréable. Les températures sont en effet très élevées pour la saison, avec un dégradé du nord-est au sud-ouest. Comptez 25 à 28 degrés du Grand Est à la Bourgogne-Franche-Comté jusqu'à la région parisienne, 29 à 31 degrés du centre à Auvergne-Rhône-Alpes et jusqu'à 32 à 35 degrés sur la Nouvelle-Aquitaine. En particulier, on attend 24 degrés à Nancy, 27 à Paris, 28 à Dijon, 29 à Annecy, 30 à Lyon et Clermont, 31 à Grenoble et 34 degrés à Pau. La semaine prochaine restera estivale avec des températures en hausse au fil des jours. Des nuages plutôt élevés seront encore présents au nord de la Loire lundi et mardi, avant de laisser place à un ciel complètement bleu sur l'ensemble du pays les jours suivants. Bonne route avec Météo France pour Autoroute Info.
1: Dans quelques minutes, c'est un retour vers le futur qui vous attendra sur Autoroute Info. Nous parlerons d'une grande innovation technologique, le radiocassette. Allez, le prochain point trafic, ce sera à 9h21. Pour l'instant, une nouveauté sur Autoroute Info. C'est Naïka. Bonne route à vous et bon dimanche.
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1: En Haute-Savoie, sur la 411, en direction de Genève, un bouchon est en train de se former en approche de la douane de Vallard. Quelques centaines de mètres de retenue à prévoir désormais dans ce secteur. Et puis sinon, en Savoie, sur la 43, en direction de Turin, il y a une ouverture restreinte de l'aire de service du Granier. Il est possible de nouveau d'accéder à la station service sur cette aire. C'est sur la 43, en direction de Turin, au kilomètre 100. Le prochain point trafic sur Autoroute Info, ce sera à 9h30. Et puis pour la musique, il y aura le groupe Trio et également Katrina and the Waves. Après les disques vinyles, c'est au tour des radiocassettes de redevenir tendance. Un retour vers le futur avec Jean-François Giraud et Curtis Thévenon.
2: Mais j'en peux plus des Spotify et autres Deezer. Est-ce qu'on pourrait avoir du vrai son pour une fois?
3: Ça tombe bien, j'ai peut-être quelque chose qui pourrait vous intéresser. Le vinyle, c'est bien, mais bon, se balader en voiture avec le tourne-disque et les amplis, c'est pas très confort ni recommandé, vous en conviendrez. Mais qu'est-ce qui date du siècle dernier et permet d'écouter la musique en voiture?
2: Le répertoire très restreint des chansons que mes enfants apprennent à l'école?
3: Mais non, je parle des radiocassettes. Elles ont totalement disparu de nos tableaux de bord. Aujourd'hui, on branche le téléphone en Bluetooth et c'est parti. Mais le marché des cassettes se refait une petite place dans le cœur des usagers. À ce jour, la seule usine de fabrication française, Records Master ou RTM, affiche une croissance annuelle de 20%. Et il n'existe pas que des musiques anciennes sous forme de cassettes. Parmi les artistes convertis, on retrouve Billie Eilish, Sabrina Carpenter ou encore Lady Gaga, pour ne citer qu'elle. D'ailleurs, certaines entreprises fabriquent des Walkman modernes. On peut citer Muse ou encore, pour rester français, la start-up We Are Rewind. Ceci embarque les dernières technologies, notamment le Bluetooth. On peut y connecter un casque sans fil, une enceinte, mais aussi sa voiture. Et hop, une bonne dose de nostalgie. Alors attention, tout n'est pas compatible et le son risque de ne pas être aussi clair qu'en passant par le téléphone. Mais la plupart des lecteurs proposent également un branchement par câble jack pour s'adapter à la plupart des systèmes.
2: Ah, j'ai retrouvé une vieille compile dans mon grenier, on va tester cela tout de suite. Ah mince, la bande s'est encore emmêlée.
3: Eh oui, ça fait partie du charme de la cassette. Vous auriez pas un crayon de papier sous la main ?

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1: Notez ce bouchon de quelques centaines de mètres en Haute-Savoie. C'est au bout de la 411 en direction de Genève. On approche de la douane de Vallard. Un peu de patience donc à prévoir dans ce secteur. Notez également ce trafic quelque peu perturbé par moment dans une zone de travaux. C'est sur l'A43 Maurienne en Savoie, entre le diffuseur 30 de Meudane et le tunnel du Fréjus. Il y a un alternat de circulation sur cette portion d'autoroute, ce qui explique donc par moment de petits bouchons d'une centaine de mètres de part et d'autre de ce balisage. Et puis concernant le département de la Savoie, sur l'A43 en direction de Turin, l'aire de service du Granier reste partiellement fermée à la suite d'un incident survenu sur un fourgon rôtisserie. Une bonbonne de gaz a explosé à l'intérieur donc de ce véhicule. De nouveau, l'accès est possible désormais à la station service pour faire le plein de carburant, mais impossible d'accéder à la station de recharge électrique. Pour cela, il faut poursuivre votre chemin sur cette A43 en direction de Turin et faire le plein de votre charge électrique au niveau de l'aire du Valjolon située au kilomètre 119. Il faudra s'attendre à des difficultés de circulation importantes dans la région de Genève demain, surtout en raison du début du sommet du G7. On fait le point avec Franck Pellissier.
2: D'abord, un point clé à retenir. Jusqu'à jeudi, seuls 7 postes aux frontières franco-suisses sur 38 resteront ouverts. Résultat, un trafic fortement concentré sur ces 7 points et des filtrages très important à la douane. Les points noirs attendus, ce sont surtout les douanes de Bardonnay sur la 41 et de Vallard sur la 411. Les bouchons y seront plus importants que d'habitude, notamment aux heures de pointe. D'une manière plus générale, toute la zone entre Annecy et Genève sera sous tension avec des déplacements officiels et une forte concentration des flux. Le mieux serait donc d'éviter le secteur jusqu'à jeudi, de différer tout déplacement non indispensable et de privilégier le télétravail quand cela est possible.
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3: Merci. Marie-Marty Rossian, et dans l'actualité ce matin, Donald Trump l'assure, l'accord de paix avec l'Iran sera signé aujourd'hui.
4: Ce que ne confirme pas la diplomatie iranienne, qui évoque plutôt une signature à venir dans les prochains jours. Selon le Pakistan, pays médiateur, une fois cet accord de paix au Moyen-Orient préliminaire donc validé, de nouvelles discussions pourront s'ouvrir, notamment sur la question du nucléaire iranien. Des milliers de manifestants anti-G7 attendus aujourd'hui à Genève en Suisse, des militants qui veulent dénoncer le fascisme et l'impérialisme. Le G7 va débuter demain à Évian, en Haute-Savoie. 3 jours de discussion entre les plus grandes économies démocratiques mondiales. La candidature de Raphaël Glucksmann réunie, déclarait hier soir sur France Info le député de la Vienne, Sacha Houlier, après le meeting du patron de Place Publique près de Paris, à Aubervilliers. Raphaël Glucksmann, pas encore officiellement déclaré candidat à la présidentielle. Et puis c'est fini pour les Spurs de Victor Wembanyama. Ils ont perdu lors de leur 5e match de finale de la NBA cette nuit face aux Knicks. Les New Yorkais, sacrés donc champions de NBA, leur 3e titre après plus de 50 ans.
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1: Prochain point trafic à 9h37. En attendant, on écoute celui qui a sorti son dernier album en mars dernier. Il est en tournée dans toute la France actuellement. Il sera d'ailleurs de passage la semaine prochaine, jeudi prochain, le 18, au Théâtre Antique de Vienne, en Isère. Et c'est Christophe Maé sur Autoroute Info.

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2: En Haute-Savoie, il y a un bouchon de quelques centaines de mètres sur l'A411 en direction de Genève. C'est en approche de la douane de Vallard que vous roulez donc par choc contre par choc sur plus ou moins 200 mètres. Prochain point trafic à 9h45 sur Autoroute Info. D'ici là, la playlist d'Autoroute Info avec Zazie et également le groupe Trévis.

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1: Un accident s'est produit en Savoie sur l'A43 en direction de Turin après le kilomètre 84. C'est après la sortie 12 Lac d'Aigbelette et une fois traversé le tunnel de l'Épine, une voiture accidentée. Sur bande d'arrêt d'urgence, il faut bien penser à ralentir et à vous décaler sur la gauche de la chaussée en arrivant dans le secteur. Et puis attention également, un obstacle sur l'autoroute A43 en Savoie, toujours en direction de Turin. Cette fois-ci, ça se passe après le kilomètre 111, c'est après la sortie 22 pour Montmélian. Là aussi, veillez à réduire votre vitesse.

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1: Un accident s'est produit il y a de cela quelques minutes en Savoie sur la 43 en direction de Turin après le kilomètre 84. Une voiture sur bande d'arrêt d'urgence quelques kilomètres après la sortie 12 lac d'Aigbelette. Une fois traversé le tunnel de l'Épine, voiture donc arrêtée sur la bande d'arrêt d'urgence. Il s'agit d'un secteur en légère courbe. Ne soyez pas surpris, ralentissez et n'attendez pas le dernier moment pour vous décaler sur la gauche de la chaussée pour laisser un corridor de sécurité. Plus loin sur cette occasion, 43 en direction de Turin après le kilomètre 111, après la sortie 22 pour Montmélian. Là, il y a un obstacle sur la chaussée. Il est important, évidemment, de réduire votre vitesse. Du personnel autoroutier se rend sur place pour aller récupérer cet obstacle. Et puis en Savoie, ponctuellement, il y a également un bouchon de part et d'autre d'une zone de travaux. C'est dans la rampe d'accès au tunnel du Fréjus sur la 43 Maurienne, entre le diffuseur 32 Modane et ce tunnel transalpin. Il y a un alternat de circulation pour pouvoir traverser cette zone de travaux. Et puis bouchon à vous rappeler en Haute-Savoie sur la 411 en direction de Genève. C'est en approche de la douane de Vallard que vous trouvez 100 à 200 mètres de retenue avant d'atteindre ce poste frontière. Et puis au chapitre des travaux à prévoir les nuits de la semaine prochaine, sachez que la 43 Maurienne en Savoie en direction de l'Italie sera fermée sur 13 km entre le péage de Saint-Michel de Maurienne et la sortie numéro 30 de Modane. Fermeture donc toutes les nuits de la semaine prochaine entre 21h et 6h avec une déviation qui vous sera proposée durant ce créneau horaire par la départementale 1006.
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1: Dans les prochaines minutes, on retrouvera notre chronique En route avec. Nous ferons quelques kilomètres avec le groupe Feu Chatterton. Le prochain point trafic, ce sera à 9h51. Pour l'instant, la musique Tame Impala et Jenny.

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3: Il y a toujours un accident à vous rappeler, accident impliquant une voiture sur bande d'arrêt d'urgence en Savoie sur la 43 en direction de Turin après le kilomètre 84. C'est après la sortie 12 lac d'Aiguebelette et une fois traversé le tunnel de l'Épine, il s'agit d'un secteur en légère courbe. Du personnel autoroutier se trouve sur place en protection. Il faut bien ralentir et ne pas attendre le dernier moment pour vous décaler sur la gauche de la chaussée pour laisser un corridor de sécurité. Corridor de sécurité qui est obligatoire. Prochain point complet sur vos conditions de circulation. Ce sera à 10h. Et puis pour la musique, il y aura les Jackson 5 et également David Guetta avec la collaboration du groupe Blue. Comme promis, on retrouve notre chronique En route avec. Véronique Voiron s'est entretenue avec les 5 membres du groupe Feu Chatterton.
4: Quoi que les gens dissipent.
5: Feu Chatterton, bonjour.
6: Bonjour.
5: Alors je vais vous laisser vous présenter. Qui êtes-vous?
6: Okay.
7: Non, je m'appelle Clément, je suis guitariste.
8: Arthur, chanteur du groupe.
9: Sébastien, guitariste.
10: Raphaël, batteur.
11: Moi je suis Antoine et je suis bassiste et clavieriste.
5: Vous êtes actuellement en tournée, qu'est-ce que vous faites justement pendant les déplacements?
8: La vie de musicien, elle est surtout faite de kilomètres avalés et d'autoroutes, messieurs, dames. Donc on est 18 à dormir dans des couchettes dans le bus et le matin on arrive dans une nouvelle ville. Mais le rythme du bus, bon, on va pas se plaindre, il y a des gens qui font des métiers bien plus difficiles. Mais j'avoue que c'est un truc qui fait peur des points de vue.
5: La dernière fois qu'on vous avait interviewé pour Autoroute Info, on parlait du permis. Vous n'aviez pas le permis, certains d'entre vous. Vous en êtes où?
11: On est majoritaire maintenant, on est 3 sur 5 à conduire.
7: Oui, je me rappelle que j'avais fait cette interview au printemps de Bourges et qu'à l'époque j'avais pas le permis.
5: Depuis?
7: Bah depuis.
8: Bravo!
5: Et quel type de conducteur vous êtes justement?
7: Un excellent conducteur.
8: C'est super.
5: Alors qu'est-ce qui vous agace sur la route? Un comportement qui vous agacerait, ce serait lequel?
7: Comme j'ai pas beaucoup d'années de permis, ce qui me stresse et ce qui m'énerve, c'est les gens qui se mettent tout à gauche là et qui se collent derrière comme ça parce que tu vas pas assez vite sur la troisième voie.
8: C'est marrant parce que quand on n'est pas conducteur, vraiment, c'est des problématiques qui nous échappent.
5: Alors Arthur, vous conduisez pas, mais est-ce que vous avez un souvenir sur autoroute ou autre?
8: J'ai souvent été copilote. À 18 ans, mon meilleur ami Emilien était le premier à le permis. Il avait un Ford Escort Break. On est allé partout en Europe comme ça, c'était dingue. On remet dans le coffre sur des airs. Oh, c'était fou.
5: Prochaine destination, un endroit où vous aimeriez aller, ce serait où?
6: Japon.
8: Ouais, le Japon. Puis à la saison des cerisiers en fleurs.
9: Moi, c'est pour la nourriture. Hein. Nourriture, ouais, la sap. Je pense l'énergie aussi, qui doit être très différente.
5: Un message pour les éditeurs d'Autoroute Info, qu'est-ce qu'on pourrait leur dire?
8: Faites attention sur la route.
9: Venez nous voir en concert.
5: Merci beaucoup, Feu Chatterton, d'avoir fait ces quelques kilomètres en notre compagnie.
6: Merci.
9: Allez.

0: Bon dimanche, bonne route, il est 10h.
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0: Il y a toujours un accident à vous annoncer en Savoie sur la 43 en direction de Turin. Accident impliquant une voiture sur bande d'arrêt d'urgence après le kilomètre 84. C'est après la sortie 12, lac d'Aiguebelette. Par mesure de sécurité, on vous oblige désormais à rouler uniquement sur la voie de gauche et ce, dès le tunnel de l'Épine, un tunnel qui doit se traverser à 70 km/h maximum. Savoie toujours, mais sur la 43 en direction de Turin après le kilomètre 111. Là, il y a un obstacle à vous rappeler sur les voies de circulation. Ça se passe après la sortie 22 pour Montmélian et puis en Savoie de part et d'autre d'une zone de travaux dans la rampe d'accès au tunnel du Fréjus entre le diffuseur 30 Modane et ce tunnel transalpin. Il y a donc un alternat de circulation, ce qui génère par moment de petits bouchons. Petits bouchons également à vous rappeler, c'est en Haute-Savoie, pardon, sur l'autoroute A4. 311 en direction de Genève. Bouchon de 300 mètres environ en approche de la douane de Vallard. Un peu de patience à prévoir. Et il va falloir de la patience à partir de demain, surtout dans ce secteur, en raison du sommet du G7 qui se tiendra du côté d'Évian-les-Bains. On fait le point avec Franck Pélissier.
2: D'abord, un point clé à retenir. Jusqu'à jeudi, seuls 7 postes aux frontières franco-suisses sur 38 resteront ouverts. Résultat, un trafic fortement concentré sur ces 7 points et des filtrages très importants à la douane. Les points noirs attendus, ce sont surtout les douanes de Bardonnay sur la 41 et de Vallard sur la 411. Les bouchons y seront plus importants que d'habitude, notamment aux heures de pointe. D'une manière plus générale, toute la zone entre Annecy et Genève sera sous tension avec des déplacements officiels et une forte concentration des flux. Le mieux serait donc d'éviter le secteur jusqu'à jeudi, de différer tout déplacement non indispensable et de privilégier le télétravail quand cela est possible.
0: 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Allez, tout de suite le point sur l'actualité générale. On retrouve les titres de France Info.
3: Et 10h-10, et dans l'actualité ce matin, ce nouvel épisode de chaleur attendu dans les prochains jours en France.
4: Alors que de nombreux élèves passent les épreuves écrites du bac à partir de demain, interrogé par nos confrères de France Inter, le ministre de l'Éducation nationale, Édouard Geffray, a dit souhaiter que plus aucun examen ne se déroule l'après-midi pour éviter donc des conditions trop compliquées pour les élèves. Une information judiciaire ouverte en Ardèche à Privas après la disparition de Sarah, 14 ans, qui n'a plus donné signe de vie depuis plus d'un mois. L'adolescente a disparu fin avril du foyer où elle était placée. De nouvelles investigations sont en cours, précise le parquet d'Avignon. Le Royaume-Uni annonce avoir intercepté dans la Manche un pétrolier de la flotte fantôme russe. Le navire sera transféré au large de la côte sud de l'Angleterre et placé sous surveillance, précise le ministère de la Défense britannique. Et puis au mondial de football, l'Australie a battu la Turquie dans la nuit de 2-0. Le prochain match, c'est ce soir. L'Allemagne affronte le petit poussé de la compétition, le Curaçao, rencontre qui se tiendra à 19h ce soir.
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0: 10h07, c'est l'heure du prochain point trafic, le temps d'écouter Ed Sheeran. Bonne route sur Autoroute Info.

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2: Accident toujours en cours en Savoie sur la 43 en direction de Turin. Après le kilomètre 84, une voiture accidentée sur bande d'arrêt d'urgence après la sortie numéro 12, lac d'Aiguebelette. Par mesure de sécurité, on vous oblige dès le tunnel de l'Épine à rouler uniquement sur la voie de gauche. Sur les lieux de l'accident, on a de plus en plus de monde. On avait du personnel autoroutier, les gendarmes sont arrivés, les pompiers sont également arrivés sur place. Secteur autoroutier à traverser avec la plus grande attention et à vitesse réduite, évidemment. Prochain point trafic à suivre à 10h15. Pour la musique, il y aura un souvenir de la fin des années 90 ou peut-être déjà le début des années 2000. Billy Crawford et juste avant, c'est In Excess. Bonne route et bon dimanche sur Autoroute Info.

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1: Attention, toujours à un accident sur la 43 en Savoie en direction de Turin. Une voiture accidentée immobilisée sur la bande d'arrêt d'urgence après le kilomètre 84. C'est après la sortie numéro 12, lac d'Aiguebelette. Et dès le tunnel de l'Épine, on vous oblige à rouler uniquement sur la voie de gauche sur un peu plus de 4 kilomètres. Faites preuve de la plus grande attention, évidemment, en traversant le secteur. Dans l'actualité, à cette heure-ci, il y a également un véhicule peut-être gênant en Haute-Savoie. C'est sur la 40 en direction de Paris, aux alentours du kilomètre 7, 6 kilomètres après la sortie 21 pour Passy Centre. Veillez à bien ralentir, évidemment, en arrivant sur cette portion d'autoroute. Et puis en Haute-Savoie, il y a également ce bouchon à vous rappeler, bouchon que vous trouvez au bout de l'autoroute A411 en direction de Genève. C'est en approche de la douane de Valard que vous roulez par choc contre par choc sur plus ou moins 300 mètres. Demain, dans ce secteur, la situation risque d'être très compliquée également, tout comme au bout de l'autoroute A41, au passage de la douane de Bardonnay. Beaucoup de perturbations attendues à partir de demain jusqu'à mercredi au moins, en raison du sommet du G7 qui se tiendra à Évian-les-Bains.
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1: Le point tout de suite sur la météo des prochaines heures. On écoute le bulletin préparé par Claire Chanal, prévisionniste à Météo France.
2: Cet après-midi, le temps est estival, ensoleillé et chaud. Quelques nuages fins et élevés circulent entre le sud-ouest, l'Auvergne, le sud de la Bourgogne et Rhône-Alpes. Ailleurs, le soleil brille sans partage. Le vent du nord est souvent sensible, rendant l'atmosphère plus agréable. Les températures sont en effet très élevées pour la saison, avec un dégradé du nord-est au sud-ouest. Comptez 25 à 28 degrés du Grand Est à la Bourgogne-Franche-Comté jusqu'à la région parisienne, 29 à 31 degrés du centre à Auvergne-Rhône-Alpes et jusqu'à 32 à 35 degrés sur la Nouvelle-Aquitaine. En particulier, on attend 24 degrés à Nancy, 27 à Paris, 28 à Dijon, 29 à Annecy, 30 à Lyon et Clermont, 31 à Grenoble et 34 degrés à Pau. La semaine prochaine restera estivale avec des températures en hausse au fil des jours. Des nuages plutôt élevés seront encore présents au nord de la Loire lundi et mardi, avant de laisser place à un ciel complètement bleu sur l'ensemble du pays les jours suivants. Bonne route avec Météo France pour Autoroute Info.
1: Dans quelques minutes sur Autoroute Info, nous vous ferons découvrir le suivi du déroulement d'un contrôle technique. Le prochain point trafic revient à 10h20. Pour l'instant, c'est la musique, un duo Jack et Carla. Bonne route et bon dimanche sur Autoroute Info.

0: Un accident perdure en Savoie sur la 43 en direction de Turin. Une voiture accidentée immobilisée sur la bande d'arrêt d'urgence. Ça se passe après le kilomètre 84, après donc la sortie 12, lac d'Aiguebelette. Et à hauteur de cet accident, on vous oblige à rouler uniquement sur la voie de gauche. Et ce, dès d'ailleurs le tunnel de l'Épine-Balisage qui neutralise donc la voie de droite sur un peu plus de 4 kilomètres. Il y a beaucoup de monde sur les lieux de l'accident, du personnel autoroutier, les forces de l'ordre, les pompiers. Le dépanneur est également arrivé sur les lieux. Une voiture qui pourrait être évacuée d'ici les prochaines minutes. Le prochain point complet sur vos conditions de circulation, ce sera à 10h30. Et pour la musique, il y aura Sia et également The Rembrandts. Comment se déroule un contrôle technique? Hugo Amiot a pu suivre le déroulement de cet exercice si important.
1: Vincent Dumais est gérant de deux centres de contrôle technique Sécuritest sur Dijon. Il nous fait l'inventaire des différents points de contrôle.
2: Pour effectuer un contrôle technique, on a 133 points de contrôle technique qui se définissent en plusieurs familles. Les familles sont l'identification et après, on va faire l'ensemble des équipements de freinage, la direction, la visibilité, tous les feux, l'éclairage, signalisation. On va après s'atteler à contrôler l'ensemble des essieux, roues, pneus, suspensions, les nuisances, tout ce qui est pollution, fuite d'huile, liquide de refroidissement.
3: C'est important de tout bien faire dans l'ordre.
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0: Attention, un animal écrasé sur l'A41 Sud en Isère en direction de Grenoble. C'est après le kilomètre 23, peu après la sortie 23, le Touvet, un blaireau écrasé qui se trouve apparemment sur la voie de gauche. Ralentissez bien en arrivant dans le secteur A41 Sud, direction Grenoble, après le kilomètre 23.
2: On introduit une sonde dans le pot d'échappement et on va regarder en fait les taux de fumée qui sortent du pot d'échappement. Et on va regarder par rapport à la norme du véhicule. Là, c'est 1,5 à ne pas dépasser. On va voir avec les accélérations si on est dans les normes. On est à 0,56, donc on est trois fois en dessous de la norme maximum. Donc là, c'est impeccable, le véhicule va pouvoir passer son contrôle.
3: Donc là, on a fait les 133 points.
2: Là, on a fait les 133 points. Une petite usure anormale. Les disques de frein sont légèrement usés. Pour le reste, il n'y a pas de problème particulier. Elle va pouvoir avoir son contrôle pour 2 ans. Pour terminer, on applique la vignette réglementaire sur le pare-brise pour que l'automobiliste soit en règle.
1: Si votre voiture est un véhicule neuf, le contrôle technique doit être fait dans les 6 mois qui précèdent son 4e anniversaire de mise en circulation. Ensuite, le contrôle doit être renouvelé tous les 2 ans.

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1: Un véhicule était en train de brûler en bordure de l'A43 en direction de Lyon au kilomètre 74. C'est juste après la sortie numéro 12 du lac d'Aiguebelette. Bon, il n'y a pas de gêne directe au trafic. Le véhicule est très éloigné des voies de circulation. La fumée part en direction de l'accotement. Donc pas de gêne à la circulation pour vous qui avez passé Chambéry sur l'A43 direction Lyon après la sortie 12 du lac d'Aiguebelette.
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1: Bonjour à tous, ravi de vous accompagner en ce dimanche matin. On fait un nouveau point évidemment sur vos conditions de circulation et on va tout de suite partir sur la 43 près de Chambéry pour vous qui roulez en direction de Chambéry et de Turin au kilomètre 84. Il y a un accident, une voiture est accidentée, kilomètre 84 de la 43 en direction de Chambéry et de Turin. Un véhicule est accidenté sur la bande d'arrêt d'urgence de l'autoroute. Pompiers, forces de l'ordre, services de sécurité des autoroutes AREA sont sur place. C'est pour cela qu'à l'intérieur du tunnel de l'Épine, qui se trouve après la sortie 12 du lac d'Aiguebelette, vous ne circulez que sur la voie de gauche puisque cet accident s'est produit à la sortie de ce tunnel de l'Épine. Dans l'autre sens, sur la 43, pour vous qui roulez en direction de Lyon, kilomètre 75, une voiture est en train de brûler. Il n'y a pas de gêne directe au trafic dans le sens où le véhicule est assez éloigné des voies de circulation. Par contre, le panache de fumée qui émane de ce véhicule en feu est assez dense. Ça peut vous surprendre et ça peut générer également quelques écarts de conduite de la part des automobilistes qui passent dans ce secteur. Donc c'est pour le coup dans l'autre sens sur la 43 direction Lyon. Après la sortie 12 du lac d'Aiguebelette, juste avant le deuxième tunnel que vous traversez lorsque vous arrivez de Chambéry, le tunnel de Dulin. Allez, on va partir du côté de la 41 en direction de Grenoble, au kilomètre 22. On est après la sortie numéro 23 du Touvet, où un animal nous est signalé écrasé sur les voies de l'autoroute. Il s'agirait d'un blaireau sur la voie de gauche. Donc décalez-vous bien à droite, évidemment, à l'approche de ce secteur. Un agent de l'autoroute va se rendre sur place pour aller ramasser la dépouille de l'animal. Et puis vous le savez, des perturbations sont à craindre dans le secteur de Genève en raison du G7 qui se tient à partir de ce lundi. Cela génère déjà des difficultés par moment, notamment au niveau de la douane de Vallard, tout au bout de la 411 en direction de Genève. Le trafic qui peut être par moment quelque peu ralenti. L'actualité en bref, on retrouve les titres de France Info.
2: Martyr Ossian et l'accord de paix entre les États-Unis et l'Iran sera-t-il signé aujourd'hui? C'est la question qu'on se pose.
3: Donald Trump affirme que oui, mais sans confirmation donc de Téhéran à ce stade. D'après des médias iraniens, toutefois, une délégation du Qatar, pays médiateur entre les deux pays, est arrivée à Téhéran dans le cadre des pourparlers. Sur l'autre front de cette guerre, l'armée israélienne appelle de nouveau plusieurs villages du sud du Liban à évacuer avant des frappes annoncées contre le Hezbollah pro-iranien. Selon Israël, deux drones ont été tirés depuis le Liban sans faire de victimes. Sur le mythique circuit de la Sarthe, les 24 heures du Mans se poursuivent avec en tête pour le moment une hypercar Cadillac suivie de près par BMW et Toyota. La course doit se terminer cet après-midi à 16h. Et puis en rugby, La Rochelle défiera le Stade Français ce soir suite des barrages de top 14 pour un ticket en demi-finale face à Montpellier. Hier soir, c'est le Racing 92 qui s'est qualifié en battant Pau 33-31.
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1: Et je vous retrouve dans 3 minutes sur Autoroute Info pour un nouveau point sur vos conditions de circulation. Vous restez avec moi pour l'heure. On repart en compagnie de Bruno Mars sur Autoroute Info.

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1: Je vous parlais tout à l'heure d'un véhicule en feu sur la 43 en direction de Lyon, assez éloigné des voies de circulation. Le problème, c'est que le carburant qui se trouvait dans ce véhicule s'est répandu sur la chaussée. L'incendie se propage donc aux voies de l'autoroute. C'est pour cela que pour vous qui avez passé Chambéry sur la 43 en direction de Lyon, le trafic est interrompu au niveau du kilomètre 75, peu après la sortie numéro 12 du lac d'Aiguebelette, et un bouchon est en formation. Dans l'autre sens, pour vous qui êtes sur la 43 en direction de Chambéry et de Turin, kilomètre 4 84. Un accident s'est produit, une voiture sur la bande d'arrêt d'urgence du Monde sur place. La voie de droite est neutralisée. On est après la sortie 12 du lac d'Aiguebelette, à la sortie du tunnel de l'Épine. Tunnel de l'Épine que vous ne traversez que sur la voie de gauche et au ralenti. Je vous retrouve à 10h45 pour un nouveau point complet sur vos conditions de circulation. Vous restez avec moi. Pour le moment, c'est la playlist d'Autoroute Info, les White Stripes. Dans un instant, ça arrive. Ce sera juste après Adèle sur Autoroute Info. Très bon dimanche.

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1: Avec un trafic qui reste perturbé sur la 43 en direction de Lyon, peu après Chambéry, kilomètre 75. Un véhicule est en feu, nécessitant la neutralisation de la voie de droite. La bonne nouvelle, c'est que le trafic n'est plus interrompu. Il a été interrompu, ce trafic, pendant environ 5 minutes. Maintenant, la circulation se fait sur voie de gauche uniquement, kilomètre 75 de la 43 direction Lyon. On est après la sortie 12 du lac d'Aigbelette. Il y a 2 à 3 kilomètres de bouchons à vous annoncer. Dans l'autre sens, plus de difficultés sur la 43 pour vous qui approchez de Chambéry. Un accident s'était produit après le tunnel de l'Épine et la sortie 12 du lac d'Aigbelette, accident qui n'est plus d'actualité. Vous pouvez à nouveau circuler sur les 2 voies de circulation à l'intérieur du tunnel de l'Épine. Un animal, un blaireau, a été percuté, a été écrasé sur l'A41 en direction de Grenoble au kilomètre 22 après la sortie 23 du Touvet. La dépouille de l'animal se trouve sur la voie de gauche. Décalez-vous donc bien à droite, évidemment, lorsque vous approchez de la zone. Ailleurs, ça se passe plutôt bien en ce moment sur les autres autoroutes que vous empruntez. Pas de réelles difficultés à vous annoncer pour ce dimanche matin. Ça peut ralentir par moment pour vous qui approchez de l'Italie par l'A43 avant le tunnel du Fréjus. Il y a un alternat de circulation, des travaux sont menés et donc par moment le trafic est interrompu. Il s'agit de quelques minutes d'interruption, hein, pas de grosses difficultés. Il peut vous être demandé de patienter un petit peu avant le tunnel du Fréjus, mais pas de grosses perturbations à prévoir pour vous qui souhaitez rejoindre l'Italie ce matin. Vrai ou faux, les zones de chantier sont systématiquement surveillées par des caméras. Paulin Caillard et Géraldine Méard répondent à vos questions.
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2: Vrai ou faux, les zones de chantier sont systématiquement surveillées par des caméras.
3: C'est faux. Certes, certaines zones sensibles sont équipées de caméras, mais ce n'est pas systématique. Pour les grandes opérations, les bases-villes, là où sont regroupés les matériels et les centres de gestion administrative des chantiers, peuvent faire l'objet d'une attention spécifique avec de la vidéo, voire des équipes de surveillance afin d'éviter les vols ou le vandalisme.
2: Et dans le cadre des chantiers d'entretien courant, comme les travaux sur les espaces verts, est-ce que là on procède à une vidéosurveillance ?
3: Non, si une caméra permanente existe sur une zone balisée, rien n'empêche de garder un œil dessus. Mais sinon, c'est la vigilance du personnel autoroutier qui constate de visu toute anomalie dans un balisage.
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1: Et vous restez avec nous. Dans un instant, on prendra la direction de Troyes à la découverte d'une exposition qui fait revivre la puissance de la Champagne médiévale. L'information trafic revient dans moins de 5 minutes sur Autoroute Info. Pour le moment, on repart en compagnie de Pierre Garnier.

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5: Et le trafic est perturbé peu après Chambéry sur la 43 en direction de Lyon, kilomètre 75. On est après la sortie 12 du lac d'Aiguebelette. Une voiture a pris feu tout à l'heure en bordure des voies de l'autoroute. Depuis, la voie de droite est neutralisée. Il n'y a plus que la voie de gauche pour circuler après la sortie 12 du lac d'Aiguebelette au kilomètre 75. Ça ralentit sur 2 kilomètres. Il faudrait 5 minutes pour passer ce secteur. C'est pour cela d'ailleurs qu'il est déconseillé de vous engager sur la 43 en direction de Lyon depuis ce diffuseur 12 du lac d'Aiguebelette. Et vous restez avec moi, le prochain point complet sur vos conditions de circulation, ce sera à 11h, la playlist d'Autoroute Info, de retour dans un instant, Sam Smith et Marvin Gaye pour vous accompagner sur les prochains kilomètres. Mais pour le moment, on va parler des journées européennes de l'archéologie. C'est ce week-end et Octavine Brobel-Dorsman nous emmène pour l'occasion du côté de Troyes à la découverte d'une exposition temporaire à la Cité du Vitrail. Reportage.
6: On raconte une histoire, celle d'un territoire qui, au Moyen-Âge, comptait parmi les plus puissants d'Europe, la Champagne, au temps des Comtes. Capitale européenne, Vitrail, l'Aube érige son histoire et de sa culture. C'est justement cette histoire que nous raconte Nicolas Dorman, directeur des archives et du patrimoine de la région.
7: Le projet, en fait, est né du souhait de remettre en lumière la richesse, la puissance du comté de Champagne, qui a été une des principales principautés de l'Occident médiéval. Et cette histoire, elle n'avait pas été, en tout cas depuis très longtemps, mise en lumière. Pour rappeler ce moment où la Champagne avait été, donc c'est une zone où vraiment il y a eu un rayonnement incroyable. Donc c'était vraiment ce souhait-là que nous avons eu de remettre en lumière cette histoire.
6: Parce qu'avant d'être célèbre pour son champagne, cette région était déjà un centre politique, économique et culturel majeur. En témoignent ces 300 œuvres réunies grâce à plus de 50 prêteurs du monde entier.
7: Elles ont été rassemblées ici au terme de 4 années et demie de travail, grâce à des nombreux prêts. Alors des prêts privilégiés avec le partenariat qui a été le nôtre avec les archives nationales, plus de 50 pièces. Des prêts avec les musées français, le musée du Louvre, le musée national du Moyen-Âge, le musée de Cluny, les musées de Troyes, bien évidemment, également. Et puis, des prêts aussi de toutes les institutions qui, dans le monde, avaient, au fil des années, acquis des pièces provenant de Champagne. Donc, il va y avoir des pièces qui proviennent de Hongrie, d'autres qui proviennent d'Espagne, de Navarre, plus particulièrement, dont les comtes de Champagne étaient également rois. Des pièces qui proviennent d'Allemagne, du Royaume-Uni, du Canada, d'Angleterre, et même de Hong Kong, puisque un collectionneur privé a acheté un vitrail provenant de Champagne, et que ce collectionneur a accepté, très sympathiquement, de prêter ce vitrail pour l'exposition.
6: Une balade qui se conclut dans la chapelle de l'Hôtel Dieu de Troyes. Dans ses murs sont réunis pour la première fois depuis 1840 18 vitraux jusqu'alors dispersés entre le Canada, la France, le Royaume-Uni et les États-Unis. Ces carreaux teintés de ses couleurs primaires sont probablement originaires de la cathédrale romane de Troyes. Vous pouvez les découvrir jusqu'au 31 octobre à la Cité du Vitrail.

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1: Bon dimanche, on fait la route ensemble, il est 11h.
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1: Le trafic est perturbé peu après Chambéry sur la 43 pour vous qui roulez en direction de Lyon. 10 minutes de bouchon, 2 km de perturbation après la sortie 12 du lac d'Aigbelette. Il faut dire qu'au kilomètre 75 de cette A43 en direction de Lyon, une voiture a pris feu tout à l'heure, nécessitant la neutralisation de la voie de droite pour permettre l'intervention des pompiers qui sont sur place. Ils sont en train de maîtriser l'incendie. Mais donc au niveau de ce kilomètre 75 de la 43 direction Lyon, il n'y a plus que la voie de gauche pour circuler. Je rappelle que cela vous concerne après Chambéry, après la sortie numéro 12 du lac d'Aigbelette. Et c'est pour cela d'ailleurs qu'il est déconseillé de vous engager sur la 43 en direction de Lyon depuis le diffuseur numéro 12 du lac d'Aigbelette. Ailleurs, ça se passe plutôt bien en cette fin de matinée. Pas d'autres difficultés à vous annoncer. Notez qu'il faut s'attendre à des difficultés de circulation importantes dans la région de Genève en raison du G7 qui se tient à partir de demain en Haute-Savoie. On fait le point avec Franck Pellissier.
2: D'abord, un point clé à retenir. Jusqu'à jeudi, seuls 7 postes aux frontières franco-suisses sur 38 resteront ouverts. Résultat, un trafic fortement concentré sur ces 7 points et des filtrages très importants à la douane. Les points noirs attendus, ce sont surtout les douanes de Bardonnay sur la 41 et de Vallard sur la 411. Les bouchons y seront plus importants que d'habitude, notamment aux heures de pointe. D'une manière plus générale, toute la zone entre Annecy et Genève sera sous tension avec des déplacements officiels et une forte concentration des flux. Le mieux serait donc d'éviter le secteur jusqu'à jeudi, de différer tout déplacement non indispensable et de privilégier le télétravail quand cela est possible.
1: 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Il fait beau en ce moment, il fait même chaud, les températures qui grimpent en ce dimanche. Pensez à faire des pauses régulières et à bien vous hydrater. 26 degrés du côté de Lyon, de Grenoble, de Saint-Marcellin, 24 du côté de Chambéry. Des températures qui risquent d'augmenter au fil de la matinée de l'après-midi. On vous fera d'ailleurs un point complet sur vos conditions météo. Ce sera aux alentours d'11h15. Pour l'heure, eh bien, on va prendre des nouvelles du monde, l'actualité en bref, les titres de France Info.
3: Une délégation du Qatar, médiateur entre les États-Unis et l'Iran, est arrivée à Téhéran.
4: D'après des médias iraniens, alors que l'accord pour faire cesser la guerre au Moyen-Orient doit être signé aujourd'hui, selon Donald Trump, une information donc non confirmée par l'Iran, le président américain précise qu'une fois le texte signé, le détroit d'Ormuz doit immédiatement ouvrir. Le Royaume-Uni annonce avoir intercepté dans la Manche un pétrolier de la flotte fantôme russe, un navire qui va être transféré au large de la côte sud de l'Angleterre et placé ensuite sous surveillance, précision du ministère de la Défense britannique. Attention aux baïnes, surtout le littoral aquitain ce dimanche est encore classé journée à risque maximal pour ces courants maritimes qui peuvent entraîner rapidement les nageurs vers le large. Le mois dernier, 2 personnes sont mortes emportées par des baïnes en Gironde. Et puis, ils n'avaient pas gagné depuis 1973. Les Knicks de New York sont sacrés champions de NBA après leur victoire 94-90 en 5e match de finale face aux Spurs de Victor Wembanyama. C'est donc le 3e titre pour les New Yorkais.
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1: Et je vous retrouve dans 3 minutes pour un nouveau point sur vos conditions de circulation. Pour

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3: Une intervention des pompiers qui se poursuit peu après Chambéry sur la 43, direction Lyon, kilomètre 75. Après la sortie 12 du lac d'Aigbelette, un véhicule a pris feu tout à l'heure. La voie de droite est depuis neutralisée. Conséquence, un bouchon s'est formé puisqu'il n'y a plus que la voie de gauche pour circuler. Comptez 2 km de bouchon après cette sortie 12 du lac d'Aigbelette sur la 43 en direction de Lyon. 5 à 10 minutes pour le traverser d'après les estimations GPS. On se retrouve à 11h15 pour un nouveau point trafic. Ce sera juste après Liquido et Tibbs sur Autoroute Info.
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1: À 11h15, le trafic reste perturbé sur la 43 en direction de Lyon, peu après Chambéry. Tout à l'heure, un véhicule a pris feu au kilomètre 75 après la sortie 12 du lac d'Aigbelette. Et depuis, la voie de droite est neutralisée pour permettre l'intervention des pompiers qui sont toujours sur place. Beaucoup de monde sur les lieux de l'incendie. Les pompiers, les services de sécurité des autoroutes AREA qui procèdent pour le moment à tout simplement à arroser. Il y a en tout cas des interventions des pompiers pour maîtriser l'incendie. Il va falloir ensuite évacuer la carcasse du véhicule incendié. La voie de gauche est la seule voie disponible à l'approche de ce kilomètre 75 de la 43 en direction de Lyon. Et donc après cette sortie 12 du lac d'Aigbelette, il y a 2 km de bouchons que vous traversez en une dizaine de minutes d'après les estimations GPS. C'est pour cela d'ailleurs qu'il est déconseillé de s'engager sur la 43 en direction de Lyon depuis le diffuseur numéro 12 depuis le lac d'Aigbelette. Ailleurs, ça se passe bien en ce dimanche matin. Pas d'autres difficultés à vous annoncer.
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1: Dimanche ensoleillé, des températures assez élevées pour la saison. 26 du côté de Lyon, de Grenoble, 27 à Valence, 25 du côté de Chambéry et d'Annecy. Pas mal de chaleur attendue au cours de cet après-midi. Les prévisions de Météo France pour la suite de ce dimanche, c'est avec Claire Chanal.
2: Cet après-midi, le temps est estival, ensoleillé et chaud. Quelques nuages fins et élevés circulent entre le sud-ouest, l'Auvergne, le sud de la Bourgogne et Rhône-Alpes. Ailleurs, le soleil brille sans partage. Le vent du nord est souvent sensible, rendant l'atmosphère plus agréable. Les températures sont en effet très élevées pour la saison, avec un dégradé du nord-est au sud-ouest. Comptez 25 à 28 degrés du Grand Est à la Bourgogne-Franche-Comté jusqu'à la région parisienne, 29 à 31 degrés du centre à Auvergne-Rhône-Alpes et jusqu'à 32 à 35 degrés sur la Nouvelle-Aquitaine. En particulier, on attend 24 degrés à Nancy, 27 à Paris, 28 à Dijon, 29 à Annecy, 30 à Lyon et Clermont, 31 à Grenoble et 34 degrés à Pau. La semaine prochaine restera estivale avec des températures en hausse au fil des jours. Des nuages plutôt élevés seront encore présents au nord de la Loire lundi et mardi, avant de laisser place à un ciel complètement bleu sur l'ensemble du pays les jours suivants. Bonne route avec Météo France pour Autoroute Info.
1: Dans le domaine de la recharge électrique, on parle de bornes petite puissance, haute puissance, voire très haute puissance. À quoi cela correspond? On vous l'explique dans les toutes prochaines minutes sur Autoroute Info, l'information trafic de retour. Dans un instant, ce sera juste après le tout dernier, Vanessa Paradis sur Autoroute Info.

0: Le trafic reste perturbé peu après Chambéry sur la 43 en direction de Lyon, kilomètre 75. Un véhicule a pris feu tout à l'heure. La voie de droite est toujours neutralisée, ce qui complique un peu l'écoulement du trafic avec 2 km de bouchons après la sortie 12 du lac d'Aiguebelette. Il faudrait, d'après les estimations GPS, une dizaine de minutes pour passer cette zone. Et je vous retrouve dès 11h30 pour un nouveau point complet sur vos conditions de circulation. Si vous n'avez jamais eu l'occasion de conduire un véhicule électrique, vous n'êtes sans doute pas familier avec les différents types de bornes de recharge. Revue de détail avec Franck Pellissier.
1: Petite puissance, haute puissance, très haute puissance, il existe aujourd'hui une bonne demi-douzaine de types de bornes de recharge électrique. Les plus petites, utilisées chez les particuliers, ont des puissances allant de 3 à 7 kWh. Évidemment, incompatibles pour une recharge sur autoroute où l'objectif est de faire aussi vite que possible. Pour essayer d'y voir un peu plus clair dans ce monde encore un peu obscur pour une majorité de conducteurs, nous avons rencontré Bruno Bouvard, responsable du département installation commerciale chez APRR.
2: On a des bornes qui commencent à 22 kW. Elles sont plutôt rares puisque pas très adaptées finalement à la mobilité longue distance, plutôt ciblées pour les véhicules hybrides qui veulent faire un petit appoint de recharge. Des bornes à 50 kW. Également, ce n'est pas non plus la majorité. Par contre, la très grande majorité sont les bornes 150 à 350 kW. Ce qu'il faut peut-être également préciser, c'est que toutes les stations, en fait, sont complètement interopérables, c'est-à-dire qu'elles s'adaptent à l'ensemble des véhicules du marché, donc à l'ensemble des prises, en fait, que l'on peut trouver aujourd'hui sur les véhicules. Le connecteur T2, adapté plutôt aux recharges un petit peu plus lentes en courant alternatif, les connecteurs CHAdeMO, beaucoup plus rares aujourd'hui, et puis la majorité des véhicules aujourd'hui utilisent le connecteur CCS, et on le trouve très largement répandu sur l'ensemble des stations.
1: Vient ensuite la question du temps de recharge. Marie-Pierre Macario est directrice opérationnelle au sein de Spicity Networks, en charge du déploiement du réseau Evadea. Et pour elle, cela ne dépend pas que de la puissance de la borne.
3: De la puissance de la borne et du véhicule, puisque tous les véhicules ne sont pas capables d'accepter toutes les puissances.
1: C'est-à-dire que parfois la borne est presque surdimensionnée par rapport à la capacité de recharge du véhicule.
3: Oui, on a voulu déployer une offre 300 kW pour s'adapter et anticiper les besoins de demain. Et on voit qu'on a eu raison, puisqu'il y a déjà des gammes de voitures compatibles avec ces puissances-là. Mais ce n'est encore pas une généralité aujourd'hui.
1: À l'heure actuelle, le temps moyen de charge d'un véhicule électrique sur autoroute est d'environ 30 minutes. L'objectif serait de le ramener dans un avenir proche à seulement une quinzaine de minutes.

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1: 11h30, on continue de vous accompagner en cette fin de matinée sur la route, le réseau des autoroutes alpines. Une perturbation toujours d'actualité, ça vous concerne, peu après Chambéry sur la 43, en direction de Lyon, kilomètre 75 tout à l'heure, une voiture a pris feu. Depuis, la voie de droite est neutralisée après la sortie numéro 12 du lac d'Aigbelette. Il n'y a plus que la voie de gauche pour circuler au niveau du kilomètre 75. Il faut donc bien se ralentir, évidemment. Le trafic est d'ailleurs toujours perturbé puisqu'on parle de 2 km de bouchons peu après Chambéry sur cette A43 en direction de Lyon. Après donc la sortie 12 du lac d'Aigbelette, il faut 5 à 10 minutes d'après les estimations GPS pour passer cette perturbation. C'est pour cela d'ailleurs qu'il est déconseillé de s'engager sur l'A43 en direction de Lyon depuis le diffuseur numéro 12 du lac d'Aigbelette. Sur place, on retrouve toujours les pompiers et les agents autoroutiers qui sécurisent la zone. Voilà, partout ailleurs, ça se passe globalement plutôt bien, quelques difficultés possibles, notamment du côté de Genève, tout au bout de la 41 en direction de la Suisse, en direction de Genève. Ça peut ralentir un petit peu au passage de la douane de Bardonnay. Pour cause, des difficultés de circulation importantes dans la région de Genève sont attendues en raison du G7 qui se tient à partir de demain en Haute-Savoie. Détail avec Franck Pellissier.
2: D'abord, un point clé à retenir. Jusqu'à jeudi, seuls 7 postes aux frontières franco-suisses sur 38 resteront ouverts. Résultat, un trafic fortement concentré sur ces 7 points et des filtrages très importants à la douane. Les points noirs attendus, ce sont surtout les douanes de Bardonnay sur la 41 et de Vallard sur la 411. Les bouchons y seront plus importants que d'habitude, notamment aux heures de pointe. D'une manière plus générale, toute la zone entre Annecy et Genève sera sous tension avec des déplacements officiels et une forte concentration des flux. Le mieux serait donc d'éviter le secteur jusqu'à jeudi, de différer tout déplacement non indispensable et de privilégier le télétravail quand cela est possible.
1: Et bien sûr, restez à l'écoute d'Autoroute Info pour suivre l'évolution du trafic en temps réel. Les principaux titres de l'actualité de ce dimanche, on retrouve notre partenaire France Info.
3: Et en une minute, Armand Perrault-Loga et l'armée israélienne continuent de bombarder le Liban.
4: Ce matin, elle a émis des ordres d'évacuation visant une trentaine de villages du sud Liban avant des frappes prévues contre le Hezbollah. Ces attaques sont ininterrompues depuis le 2 mars, alors qu'un accord de paix se prépare entre l'Iran et les États-Unis. Il est censé englober le Liban. Selon Washington, la signature de cet accord cadre doit avoir lieu ce dimanche, mais Téhéran parle d'un délai de plusieurs jours et indique n'avoir pas pris de décision finale. Donald Trump qui fête aujourd'hui ses 80 ans avec un match de MMA organisé à la Maison Blanche, une soirée à 60 millions de dollars. Le président américain doit ensuite se rendre en France pour participer au G7 à Évian à partir de demain. La France touchée par un nouvel épisode de chaleur, les températures devraient dépasser les 30 degrés cet après-midi dans le sud et le sud-ouest. Elles pourraient atteindre les 40 degrés dans les prochains jours. Cela a des conséquences sur les risques de feux de forêt. 6 départements sont placés en vigilance orange: Aude, Aveyron, Gard, Vaucluse, Charente-Maritime et les Deux-Sèvres. En Corse, un incendie a parcouru depuis hier plus de 40 hectares de végétation près de Porto Vecchio. Le feu est désormais fixé. Et puis la Coupe du Monde de football. La nuit dernière, le Brésil et le Maroc ont fait match nul un partout. À suivre ce soir notamment l'Allemagne face au Curaçao, le petit poussé de la compétition. Coup d'envoi à 19h.
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1: Et je vous retrouve dans moins de 5 minutes sur Autoroute Info pour un nouveau point sur vos conditions de circulation. Eux ont réuni plus d'un million de spectateurs lors de leur Arena Tour. Indochine, c'est tout de suite sur Autoroute Info. Bon dimanche.

Un trafic qui reste toujours perturbé après Chambéry sur la 43 en direction de Lyon au kilomètre 75. Tout à l'heure, un véhicule a pris feu. Cela avait nécessité la neutralisation de la voie de droite. On roule à nouveau sur deux voies dans ce secteur. Après la sortie 12 du lac d'Aigbelette, vous pouvez à nouveau vous répartir sur l'ensemble des voies de circulation disponibles. Il y a toujours un bouchon entre 1 et 2 km de bouchon pour vous qui circulez à cet endroit après la sortie 12 du lac d'Aigbelette. Attendez-vous à une dizaine de minutes de difficulté. Je vous retrouve dès 11h45 sur Autoroute Info pour un nouveau point complet sur vos conditions de circulation. Ce sera juste après Juliette Armanet et Queen sur Autoroute Info. Bon dimanche.

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1: Et il n'y a plus d'intervention en bordure des voies de la 43 en direction de Lyon, kilomètre 75. Tout à l'heure, un véhicule était en feu et la voie de droite était neutralisée. La carcasse du véhicule a été évacuée. La voie de droite rendue au trafic. Et le bouchon qui s'était formé après la sortie 12 du lac d'Aibelette est en train de se résorber. Tout se passe bien donc en ce moment sur les différentes autoroutes que vous empruntez. Aucune perturbation à vous annoncer. Et notez que la semaine prochaine, toutes les nuits de la semaine prochaine, en Savoie, le tunnel du Fréjus sera fermé entre la France et l'Italie de 21h à 6h. Et la 43, de 23h à 5h, pardon. Et c'est la 43 Maurienne qui sera également fermée en direction de l'Italie toutes les nuits de la semaine prochaine, de 21h à 6h, cette fois-ci, entre le péage de Saint-Michel de Maurienne et la sortie 30 de Modane.
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1: Et restez avec moi dans un instant, je vous emmènerai en Haute-Marne découvrir l'art de la vannerie. Pour l'heure, on repart avec la playlist d'Autoroute Info. Voici Marine sur Autoroute Info.

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2: Et ça se passe bien en ce moment, cette toute fin de matinée sur les différentes autoroutes alpines. Aucune perturbation à vous annoncer à cette heure-ci. Le prochain point complet sur vos conditions de circulation, vous restez avec moi, ce sera à midi. Et pour le moment, je vous emmène en Haute-Marne, direction Faille-Billo, où les 4 et 5 juillet prochains, le comité de promotion et de développement de la vannerie organise son premier salon des métiers d'art. Myriam Bouayed a poussé les portes de la maison de la vannerie de Faille-Billo pour y rencontrer un maître en la matière.
3: L'osier, ça vient de la famille des saules. En France, il y a à peu près 300 variétés de saules, mais il y en a à peine 10%, c'est-à-dire à peine 30 variétés utilisables en vannerie, qui sont traçables.
4: Pierre Éveillard est vannier professionnel et guide à la maison de la vannerie. Une exposition sur 3 étages retraçant l'histoire de l'osiericulture et plus de 200 pièces réalisées en osier, dont l'objet à l'origine du mot vannerie.
3: Notre emblème, c'est le vent, qui était un panier qui servait à séparer le blé de ses impuretés, à vanner le blé. Et c'est un objet qui était tressé très très étanche.
4: Historiquement, la vannerie était majoritairement consacrée à l'agriculture, la récolte ou encore le transport.
3: On a tout ce qui était la vannerie pour la vendange, la haute de vendangeur. On travaillait avec un osier qui était très tassé et le jus pouvait même ne pas passer à travers tellement il était tassé. Il y a des égrappoirs, ça servait pour mettre sur le tonneau quand on versait la vendange et on égrappait, c'est-à-dire qu'on passait avec les mains et ne tombait que les grains de raisin. Il y a tout ce qui était lié à l'enfance aussi. L'ancêtre de la turbulette, on mettait l'enfant à l'intérieur et avec ça, il apprenait à se tenir un peu debout.
5: Alors du coup, c'est du solide.
3: Ah oui, c'est de toute façon la vannerie, on va dire, de tradition française qui est encore enseignée donc à l'école, puisque Faille-Billo a la chance d'avoir la seule école nationale qui existe. On apprend ces techniques qui sont des techniques de qualité. C'est la démarche qu'a la vannerie française par rapport à ce qu'on peut voir comme autre vannerie avec un souci moindre au niveau de la qualité.
4: Il faut savoir que la vannerie était un savoir-faire transmis de génération en génération depuis des milliers d'années. Aujourd'hui, la grande majorité des vanniers ont disparu. Pierre Éveillard.
3: C'est parce qu'ils étaient des fois très spécialisés dans certains produits et puis ce produit a, pour X raisons, a disparu, surtout parce qu'il y a eu le plastique qui est arrivé. Ici, les vanniers, à chaque fois, ont su évoluer, se questionner et c'est ce qu'on fait toujours aujourd'hui. On travaille de plus en plus avec des designers, des architectes, on travaille de plus en plus avec d'autres métiers d'art, du bois, du métal, de la céramique, du verre, pour créer d'autres œuvres. Et ça, c'est ce qui va permettre la pérennité du métier.
4: Le village de Faille-Billo est accessible via la sortie 6 ou 7 de l'autoroute A31.
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1: Il est midi, bienvenue sur Autoroute Info.
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1: Et ça se passe bien en ce moment hein, sur les différentes autoroutes que vous empruntez. Il n'y a pas de difficulté à vous annoncer, quel que soit l'axe que vous empruntez, la direction que vous suivez. Trafic fluide partout en Rhône-Alpes actuellement. Il faudra s'attendre à des difficultés de circulation importantes dans la région de Genève en raison du G7 qui se tient à partir de demain en Haute-Savoie. Les détails, c'est avec Franck Pellissier.
2: D'abord, un point clé à retenir. Jusqu'à jeudi, seuls 7 postes aux frontières franco-suisses sur 38 resteront ouverts. Résultat, un trafic fortement concentré sur ces 7 points et des filtrages très importants à la douane. Les points noirs attendus, ce sont surtout les douanes de Bardonnay sur la 41 et de Vallard sur la 411. Les bouchons y seront plus importants que d'habitude, notamment aux heures de pointe. D'une manière plus générale, toute la zone entre Annecy et Genève sera sous tension avec des déplacements officiels et une forte concentration des flux. Le mieux serait donc d'éviter le secteur jusqu'à jeudi, de différer tout déplacement non indispensable et de privilégier le télétravail quand cela est possible.
1: 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L'essentiel de l'actualité de ce dimanche 14 juin, on retrouve les titres de France Info.
3: Cette question, l'accord de paix entre l'Iran et les États-Unis sera-t-il signé aujourd'hui?
4: C'est ce qu'a affirmé le président américain Donald Trump un peu plus tôt, tout comme le pays médiateur, le Pakistan. Mais selon un média iranien, Téhéran n'a pas encore pris de décision finale pour un accord de paix. Une délégation du Qatar, autre pays médiateur, est arrivée en Iran. Sur le front libanais, l'armée israélienne appelle une nouvelle fois à l'évacuation d'une trentaine de villages au sud du pays avant des frappes prévues contre le Hezbollah pro-iranien, malgré la trêve toujours en vigueur. Attention aux baïnes sur le littoral aquitain, toujours classé en risque maximal. Ces courants qui entraînent les baigneurs vers le large. Dimanche dernier, un homme est mort emporté par ce courant dans les Landes. Et puis en basket américain, les Knicks de New York, champions de NBA, une première depuis 1973, après leur victoire 94-90 face aux Spurs de Victor Wembanyama. Je n'étais pas prêt à gagner, a dit le français.
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1: Et je vous retrouve dans un instant sur Autoroute Info pour des nouvelles de vos conditions de circulation. Vous restez avec moi. On parlera météo dans le prochain quart d'heure, midi 15. Les prévisions de Météo France. On verra comment la situation va évoluer dans les prochaines heures du côté de la météo avec des températures qui sont toujours assez élevées pour la saison. Déjà 27 degrés à Lyon, Grenoble, Saint-Marcelin, 28 du côté de Valence. 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Profitez des espaces ombragés qui vous sont proposés sur les différentes aires de repos et de service. La playlist d'Autoroute Info de retour avec celle qui fait, elle aussi, son grand retour en cette année 2026. Pour l'occasion, elle a collaboré avec le duo de DJ français Justice. Voici Angèle sur Autoroute Info. Très bon dimanche.

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1: Attention à cette moto qui serait en train de brûler en bordure des voies de la 49 en direction de Grenoble au kilomètre 32. Moto sur bande d'arrêt d'urgence après la sortie numéro 9 de Saint-Marcelin. Attention, des flammes qui émaneraient de ce véhicule. Kilomètre 32 de la 49 en direction de Grenoble après la sortie 9 Saint-Marcelin. Une moto signalée en feu. Le prochain point sur vos conditions de circulation, c'est dans un tout petit peu plus d'une minute.

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2: Attention à cette voiture signalée en panne ou en tout cas gênante sur les voies de la 43 en direction de Lyon au kilomètre 159. On est après la sortie 28 Saint-Jean de Maurienne. Il y aurait également une moto en train de brûler en bordure des voies de la 49 direction Grenoble, kilomètre 32 après la sortie 9 Saint-Marcellin. On attend de plus amples informations et on vous tient informé évidemment de l'évolution des conditions de circulation sur Autoroute Info. Le prochain point complet, ce sera à 12h15. Vous restez avec moi pour le moment et pour bien continuer la route ensemble en ce dimanche 14 juin, et bien Renan Luce arrive dans la playlist d'Autoroute Info. Ce sera juste après Cyndi Lauper. Très belle journée, bon dimanche sur Autoroute Info.

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1: À midi et quart, une moto signalée en train de brûler le long des voies de l'A49. Ça se passe en direction de Grenoble, au kilomètre 33. Donc on est vraiment au niveau, juste après la sortie numéro 22 de Pontcharrant. On est même à hauteur de cette sortie 22, à hauteur de la sortie numéro 9, pardon, de Saint-Marcellin. Attention, hein, kilomètre 9 de Saint-Marcellin, de l'A49 en direction de Grenoble. Une moto en train de brûler. Il y aurait même l'accotement qui serait en train de flamber, de flammes, il y aura des flammes dans l'herbe. Voilà, attention, lorsque vous approchez de ce secteur, les pompiers vont peut-être arriver sur place d'ici les prochains instants. Décalez-vous bien à gauche, puisqu'il y a du personnel autoroutier qui vient d'arriver sur les lieux. On peut le voir grâce au retour caméra en studio. Attention également à ces objets signalés peu après Chamonix sur la 40 en direction de Paris et de Lyon, kilomètre 17. On nous annonce des obstacles sur les voies de circulation après la sortie numéro 20 de Sallanches.
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1: Et puis un point météo pour vous dire qu'il fait beau, vous le constatez, de belles éclaircies qui s'imposent pour ce dimanche 14 juin, des températures qui commencent déjà un petit peu à être élevées, hein. 26 du côté d'Annecy, 26 également du côté de Chambéry, 27 pour Grenoble, Saint-Marcellin, 28 pour Valence et Lyon. Les prévisions de Météo France tout de suite. La couleur du ciel pour la suite de ce dimanche. On fait le point avec Claire Chanal de Météo France.
2: Cet après-midi, le temps est estival, ensoleillé et chaud. Quelques nuages fins et élevés circulent entre le sud-ouest, l'Auvergne, le sud de la Bourgogne et Rhône-Alpes. Ailleurs, le soleil brille sans partage. Le vent du nord est souvent sensible, rendant l'atmosphère plus agréable. Les températures sont en effet très élevées pour la saison, avec un dégradé du nord-est au sud-ouest. Comptez 25 à 28 degrés du Grand Est à la Bourgogne-Franche-Comté jusqu'à la région parisienne, 29 à 31 degrés du centre à Auvergne-Rhône-Alpes et jusqu'à 32 à 35 degrés sur la Nouvelle-Aquitaine. En particulier, on attend 24 degrés à Nancy, 27 à Paris, 28 à Dijon, 29 à Annecy, 30 à Lyon et Clermont, 31 à Grenoble et 34 degrés à Pau. La semaine prochaine restera estivale avec des températures en hausse au fil des jours. Des nuages plutôt élevés seront encore présents au nord de la Loire lundi et mardi, avant de laisser place à un ciel complètement bleu sur l'ensemble du pays les jours suivants. Bonne route avec Météo France pour Autoroute Info.
1: Et je vous retrouve dans un instant sur Autoroute Info pour un nouveau point sur vos conditions de circulation. Puis dans un instant, on vous ouvrira les portes d'un immense hangar près de Valence où sont stockés des milliers de pneus. Mais pour le moment, c'est avec la chanteuse franco-haïtienne, l'un des phénomènes annoncés de cet été, que l'on poursuit notre route. Voici Naïka sur Autoroute Info.

0: Attention à ces obstacles situés sur l'A40 direction Paris et Lyon, kilomètre 17. On est peu après Chamonix. C'est après la sortie numéro 20 de Sallanches que l'on nous annonce des câbles sur la voie de droite. Décalez-vous donc bien à gauche lorsque vous approchez de cette zone. Tout à l'heure, je vous parlais d'une moto en feu sur la 49 en direction de Grenoble au kilomètre 32. En fait, il s'agit simplement d'une sacoche de ce motard qui a pris feu. Le véhicule, lui, n'est pas en train de brûler. Ça, c'est plutôt la bonne nouvelle. Toujours est-il qu'il y a une moto sur bande d'arrêt d'urgence arrêtée au kilomètre 33 de la 49 en direction de Grenoble au niveau de la sortie numéro 9 Saint-Marcelin. Il y a également un agent autoroutier qui est sur place en protection. Donc, des piétons qui gravitent autour de cette moto en difficulté qui se trouve donc proche de la voie de droite. À vous de bien vous décaler sur la voie de gauche lorsque vous approchez du kilomètre 33 de la 49 direction Grenoble au niveau de la sortie 9 Saint-Marcelin. Et je vous retrouve à midi et demi pour un nouveau point sur vos conditions de circulation. Pour le moment, on va prendre la direction de la Drôme, justement. À deux pas de la 49, Adeline Després nous emmène au cœur d'une plateforme logistique où s'entassent des milliers de pneus prêts à être expédiés partout en France.
1: Bonjour,
2: bienvenue chez Allo Pneus.
3: Damien Bonabel, directeur général.
2: Ici, on se trouve à Valence, c'est notre dépôt logistique. C'est un hangar qui fait 55 000 m². Et c'est là qu'on a aujourd'hui quasiment 800 000 pneumatiques qui sont stockés à l'attente d'être expédiés partout en France pour les automobilistes. On va expédier là depuis Valence plus de 20 000 pneus dans la journée.
3: Nous croisons justement Mouloudji qui s'affaire entre les allées pour préparer les commandes dans sa nacelle mobile.
4: On va les ramener au four après, une fois que la mission sera terminée. Pour l'instant, je continue sur la mission et ensuite on continue.
5: Eh bien, on vous suit.
4: D'accord, ça marche.
2: Donc là, Mouloudji, il a reçu sa mission d'aller chercher un certain nombre de pneus. Certains sont en bas, mais certains sont tout en haut, ouais, jusqu'à 10 mètres de haut. Donc il monte avec sa nacelle, il les récupère, il les charge. Et puis une fois que sa nacelle va être pleine, il va aller les amener sur la zone d'expédition. Alors aujourd'hui, sur le dépôt, à ce matin, on a 133 personnes qui travaillent. À la réception, mais essentiellement à l'expédition.
3: Cap sur la zone d'expédition, devant un long serpentant de tapis roulant. Point névralgique du hangar.
2: Mouloudji, maintenant, il a laissé sur place le rack, c'est l'espèce de chariot dans lequel tous les pneus qu'il est allé chercher ont été entreposés. Et maintenant, on a un opérateur qui va les prendre un par un. Ils sont scannés, donc vous voyez, à l'aide d'une petite douchette là, qui est posée sur le doigt, les préparateurs vérifient que c'est bien le pneu qui a été commandé, l'installent sur ce tapis roulant. Et à partir de là, ils partent pour un petit voyage où ils vont être pesés, filmés, étiquetés, vérifiés. Ils vont monter là quasiment jusqu'au plafond. Ils vont redescendre sur des convoyeurs où ils vont être dispatchés dans différents poids lourds qui partent partout sur l'Hexagone.
3: Suivant le moment de l'année, comptez entre 24 et 48 heures entre le pic de commande et la réception des pneus. Le pic des ventes se situe entre octobre et décembre. Plus d'1 million de pneus vont sortir de l'entrepôt.

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1: Des débris de pneus à vous annoncer sur la voie de gauche de la 41 direction Grenoble. On est au kilomètre 19 après la sortie 23, le Touvet. Des débris de pneus sur la voie de gauche, décalez-vous bien à droite lorsque vous approchez de la zone. Le prochain point sur vos conditions de circulation, c'est dans 2 minutes sur Autoroute Info.

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1: Excellent dimanche, midi et demi, nouveau point complet sur vos conditions de circulation. On va tout de suite partir sur la 49 entre Grenoble et Valence. Pour vous qui roulez en direction de Grenoble, kilomètre 33 au niveau de la sortie 9 de Saint-Marcellin. Attention, une moto est arrêtée sur la bande d'arrêt d'urgence de l'autoroute. Il y a eu un début d'incendie qui s'est déclaré à proximité de cette moto tout à l'heure. C'est pour cela que la voie de droite est neutralisée par les pompiers et les services de sécurité qui sont sur place. Il y a beaucoup de piétons qui gravitent autour de cette moto, on peut le voir. Grâce au retour caméra en studio, les pompiers sont en train de s'assurer qu'un incendie ne va pas se déclarer du côté de l'accotement dans ce secteur. Kilomètre 33 de la 49 direction Grenoble. Il faudra donc bien se décaler sur la voie de gauche lorsque vous allez aborder la sortie 9 Saint-Marcellin. Serrez bien à gauche et donc ralentissez, bien entendu. Et puis des véhicules en panne, il y en a d'autres. Des véhicules par exemple sur la 41 direction Grenoble au kilomètre 18. Un véhicule arrêté sur la bande d'arrêt d'urgence de l'autoroute après la sortie 23. Le Touvet. Obstacle toujours signalé en Haute-Savoie, cette fois-ci sur la 40 en direction de Paris et de Lyon au kilomètre 17. On nous annonce la présence de câbles sur les voies, sur la voie de droite précisément, après la sortie numéro 20. De Sallanches. Et puis vous le savez, il faudra s'attendre à des difficultés de circulation importantes dans la région de Genève en raison du G7 qui se tient à partir de demain en Haute-Savoie. Les détails, c'est avec Franck Pellissier.
2: D'abord, un point clé à retenir. Jusqu'à jeudi, seuls 7 postes aux frontières franco-suisses sur 38 resteront ouverts. Résultat, un trafic fortement concentré sur ces 7 points et des filtrages très importants à la douane. Les points noirs attendus, ce sont surtout les douanes de Bardonnay sur la 41 et de Vallard sur la 411. Les bouchons y seront plus importants que d'habitude, notamment aux heures de pointe. D'une manière plus générale, toute la zone entre Annecy et Genève sera sous tension avec des déplacements officiels et une forte concentration des flux. Le mieux serait donc d'éviter le secteur jusqu'à jeudi, de différer tout déplacement non indispensable et de privilégier le télétravail quand cela est possible.
1: Ouais, il faudra bien sûr rester à l'écoute d'Autoroute Info pour suivre l'évolution du trafic en temps réel. L'actualité en bref, détour par la rédaction de France Info.
3: Pérologa et l'épisode de chaleur se confirme en France.
4: Les températures vont dépasser les 30 degrés cet après-midi dans le sud et le sud-ouest et elles vont encore grimper dans les jours prochains alors que les élèves de terminale passent le bac à partir de demain. Le ministre de l'Éducation dit ne plus vouloir d'examen l'après-midi à l'avenir en raison du réchauffement climatique. La chaleur qui accroît les risques de feux de forêt, 6 départements sont placés en vigilance orange. Aude, Aveyron, Gard, Vaucluse, Charente-Maritime et les Deux-Sèvres. En Corse, un incendie a parcouru depuis hier plus de 40 hectares de végétation près de Porto Vecchio. Le feu est désormais fixé. En Suisse, les premiers sondages sortis des urnes indiquent un rejet de l'initiative anti-immigration. Les électeurs étaient appelés ce matin à se prononcer sur un projet de plafonner la population suisse à 10 millions d'habitants. Une délégation qatari est à Téhéran depuis ce matin. Le Qatar, qui avec le Pakistan joue le rôle de médiateur entre l'Iran et les États-Unis pour parvenir à un accord de paix durable. Selon Donald Trump, cet accord doit être signé aujourd'hui, mais la diplomatie iranienne évoque une signature dans les prochains jours et indique que rien n'est encore décidé.
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1: Australie, Corée du Sud. Ça pourrait être une affiche de la Coupe du Monde qui bat son plein en ce moment en Amérique. Mais c'est surtout une rencontre entre deux artistes, Tame Impala, projet musical incarné par le chanteur australien Kevin Parker, et la sud-coréenne Jennie. Ils ont collaboré ensemble et ça donne Dracula. C'est tout de suite sur Autoroute Info.

Une intervention qui se poursuit sur la 49 en direction de Grenoble au kilomètre 33 au niveau de la sortie 9 Saint-Marcelin. Il y a des pompiers et des agents de l'autoroute qui sont en train de procéder à la sécurisation d'un site, celui qui se situe donc au kilomètre 33 de la 49 en direction de Grenoble. Tout à l'heure, il y a eu un départ de feu sur l'accotement et donc il y a du monde désormais sur place. Les gendarmes viennent d'arriver également sur les lieux. Donc beaucoup de piétons en bordure des voies de circulation, vous l'aurez compris, il faudra ralentir et se décaler à gauche au niveau de la sortie 9 Saint-Marcelin de la 49 direction Grenoble. Je vous retrouve dans un instant, midi 45, pour un nouveau point complet sur vos conditions de circulation. Ce sera après Amy Winehouse et les Innocents. C'est le retour tout de suite de la playlist d'Autoroute Info.

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1: En région lyonnaise, des cartons se trouvent sur les voies de la 43 en direction de Lyon. Kilomètre 4, c'est après la sortie 4 de Bron Aviation.

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1: Toujours beaucoup de monde en bordure des voies de l'A49 en direction de Grenoble au kilomètre 33. C'est au niveau de la sortie 9 de Saint-Marcellin. La voie de droite est neutralisée. Tout à l'heure, il y a eu un début d'incendie en bordure de l'autoroute. Et depuis, donc, du monde est arrivé sur les lieux. Un agent de l'autoroute, les pompiers, les forces de l'ordre également. Et donc, la circulation ne se fait que sur la voie de gauche à cet endroit. Kilomètre 33 de l'A49 direction Grenoble au niveau de la sortie 9 Saint-Marcellin. Des obstacles également à vous annoncer. Ça se passe en région lyonnaise. Tout au bout de la 43, en direction de Lyon, kilomètre 4, on nous annonce des cartons sur la voie de droite après la sortie 4, Bron Aviation. Voilà pour les principales difficultés. On va également retrouver quelques véhicules en panne du côté de Rhône-Alpes, notamment sur la 41, direction Grenoble, au kilomètre 18, une voiture sur bande d'arrêt d'urgence après la sortie 23 du Touvet. Autre voiture sur bande d'arrêt d'urgence sur la 43, cette fois-ci en direction de Lyon, au kilomètre 159. Après la sortie 28, Saint-Jean-de-Maurienne, une voiture victime d'une crevaison. Dans tous ces secteurs, il faudra bien se décaler à gauche afin de respecter le corridor de sécurité. Et notez d'ailleurs que la 43 en direction de l'Italie sera fermée toutes les nuits de la semaine prochaine de 21h à 6h entre le péage de Saint-Michel-de-Maurienne et la sortie 30 de Modane. Il y aura également une fermeture toutes les nuits de la semaine prochaine du tunnel du Fréjus entre la France et l'Italie de 23h à 5h le lendemain.
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1: Et dans quelques instants, on ira en Italie pour une balade en pleine nature dans la vallée d'Aoste au programme dépaysement et sport. Vous restez avec moi, je vous retrouve dans moins de 3 minutes pour un nouveau point sur vos conditions de circulation. Pour le moment, on repart en compagnie de celle qui a marqué l'été 2025. Elle est de retour avec un nouveau titre, ça s'appelle Jetlag. C'est Louisa tout de suite que l'on écoute sur Autoroute Info. Bon week-end, bon dimanche et surtout, bonne route.

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1: Attention à ces obstacles toujours signalés en région lyonnaise. Sur la 43, c'est en direction de Lyon que vous êtes concerné. Au kilomètre 4 après la sortie numéro 4 de Bron Aviation. Des cartons signalés sur la voie droite. Vous l'aurez compris, il faudra se décaler sur les voies les plus à gauche lorsque vous approchez de cette zone. Je vous retrouve dès 13h sur Autoroute Info. Vous restez avec moi. Je vous propose dans un instant de poursuivre notre route en compagnie de Benny King et de Jerry Halliwell. Mais pour le moment, des idées de sortie pour les prochains week-ends, des idées de vacances peut-être. Et pour cela, on va prendre la direction de la vallée d'Aoste. Et là, on s'adresse aux sportifs et aux amoureux de la nature. La vallée d'Aoste qui se situe en Italie. Et parmi les activités proposées, un voyage culturel et historique à effectuer à pied. Vincent Serrano.
2: Il s'appelle le Camino Balteo, long de 350 km. C'est un itinéraire de randonnée circulaire qui traverse 40 communes de cette vallée d'Aoste. Au départ du hameau Pondel, totalement perdu dans la nature, on a pu effectuer l'étape numéro 17 de ce parcours en compagnie de Marco Guala, guide de randonnée.
3: C'est un petit paradis et c'est le hameau caractéristique du Val d'Aoste. Les maisons en pierre sont typiques et toit en pierre aussi.
4: Et là, on entend un bruit de plus en plus fort. C'est quoi ce bruit ?
3: C'est le torrent Grande Evia, c'est-à-dire Grande Evia, c'est haut en patois, notre langue dialecte.
2: Le parcours de randonnée commence vraiment sur l'impressionnant pont Aqueduc qui permet de traverser le torrent.
4: On monte, on grimpe, on commence un peu à s'essouffler. Mais là aussi, ça vaut le coup puisqu'on a une belle vue.
3: Tout d'un coup, on voit le château de Aimaville ensoleillé et derrière la ville d'Aoste.
2: Et après plus d'une demi-heure de marche, une surprise attend les randonneurs sur cette étape 17 du Camino Balteo.
4: Ouh, mais dis donc, que vois-je ? On va passer sous un tunnel, là, c'est quoi ça ?
3: Ici, c'est un tunnel pour garantir le passage. On a créé ce tunnel ici, dans le rocher.
4: Tu m'avais pas dit, tu m'as réservé une surprise ?
3: Les surprises, il faut les gagner.
4: Faut les gagner, exactement, faut les mériter, les surprises. Donc là, en fait, en montant au fur et à mesure de cette randonnée, ça fait quoi, une demi-heure que nous marchons ? On entre dans un espèce de tunnel. D'ailleurs, ça s'entend au niveau de la voix, ça résonne. Il fait noir à présent. Il y a quelques lanternes qui sont allumées pour permettre le passage. Il fait frais ici, hein ?
3: Une petite cascade.
4: Exceptionnel, cette cascade devant nos yeux. Et là, ça y est, on est sorti de cette galerie et on se retrouve à nouveau dehors.
2: Alors, si vous voulez vivre l'expérience du Camino Balteo en pleine nature valdôtaine, vous savez ce qu'il vous reste à faire. Traversez les Alpes et arrêtez-vous juste après le tunnel du Mont-Blanc.

0: voiture en panne sur la bande d'arrêt d'urgence, donc pas de gêne direct au trafic, vous l'aurez compris, mais des véhicules qui peuvent vous surprendre. Dans tous les cas, il faut respecter le corridor de sécurité, cette règle du code de la route qui consiste à se décaler le plus possible sur la partie gauche de l'autoroute dès lors qu'un véhicule est en panne sur la bande d'arrêt d'urgence. Il faut s'attendre également à des difficultés de circulation importantes dans la région de Genève en raison du G7 qui se tient à partir de demain en Haute-Savoie. Les détails, c'est avec Franck Pellissier.
1: D'abord, un point clé à retenir. Jusqu'à jeudi, seuls 7 postes aux frontières franco-suisses sur 38 resteront ouverts. Résultat, un trafic fortement concentré sur ces 7 points et des filtrages très importants à la douane. Les points noirs attendus, ce sont surtout les douanes de Bardonnay sur la 41 et de Vallard sur la 411. Les bouchons y seront plus importants que d'habitude, notamment aux heures de pointe. D'une manière plus générale, toute la zone entre Annecy et Genève sera sous tension avec des déplacements officiels et une forte concentration des flux. Le mieux serait donc d'éviter le secteur jusqu'à jeudi, de différer tout déplacement non indispensable et de privilégier le télétravail quand cela est possible.
0: 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On poursuit avec les titres de l'actualité générale. On retrouve notre partenaire France Info.
2: Israël annonce avoir mené des frappes sur le sud de Beyrouth ce matin.
3: Des explosions ont retenti tout à l'heure dans la banlieue sud de Beyrouth. Des frappes en riposte à des tirs de drones qui ont visé le territoire israélien tôt ce matin sans faire de blessés. L'armée israélienne continue également de bombarder le sud du Liban dans le but d'anéantir le Hezbollah. Ce matin, des ordres d'évacuation ont été émis pour une trentaine de villages. Pendant ce temps, les pourparlers se poursuivent pour parvenir à un accord entre l'Iran et les États-Unis pour mettre fin durablement à la guerre au Moyen-Orient. Une délégation du Qatar est à Téhéran depuis ce matin. Donald Trump affirme que la signature se fera ce dimanche, mais Téhéran répond qu'aucune décision n'est prise. En Suisse, une majorité d'électeurs semble rejeter ce dimanche une initiative anti-immigration qui proposait de plafonner la population du pays à 10 millions d'habitants. Le non est en passe de l'emporter selon les première projection des instituts de sondage. En France, un adolescent de 17 ans tué par balle la nuit dernière à Montbéliard dans le Doubs. La victime faisait l'objet de poursuites pour des violences en réunion. Deux jeunes hommes sont en garde à vue. Et puis le ministre de l'Éducation nationale ne souhaite plus d'examen l'après-midi en mai ou en juin en raison du réchauffement climatique. La France va connaître de fortes chaleurs la semaine prochaine alors que les épreuves du bac débutent demain pour les élèves de terminale.
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0: Et vous restez avec moi, je vous retrouve dans un instant sur Autoroute Info. On reparlera de vos conditions de circulation, bien entendu, dans moins de 5 minutes. Notez qu'aux alentours de 13h15, on s'intéressera aux prévisions de Météo France avec toujours des températures assez élevées hein, pour la saison. 26 du côté de Chambéry, 27 Annecy, 28 pour Grenoble, Lyon, jusqu'à 29 degrés du côté de Valence. Pour l'heure, eh bien, c'est avec Taylor Swift que l'on poursuit notre route. Très bon dimanche, bon week-end sur Autoroute Info.

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3: Ça roule plutôt bien également en ce moment sur l'ensemble des autoroutes sur lesquelles vous circulez du côté de la région lyonnaise, dans les Alpes. Pas de difficultés particulières à vous signaler en ce tout début d'après-midi de dimanche. Des conditions de circulation qui sont bonnes, des conditions météo qui le sont aussi avec de belles éclaircies qui continuent de s'imposer du côté de Rhône-Alpes. On va se retrouver dans un instant, ce sera dans 5 minutes, prochain point complet sur vos conditions de circulation. Je reviendrai vers vous avant, bien entendu, si une nouvelle information me parvient. Pour le moment, c'est avec la playlist d'Autoroute Info que l'on poursuit notre route. Voici YouTube pour vous accompagner sur les prochains kilomètres. Bon dimanche, bonne route sur Autoroute Info.

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1: Et à 13h15, des difficultés sur les autoroutes, il n'y en a pas. Ça, c'est plutôt la bonne nouvelle en ce moment sur les différents axes sur lesquels vous nous recevez. En effet, tout se passe bien, un trafic qui s'écoule correctement, pas de difficultés particulières à vous annoncer. Alors sachez quand même que ça peut ralentir un petit peu pour vous qui roulez en direction de l'Italie. Sur l'A43 avant le tunnel du Fréjus, il y a des travaux qui sont menés, un alternat de circulation est en place. Il peut vous être demandé de patienter un petit peu avant de pouvoir rejoindre ce tunnel transalpin du Fréjus.
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1: Des températures qui restent assez élevées en ce dimanche après-midi, 27 degrés du côté de Chambéry, 28 pour Grenoble, Saint-Marcelin, 29 du côté de Lyon et Valence. Des températures assez élevées et au-dessus des normales de saison. Le temps pour la suite de ce dimanche 14 juin, on fait le point avec Claire Chanal de Météo France.
2: Cet après-midi, le temps est estival, ensoleillé et chaud. Quelques nuages fins et élevés circulent entre le sud-ouest, l'Auvergne, le sud de la Bourgogne et Rhône-Alpes. Ailleurs, le soleil brille sans partage. Le vent du nord est souvent sensible, rendant l'atmosphère plus agréable. Les températures sont en effet très élevées pour la saison, avec un dégradé du nord-est au sud-ouest. Comptez 25 à 28 degrés du Grand Est à la Bourgogne-Franche-Comté jusqu'à la région parisienne, 29 à 31 degrés du centre à Auvergne-Rhône-Alpes et jusqu'à 32 à 35 degrés sur la Nouvelle-Aquitaine. En particulier, on attend 24 degrés à Nancy, 27 à Paris, 28 à Dijon, 29 à Annecy, 30 à Lyon et Clermont, 31 à Grenoble et 34 degrés à Pau. La semaine prochaine restera estivale avec des températures en hausse au fil des jours. Des nuages plutôt élevés seront encore présents au nord de la Loire lundi et mardi, avant de laisser place à un ciel complètement bleu sur l'ensemble du pays les jours suivants. Bonne route avec Météo France pour Autoroute Info.
1: Et je vous retrouve dans un instant, on verra comment rester zen au volant dans les prochaines minutes. Ces conseils qui peuvent toujours être utiles. Ali, on va poursuivre tout de suite avec la playlist d'Autoroute Info. Bruno Mars pour vous accompagner sur les prochains kilomètres.

0: Attention à cette voiture qui est en panne en bordure des voies de l'A410 en direction d'Annecy au kilomètre 160. On est après la bifurcation avec l'A40, peu après Genève. Une voiture arrêtée sur la bande d'arrêt d'urgence. Il faudra bien se décaler à gauche lorsque vous approcherez de la zone. Et je vous retrouve à 13h30 pour un nouveau point complet sur vos conditions de circulation. Notre humeur influence notre manière de conduire. Alors, comment apprendre à gérer son stress au volant ? Éclairage en compagnie de Basile Voisin.
1: Pour bien conduire en sécurité, il faut être détendu, serein et concentré. Pas facile tous les jours avec les tracas du quotidien. Prendre le volant pour aller au travail semble anodin, pourtant ça ne l'est jamais vraiment. Explication avec Jean-Marc Bellet, docteur en psychologie et expert du comportement sur la route.
2: Le véhicule à conduire est généralement assez difficile, c'est pas aussi simple que l'on dit, d'appuyer sur un bouton démarrage et on y va. Non, dans la conduite automobile, on a ce stress qui est là. Le problème, c'est que les gens, les conducteurs ne savent pas gérer leur stress. Alors ça se traduit par des choses donc contre nature sur la route.
1: Et justement, ce stress peut faire des ravages sur la route quand il devient incontrôlable.
2: Quand on conduit sous l'état de stress, eh bien, on n'analyse pas correctement toutes les situations routières. Et là où il faudrait, par exemple, freiner dans un virage, eh bien non, on reste à la même vitesse, on zappe finalement cette difficulté du parcours. On a des critères de jugement qui sont donc faussés du fait du stress qui perturbe un peu tout ce qui se passe dans le système cognitif.
1: Le stress au volant altère le jugement et peut même conduire à de l'agressivité et à des situations de tension sur la route. Le premier pas pour y faire face, c'est déjà de s'en rendre compte.
2: Mais l'exercice qui est valable pour toutes les situations, c'est avant tout la respiration abdominale. Tout de suite, donc, je fais cette respiration abdominale et je peux le faire tout en conduisant le véhicule. On regarde droit devant et ensuite on fait une respiration forcée. J'inspire, je prends un temps de repos, une ou deux secondes, et ensuite j'expire. Et dans ces cas-là, ça permet de rétablir donc tout le fonctionnement du corps et d'abaisser vraiment le niveau de stress. Donc la respiration abdominale à faire dans tous les cas, chaque fois qu'une difficulté se présente sur le parcours, quelle que soit la difficulté.
1: Pratiquer la conduite n'est pas une activité à prendre à la légère. Notre état psychologique est un facteur déterminant au volant, au même titre que la fatigue ou la météo par exemple.

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1: Bon dimanche, bonne route, ça se passe plutôt bien en ce moment hein, sur les différentes autoroutes que vous empruntez. Nouveau point sur vos conditions de circulation, avec quand même le rappel de cette voiture qui est en panne en bordure de l'A410 en direction d'Annecy. C'est au kilomètre 160 après la bifurcation avec l'A40 après Genève que vous êtes concerné. Attention à bien vous décaler sur la partie gauche de l'autoroute pour respecter le corridor de sécurité lorsque vous approchez de ce secteur. Il faut s'attendre à des difficultés de circulation importantes dans la région de Genève en raison du G7 qui se tient à partir de demain en Haute-Savoie. Détail avec Franck Pellissier.
2: D'abord, un point clé à retenir. Jusqu'à jeudi, seuls 7 postes aux frontières franco-suisses sur 38 resteront ouverts. Résultat, un trafic fortement concentré sur ces 7 points et des filtrages très importants à la douane. Les points noirs attendus, ce sont surtout les douanes de Bardonnay sur la 41 et de Vallard sur la 411. Les bouchons y seront plus importants que d'habitude, notamment aux heures de pointe. D'une manière plus générale, toute la zone entre Annecy et Genève sera sous tension avec des déplacements officiels et une forte concentration des flux. Le mieux serait donc d'éviter le secteur jusqu'à jeudi, de différer tout déplacement non indispensable et de privilégier le télétravail quand cela est possible.
1: Et bien sûr, il faudra bien rester à l'écoute d'Autoroute Info pour suivre l'évolution du trafic en temps réel. Les principaux titres de l'actualité, on retrouve tout de suite notre partenaire France Info.
3: Et Israël annonce avoir mené des frappes sur le sud de Beyrouth.
4: L'armée israélienne qui poursuit son offensive contre les pro-iraniens du Hezbollah basé dans le sud du Liban. Alors qu'un accord entre les États-Unis et l'Iran devrait être signé dans les prochaines heures, si on en croit Donald Trump qui l'annonçait hier soir, une signature ce dimanche. Les Iraniens excluent ce matin un accord de paix dans la journée. L'incendie en Corse est désormais fixé. Le feu s'est déclaré hier et a parcouru plus de 40 hectares près de Porto Vecchio. La Corse qui n'est pas concernée ce week-end par l'alerte au feu de forêt émise par Météo France. C'est le cas en revanche de 6 autres départements, l'Aude, l'Hérault, le Gard, le Vaucluse, la Charente-Maritime et les Deux-Sèvres. Les Allemands et les Néerlandais font leur entrée ce soir en Coupe du Monde de football. Coup d'envoi à 19h d'Allemagne, Curaçao, petite île des Caraïbes. À suivre dès 22h, Pays-Bas, Japon. Et cette nuit, le Maroc et le Brésil ont fait match nul un partout.
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1: Et je vous retrouve dans 3 minutes sur Autoroute Info pour vous parler de vos conditions de circulation, bien entendu. Hein, je reviens vers vous très vite pour tout connaître hein, de l'actualité trafic. C'est ici que ça se passe pour le moment. Eh bien, c'est le retour de la playlist d'Autoroute Info. On va retrouver celle qui a déjà collaboré avec Grand Corps Malade et Zia Avener. On la voit un petit peu partout, notamment sur les plateaux de télé en ce moment. Voici Manon Lisa sur Autoroute Info.
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1: Un très bon dimanche, on est là pour vous accompagner sur la route tout au long de ce week-end et ça se passe bien en ce moment sur les différentes autoroutes des Alpes et en région lyonnaise, pas de difficultés majeures à vous annoncer. Je rappelle quand même la présence d'un véhicule arrêté en bordure des voies de l'A410 direction Annecy, kilomètre 160 cet après Genève et la bifurcation avec l'A40. Une voiture arrêtée sur la bande d'arrêt d'urgence, il faut donc évidemment se décaler sur la gauche lorsque vous approchez de ce secteur. Je vous retrouve à 13h45 pour un nouveau point complet sur vos conditions de circulation après Pascal Obispo et Lady sur Autoroute Info. Bel après-midi, bon dimanche.

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1: Et des conditions de circulation qui sont bonnes hein, en ce moment sur les différentes autoroutes que vous empruntez. Attention tout de même à la présence d'un véhicule arrêté en bordure des voies de l'A410 en direction d'Annecy au kilomètre 160 après la bifurcation avec l'A40. Après Genève, il faudra se décaler sur la partie gauche de l'autoroute. Puisqu'on est en Haute-Savoie, notez que l'A40 en direction de Paris sera fermée toute dans la nuit de demain à mardi, donc dans la nuit de lundi à mardi de 21h à 5h entre la sortie 18 Bonneville-Centre et la bifurcation avec l'A410.
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1: Et je vous retrouve dans un instant pour un nouveau point trafic. Vous restez avec moi. Pour le moment, on repart avec le dernier Alex Warren sur Autoroute Info.

0: ça se passe toujours aussi bien en ce moment sur le réseau autoroutier alpin. Aucune difficulté à vous annoncer. Et le prochain point complet sur vos conditions de circulation, ce sera à 14h. Pour le moment, on prend la route avec la chanteuse Suzanne. Mais avant de nous emmener dans sa voiture, elle est revenue sur son titre « J'accuse » qui est devenu viral. On l'écoute, elle est au micro de Xavier Ferrand.
1: D'abord, il y a eu Gisèle, et puis il y a eu Sophie.
2: Suzanne, bonjour.
3: Bonjour.
2: « J'accuse » est devenu un titre viral. Est-ce que vous vous attendiez à ce qu'il ait autant d'impact ?
3: Je pense qu'on s'attend jamais à ce qu'une chanson comme ça prenne autant d'ampleur. Moi, je m'attendais à ce que le public qui sait que j'écris des chansons féministes et puisse l'entendre, cette chanson, mais je ne pensais pas qu'elle allait toucher aussi large. Je reçois beaucoup de messages de femmes, d'hommes. Il y a aussi beaucoup d'hommes qui m'écrivent. Et ça, c'est un peu un constat qui peut être un peu dur, parfois, de se dire que cette chanson a touché autant d'humains. Mais je crois qu'elle répare. À la fin, j'ai souvent des messages qui me disent merci pour cette chanson parce qu'elle fait du bien, on se sent moins seul.
2: On va changer complètement de sujet parce que là, on est sur autoroute et vous êtes souvent sur la route, très souvent. Je sais que conduire, c'est important pour vous parce que vous avez grandi en Camargue, dans le sud et qu'il y avait besoin de la voiture. Vous êtes quoi comme conductrice tranquille ou ça vous prend vite la tête si quelqu'un vous la fait un peu à l'envers?
3: Alors je suis sudiste, je pense que ça s'entend mon petit accent. Nous dans le sud, c'est pas vraiment un cliché, on est quand même assez nerveux au volant. J'ai tendance à bien aimer râler en roulant, c'est vrai, j'assume.
2: Qu'est-ce qui vous énerve le plus ?
3: Je pense les gens qui ne respectent pas le code de la route et surtout les gens qui ne mettent pas leurs clignots dans les ronds-points. Mettez les clignots dans les ronds-points s'il vous plaît.
2: Peut-être pour faire voyager nos auditeurs, s'ils se disaient « je ne sais pas où on va partir en vacances », qu'est-ce que vous leur proposeriez comme destination ?
3: Bon, je vais être un peu chauvine, excusez-moi, mais je trouve que la Provence est quand même un très bel endroit. Il y a beaucoup de nature et je dirais les Baux de Provence, Saint-Rémy de Provence. S'il y a des gens qui n'ont pas encore visité ces endroits-là, ils sont merveilleux. Allez-y.
2: Merci beaucoup, Suzanne, pour ce voyage.
3: Merci.
1: J'assume.

0: tenir jusqu'à jeudi. Seuls 7 postes frontières franco-suisses sur 38 resteront ouverts. Résultat, un trafic fortement concentré sur ces 7 points et des filtrages très importants à la douane. Les points noirs attendus, ce sont surtout les douanes de Bardonnay sur la 41 et de Vallard sur la 411. Les bouchons y seront plus importants que d'habitude, notamment aux heures de pointe. D'une manière plus générale, toute la zone entre Annecy et Genève sera sous tension avec des déplacements officiels et une forte concentration des flux. Le mieux serait donc d'éviter le secteur jusqu'à jeudi, de différer tout déplacement non indispensable et de privilégier le télétravail quand cela est possible.
1: Et bien sûr, il faudra rester à l'écoute d'Autoroute Info pour suivre l'évolution du trafic en temps réel. L'essentiel de l'actualité de ce dimanche 14 juin, on retrouve les titres de France Info.
2: Et de nouvelles frappes israéliennes au Liban.
3: La banlieue sud de Beyrouth, touchée et considérée comme un bastion du Hezbollah pro-iranien. Réponse au tir, justement, de ce groupe en direction d'Israël. Israël ne tolérera aucune attaque sur son territoire, a dit le Premier ministre Benjamin Netanyahou. Du côté d'un accord de paix entre l'Iran et les États-Unis, toujours pas de signature. Donald Trump a assuré que cela serait aujourd'hui, alors que l'Iran dit ne pas avoir pris de décision. Les 4 heures d'épreuve du bac de philosophie demain matin, suivi toute la semaine des épreuves écrites de spécialité. Ce matin, le ministre de l'Éducation nationale affirme souhaiter que plus aucun examen ne se déroule l'après-midi, alors que la France se prépare à affronter un nouvel épisode de vague de chaleur avec des records de température attendus pour un mois de juin. Au mondial de football, ce soir, l'Allemagne fait son entrée face au petit poussé, le Curaçao, à partir de 19h à 22h. Pays-Bas, Japon, Côte d'Ivoire, Équateur à 1h du matin et à 4h du matin Suède, Tunisie.
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1: Et on va se retrouver dans un instant pour un nouveau point trafic. Ce sera juste après DC's et Théodora sur Autoroute Info.

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2: Je rappelle que le trafic s'écoule plutôt correctement en ce moment sur les différentes autoroutes que vous empruntez, avec un bémol. Ça y est, des difficultés sont en place sur la 41, tout au bout de la 41, direction de Genève, au niveau de la douane de Bardonnay, quelques centaines de mètres de difficultés. On va se retrouver à 14h15 sur Autoroute Info pour un nouveau point sur vos conditions de circulation. Ce sera juste après Elton John et Lady Gaga sur Autoroute Info.

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1: Et on s'attendait à des difficultés un petit peu plus importantes que d'habitude aux portes de la Suisse. Et c'est le cas actuellement sur l'A41 en direction de Genève. Il y a environ 1 km de bouchon au niveau de la douane de Bardonnay. Il faut dire que plusieurs postes frontaliers sont fermés pour permettre la tenue du G7 qui se tient à partir de demain du côté d'Évian-les-Bains. Et donc un bouchon s'est formé au niveau de cette douane franco-suisse de Bardonnay. Un petit peu d'attente avant de pouvoir rejoindre Genève. Attention également pour vous qui roulez en région grenobloise sur la 480 en direction de Grenoble au kilomètre 1 au niveau de la sortie 1.1 Sassenage. Une voiture est en panne sur la bande d'arrêt d'urgence. La dépanneuse est sur place. Il faut bien serrer à gauche lorsque vous approchez de cette zone.
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1: Le temps pour ce dimanche, toujours très ensoleillé et chaud, puisqu'il fait 29 degrés à Lyon, 30 pour Grenoble et Valence, des températures assez élevées pour la saison. Le temps pour la suite de ce dimanche 14 juin, on fait le point avec Claire Chanal de Météo France.
2: Cet après-midi, le temps est estival, ensoleillé et chaud. Quelques nuages fins et élevés circulent entre le sud-ouest, l'Auvergne, le sud de la Bourgogne et Rhône-Alpes. Ailleurs, le soleil brille sans partage. Le vent du nord est souvent sensible, rendant l'atmosphère plus agréable. Les températures sont en effet très élevées pour la saison, avec un dégradé du nord-est au sud-ouest. Comptez 25 à 28 degrés du Grand Est à la Bourgogne-Franche-Comté jusqu'à la région parisienne, 29 à 31 degrés du centre à Auvergne-Rhône-Alpes et jusqu'à 32 à 35 degrés sur la Nouvelle-Aquitaine. En particulier, on attend 24 degrés à Nancy, 27 à Paris, 28 à Dijon, 29 à Annecy, 30 à Lyon et Clermont, 31 à Grenoble et 34 degrés à Pau. La semaine prochaine restera estivale avec des températures en hausse au fil des jours. Des nuages plutôt élevés seront encore présents au nord de la Loire lundi et mardi, avant de laisser place à un ciel complètement bleu sur l'ensemble du pays les jours suivants. Bonne route avec Météo France pour Autoroute Info.
1: Et restez avec moi sur Autoroute Info si vous avez rayé votre véhicule récemment, notamment ça, des conseils qui peuvent vous intéresser à suivre. Dans un instant, on vous proposera quelques astuces pour rendre votre voiture comme neuve sans forcément passer par le garagiste. Pour le moment, Charlotte Cardin dans la playlist d'Autoroute Info.

0: Un bouchon toujours d'actualité du côté de Genève. Pour vous qui souhaitez rejoindre Genève par l'A41, il y a quelques centaines de mètres de retenue avant la douane franco-suisse de Bardonnay. Patience à l'approche de cette zone. Si votre voiture a été raflée ou qu'un petit malin a trouvé amusant de dessiner à la clé sur votre carrosserie, rassurez-vous, tout n'est pas perdu. Paulin Caillard vous donne quelques astuces qui peuvent vous permettre d'économiser un passage coûteux au garage.
1: Ne vous en faites pas, rayer sa voiture, ça arrive à tout le monde.
2: Regardez bien cette carrosserie, ça c'est la portière, le coup de clé, ça on le connaît, c'est le traditionnel. Hop, il est là.
1: Et pour peu que votre rayure soit l'œuvre d'un artiste super subtil, s'en débarrasser est une priorité. Mais aller chez le carrossier, ça peut coûter très, très cher.
3: 5 000 euros, 10 000 euros, 100 000 euros, 600 000 euros et même 2 millions d'euros.
1: Heureusement, il y a des dégâts que vous pouvez effacer vous-même.
4: Tout va s'arranger, vous allez voir, tout va s'arranger.
1: Avant tout, il faut commencer par déterminer à quel type de rayure on a affaire.
5: Alors, qu'est-ce qu'on a ?
1: Passez votre ongle sur l'endroit endommagé et s'il accroche, c'est qu'il faudra aller chez le garagiste car c'est la peinture qui est atteinte. Les dégâts que vous pouvez réparer vous-même sont ceux qui ne touchent que le vernis, qui est la première couche qui recouvre la carrosserie. Quand il est endommagé, il peut être restauré grâce à différents produits et techniques à la maison, ce qui peut faire disparaître ses rayures. Première astuce, le polissage.
6: À l'occasion, je vous mettrai un petit coup de polish.
1: Commencez par bien nettoyer la zone endommagée, puis poncez-la doucement avant d'appliquer une fine couche de produit polish. Il n'y a plus qu'à laisser sécher, puis à lustrer, et normalement, le polish aura comblé la rayure. Si vous ne pouvez pas acheter de polish, astuce numéro 2, le dentifrice.
7: T'aurais pas du dentifrice là, je suis à sec.
8: Prends-en sur le rebord des lavabos, il en reste toujours un peu. Tiens, là.
1: Appliquez-en sur la rayure avec un chiffon humide et propre, sans dépasser. Une fois sèche, essuyez la zone et normalement, votre éraflure aura été effacée. Mais si jamais votre lavabo aussi est à court de dentifrice, astuce numéro 3, la cendre de cigarette. Même procédé, prenez un linge propre et humide, saupoudrez-le de cendre et tamponnez doucement votre rayure. Essuyez et constatez le résultat.
6: Vous voyez l'automobile derrière moi ? Ça fait un petit moment que je l'observe.
9: Eh bien,
6: elle est absolument impeccable.
1: Évidemment, ce ne sont pas des solutions miracles. Mais sur les plus petites rayures, ça peut vraiment faire la différence, comme à la revente de votre voiture par exemple.

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1: Et merci de faire la route en notre compagnie. 14h30, attention à ce morceau de fer signalé du côté de Grenoble sur l'A480. On est en direction de Lyon après le kilomètre 2 à hauteur de la sortie 1.1 de Sassenage. Morceau de fer sur les voies de l'autoroute à Grenoble, donc sur l'A480 direction Lyon. Voilà pour cette difficulté. Notez que dans l'autre sens, sur l'A480 direction de Sisteron, il y a une voiture en panne, toujours au kilomètre 1, toujours à de la sortie 1.1 de Sassenage, voiture en panne sur la bande d'arrêt d'urgence de l'autoroute. Veillez à bien respecter le corridor de sécurité en vous décalant sur la gauche. Des difficultés de circulation importantes attendues dans le secteur de Genève en raison du G7 qui se tient à partir de demain en Haute-Savoie. Les détails avec Franck Pellissier.
2: D'abord, un point clé à retenir. Jusqu'à jeudi, seuls 7 postes aux frontières franco-suisses sur 38 resteront ouverts. Résultat, un trafic fortement concentré sur ces 7 points et des filtrages très importants à la douane. Les points noirs attendus, ce sont surtout les douanes de Bardonnay sur la 41 et de Vallard sur la 411. Les bouchons y seront plus importants que d'habitude, notamment aux heures de pointe. D'une manière plus générale, toute la zone entre Annecy et Genève sera sous tension, avec des déplacements officiels et une forte concentration des flux. Le mieux serait donc d'éviter le secteur jusqu'à jeudi, de différer tout déplacement non indispensable et de privilégier le télétravail quand cela est possible.
1: Et bien sûr, restez à l'écoute d'Autoroute Info pour tout connaître des conditions de circulation en temps réel. Notez d'ailleurs que, à cause de cela, à cause de ce G7 qui se tient à partir de demain, il y a un bouchon qui s'est formé au niveau de la douane de Bardonnay, tout au bout de la 41, en direction de Genève. 1 km de bouchon, mais il faudrait près de 15 minutes, d'après les estimations GPS, pour passer cette zone. Et puis, une information qui va vous concerner, au-delà de Lyon, sachez que l'A6 en direction de Paris est de plus en plus empruntée. C'est pour cela que depuis Lyon, pour rejoindre Dijon, il est conseillé de passer par Bourg-en-Bresse, par les autoroutes A42, A40 et A39, afin de rejoindre Dijon via cet itinéraire qui représente un allongement de parcours d'une quinzaine de kilomètres, mais qui vous permettra de rejoindre Dijon sans bouchon a priori. L'actualité en bref, on retrouve les titres de France Info.
3: Yasmina Adila, Israël qui continue de bombarder le sud du Liban.
4: Et la banlieue sud de Beyrouth, c'est la deuxième fois en une semaine. L'armée israélienne dit riposter à des tirs des pro-iraniens du Hezbollah sur le nord d'Israël, alors qu'un accord de paix entre les États-Unis et l'Iran devrait être signé dans les prochaines heures, si on en croit Donald Trump qui annonçait hier soir une signature ce dimanche. Pas d'accord aujourd'hui à forme de son côté ce matin à Téhéran. L'incendie en Corse est fixé. Le feu qui s'est déclaré hier a parcouru plus de 40 hectares près de Porto Vecchio. La Corse qui n'est pas concernée ce week-end par une alerte au feu de forêt émise par Météo France. Ce qui est le cas en revanche de 6 autres départements. L'Aude, l'Hérault, le Gard, le Vaucluse, la Charente-Maritime et les Deux-Sèvres. Pour la 4e année consécutive, les frères Alexis et Félix Lebrun se retrouvent en finale des championnats de France de tennis de table. La rencontre doit se jouer un petit peu plus tard dans la journée à Laval. Sur les 3 dernières confrontations, Alexis, l'aîné, en a remporté 2.
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1: Et je vous retrouve dans moins de 5 minutes sur Autoroute Info pour un nouveau point trafic. Pour le moment, on repart en compagnie de ce titre que vous allez ou que vous avez peut-être déjà entendu d'ici les prochains jours. C'est celui qui va résonner un petit peu partout du côté de l'Amérique, puisque c'est tout simplement l'hymne de la Coupe du Monde. Il est une nouvelle fois signé Shakira, et c'est tout de suite sur Autoroute Info.

Attention à cet obstacle en région grenobloise sur la 480 en direction de Lyon, kilomètre 2. C'est à hauteur de la sortie 1.1 de Sassenage. Une voiture, un obstacle, un morceau de fer sur les voies de l'autoroute. Et dans l'autre sens, effectivement, une voiture est arrêtée au même endroit, kilomètre 1 de la 480 direction Sisteron. Donc au niveau de la sortie 1.1 de Sassenage, il y a une voiture sur bande d'arrêt d'urgence avec le dépanneur qui est sur place. On va se retrouver à 14h45 sur Autoroute Info pour un nouveau point sur vos conditions de circulation. Ce sera juste après Garou et Muse sur Autoroute Info.

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1: 14h45, nouveau point complet sur vos conditions de circulation avec un obstacle toujours annoncé du côté de Grenoble sur la 480 en direction de Lyon. C'est au kilomètre 2, au niveau de la sortie 1.1 de Sassenage que cela vous concerne. Un morceau de fer sur les voies de l'autoroute. Attention pour vous qui quittez Grenoble par la 480 et puis dans l'autre sens quasiment au même endroit. Kilomètre 1 de la 480 direction Grenoble, cette fois-ci direction Grenoble et Sisteron. Il y a une voiture en panne sur la bande d'arrêt d'urgence de l'autoroute au niveau donc de cette sortie 1.1 de Sassenage. En Haute-Savoie, des difficultés de circulation liées évidemment au G7 et plusieurs postes de frontières frontaliers fermés. Conséquence, il y a un report du trafic qui se fait au niveau des douanes de Bardonnay et de Vallard. Au niveau de la douane de Bardonnay, tout au bout de la 41 en direction de Genève, il y a environ 1 km de bouchon, 10 à 15 minutes pour traverser cette douane. Au niveau de celle de Vallard, et ça commence à ralentir, on peut le voir également en retour caméra en studio, tout au bout de la 411 en direction de la Suisse. On va rester en Haute-Savoie puisque près de Genève, justement, un animal, un chevreuil a été aperçu le long des voies de l'A40 au kilomètre 60 entre les sorties 13.1 d'Archamps et 14 d'Annemasse. Attention dans les deux sens, à tout moment cet animal peut passer de l'autre côté du terre-plein central. Prudence que vous soyez en direction de Lyon ou en direction de Chamonix. A40 qui sera d'ailleurs fermée la semaine prochaine en direction de Paris, entre la sortie 18 Bonneville et la bifurcation avec la 410 toutes les nuits de la semaine prochaine de 21h à 5h. Paulin Caillard et Géraldine Mia répondent à vos questions concernant les travaux sur autoroute.
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2: Vrai ou faux, les zones de chantier sont systématiquement surveillées par des caméras.
3: C'est faux. Certes, certaines zones sensibles sont équipées de caméras, mais ce n'est pas systématique. Pour les grandes opérations, les bases-villes, là où sont regroupés les matériels et les centres de gestion administrative des chantiers, peuvent faire l'objet d'une attention spécifique avec de la vidéo, voire des équipes de surveillance afin d'éviter les vols ou le vandalisme.
2: Et dans le cadre des chantiers d'entretien courant, comme les travaux sur les espaces verts, est-ce que là on procède à une vidéosurveillance ?
3: Non, si une caméra permanente existe sur une zone balisée, rien n'empêche de garder un œil dessus. Mais sinon, c'est la vigilance du personnel autoroutier qui constate de visu toute anomalie dans un balisage.
2: Le vrai faux d'Autoroute Info, ce sont vos questions, nos réponses, à retrouver sur autoroutinfo.fr.
1: Je vous retrouve dans un instant sur Autoroute Info pour un nouveau point sur vos conditions de circulation. Savez-vous pourquoi le château de Fontainebleau, situé aux portes de Paris, est surnommé la demeure des rois ? La réponse dans le prochain quart d'heure avec notre prochain reportage consacré à ce célèbre édifice. Pour le moment, on retrouve celui qui fait son grand retour cette année. Voici Pierre Demar sur Autoroute Info.

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2: Une information prioritaire à vous communiquer pour vous qui roulez sur l'A48 en direction de Grenoble au kilomètre 46. Une voiture est arrêtée sur la voie réservée au véhicule lancé, la voie la plus à droite, et c'est après la bifurcation avec l'A43 que cela vous concerne. Attention à bien vous décaler sur la gauche lorsque vous approchez de cette zone. Et je vous retrouve à 15h pour un nouveau point complet sur vos conditions de circulation. Tout de suite, on vous emmène à quelques kilomètres de la 6 dans la demeure des Rois. Adeline Després a poussé les grilles du château de Fontainebleau.
3: Tout commence ici, dans l'allée de l'entrée principale du château. Sylvain Moulaine, directeur de la communication.
4: Nous sommes ici dans la cour d'honneur qui est un peu la synthèse du château de Fontainebleau et de sa richesse. On a plusieurs bâtiments. On a un bâtiment qui date de François Ier, on a un autre qui date d'Henri II, on a une aile qui date de Louis XV, et puis on a surtout la pièce phare de cette cour d'honneur qui est l'escalier en fer à cheval, qui est mythique, qui est connu de tous, construit par Louis XIII, et sur lequel Napoléon, donc cette grande figure historique que vous avez effectivement sur les panneaux d'autoroute, qui a fait ses adieux ici à sa vieille garde en 1814 avant de prendre l'exil.
3: Pénétrons ensuite sous l'escalier dans la chapelle de la Trinité, dont la voûte date d'Henri IV. Impressionnante de peintures et de stucs, elle porte l'empreinte de l'histoire au-delà de ses décors.
4: Le 5 septembre 1725, le roi Louis XV s'est marié ici à Fontainebleau. Pour la petite anecdote, les mémorialistes racontent que la reine, la future reine de France, quand elle est rentrée dans la chapelle, une fois arrivée à l'hôtel, eh bien, sa traîne était encore à l'entrée de la chapelle. Donc c'est vous dire la longueur de cette traîne de la future reine de France.
3: 1500 pièces, 5 cours principales. Il s'agit de la seule demeure royale, impériale et même papale à avoir été habitée pendant 7 siècles. Un véritable millefeuille historique.
4: Chaque souverain, à quelques exceptions près, a gardé, a conservé ce qu'avait fait son prédécesseur. Et donc, on a plutôt un amalgame de plusieurs architectures. Et donc, aujourd'hui, à la fois à l'extérieur, mais aussi à l'intérieur, c'est le seul château en France où vous passez de décors de la Renaissance qui vont jusqu'au décor du Second Empire.
3: Mais à Fontainebleau, il n'y a pas que le château qui se visite. Un musée est aussi consacré à Napoléon, sa vie personnelle et son destin politique. Le château abrite aussi 130 hectares de jardins et une salle de jeux de paume d'époque encore en activité. Un lieu qui vaut le détour, situé à une quinzaine de minutes de la 6.

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1: Bon dimanche, ravi de vous accompagner, il est 15h.
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1: Nouveau point sur vos conditions de circulation au cœur de l'après-midi, un après-midi ensoleillé, c'est sous le soleil effectivement que vous roulez dans les Alpes en région lyonnaise, pas de grosses difficultés à vous annoncer, mais attention quand même, quelques véhicules en panne, un animal errant à vous annoncer. Véhicule en panne sur la 48 en direction de Grenoble, kilomètre 46, c'est après Bourgoin-Jallieu et la bifurcation avec la 43, c'est un véhicule qui est arrêté sur la voie la plus à droite, la voie habituellement réservée aux véhiculants qui nous est annoncé. Dans cette zone à du côté de l'A41 en direction de Chambéry, kilomètre 108, attention à cette voiture qui est également en panne en bordure des voies de l'autoroute, véhicule arrêté sur la bande d'arrêt d'urgence après la sortie numéro 15 de Rumilly. En Haute-Savoie, un animal, un chevreuil a été aperçu à proximité de l'autoroute A40, kilomètre 60, c'est près de Genève, dans les deux sens de circulation, faites attention évidemment puisqu'à tout moment cet animal peut passer de l'autre côté du terre-plein central entre la sortie 13.1 d'Archamps et la sortie 14 d'Annemasse. D'ailleurs, dans ce secteur près de Genève, le trafic est perturbé. Il y a le G7 qui se tient demain, à partir de demain, entre autres. Et donc, plusieurs postes de frontières sont fermés. Il y a un report du trafic qui se fait sur ceux qui sont ouverts, notamment sur celui de Bardonnay, tout au bout de la 41 direction.

0: et notamment en Gironde. Israël a frappé la banlieue sud de Beyrouth ce matin, faisant au moins 3 morts et 6 blessés. Des bombardements ont également touché le sud du Liban. L'armée israélienne dit riposter à des tirs du Hezbollah sur le nord d'Israël. Ces frappes pourraient menacer la signature d'un accord entre Washington et Téhéran pour mettre fin à la guerre au Moyen-Orient. Donald Trump espère une signature aujourd'hui, mais l'Iran ne confirme pas. Et à l'instant, Téhéran accuse les États-Unis de ne pas respecter ses engagements après ces tirs israéliens sur Beyrouth. La Suisse se dirige vers un rejet de l'initiative populaire anti-immigration. Le non l'emporterait à 55% selon les premières projections à la sortie des urnes. Il s'agissait d'une votation ce matin, une proposition de la droite radicale proposant de limiter la population en régulant notamment l'immigration. Et puis la Formule 1 départ dans moins d'un quart d'heure pour le Grand Prix de Catalogne à Barcelone. Le Britannique George Russell partira en pole position sur sa Mercedes devant son compatriote Lewis Hamilton sur Ferrari.
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2: Absolument, et ce partout, tout le temps, 24 heures sur 24, 7 jours sur 7, vous le savez, l'information trafic revient dans un instant, dans 3 minutes, nouveau point pour vous tenir informé évidemment de l'évolution de vos conditions de circulation. Pour l'heure, c'est le retour de la playlist d'Autoroute Info, celle qui fait son grand retour en 2026, on l'avait attendu, on est content de la retrouver, voici Angèle pour vous accompagner sur les prochains kilomètres. Angèle qui est en duo avec le duo de DJ français Justice.

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2: Un agent autoroutier en intervention à Grenoble sur la 480 en direction de Lyon au kilomètre 5. Il est en train de ramasser un morceau de fer à hauteur de la sortie 3A Villard-de-Lans. Attention à bien réduire votre vitesse lorsque vous approchez de ce secteur. Je vous

0: retrouve à 15h15 sur Autoroute Info pour un nouveau point trafic. Ce sera juste après les The Servants et Lewis Capaldi.
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1: Et l'information trafic à 15h15, c'est cet animal qui se trouve à proximité des voies de l'A40, kilomètre 60. On est près de Genève, entre les sorties 13.1 d'Archamps et 14 d'Annemasse. Évidemment, cette information vous concerne dans les deux sens, puisqu'à tout moment, cet animal peut passer de l'autre côté du terre-plein central. Un bouchon, une perturbation s'est formée sur l'A41 en direction de Genève, juste avant Genève, au niveau de la douane franco-suisse de Bardonnay. 1 kilomètre de bouchon, 10 minutes environ pour passer cette zone. Il y a également quelques centaines de mètres de difficultés tout au bout de la 411 en direction de Genève, avant la douane de Vallard. Il faut dire qu'il y a un peu plus de monde qu'en temps normal au niveau de ces postes frontaliers à cause de la tenue du G7 se tient à Évian à partir de demain lundi. Sur la 41 en direction de Chambéry et de Lyon, kilomètre 108, on est peu après Annecy. Attention à cette voiture en bordure des voies de l'autoroute. Après la sortie 15 Rumi, voiture arrêtée sur la bande d'arrêt d'urgence. Sur la 48 en direction de Grenoble, c'est une voiture qui est cette fois-ci un petit peu plus gênante puisqu'elle se trouve sur la voie réservée aux véhicules lents. C'est la voie la plus à droite. Ah ben tiens, j'apprends à l'instant qu'elle a pu se mettre en sécurité. Elle se trouve désormais dans un refuge, donc il n'y a plus vraiment de gêne au trafic après Bourgoin. J'ai lu à la bifurcation avec la 43. Et puis j'ajoute que du côté de la vallée de du côté du Val-de-Saône, pardon, dans la traversée de la Bourgogne, la 6 en direction de Paris est de plus en plus empruntée. C'est pour ça qu'après Lyon, il est déconseillé d'emprunter la 6 si vous souhaitez rejoindre Dijon. Donc pour vous qui nous recevez depuis la région lyonnaise et qui souhaitez rejoindre Dijon, il est conseillé de passer par Bourg-en-Bresse en passant par les autoroutes A42, A40 et A39.
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1: 29 degrés pour Grenoble, Chambéry, 30 à Lyon et Valence, des températures élevées en ce dimanche 14 juin. Le temps pour la suite de ce dimanche, on fait le point avec Claire Chanal de Météo France.
2: Cet après-midi, le temps est estival, ensoleillé et chaud. Quelques nuages fins et élevés circulent entre le sud-ouest, l'Auvergne, le sud de la Bourgogne et Rhône-Alpes. Ailleurs, le soleil brille sans partage. Le vent du nord est souvent sensible, rendant l'atmosphère plus agréable. Les températures sont en effet très élevées pour la saison, avec un dégradé du nord-est au sud-ouest. Comptez 25 à 28 degrés du Grand Est à la Bourgogne-Franche-Comté jusqu'à la région parisienne, 29 à 31 degrés du centre à Auvergne-Rhône-Alpes et jusqu'à 32 à 35 degrés sur la Nouvelle-Aquitaine. En particulier, on attend 24 degrés à Nancy, 27 à Paris, 28 à Dijon, 29 à Annecy, 30 à Lyon et Clermont, 31 à Grenoble et 34 degrés à Pau. La semaine prochaine restera estivale avec des températures en hausse au fil des jours. Des nuages plutôt élevés seront encore présents au nord de la Loire lundi et mardi, avant de laisser place à un ciel complètement bleu sur l'ensemble du pays les jours suivants. Bonne route avec Météo France pour Autoroute Info.
1: Et je vous retrouve dans un instant sur Autoroute Info pour un nouveau point trafic. Vous restez avec moi pour le moment. C'est cette collaboration entre Tame Impala, projet musical incarné par le chanteur australien Kevin Parker, avec la star sud-coréenne Jennie. Ça s'appelle Dracula.

0: Les difficultés de circulation dans la région de Genève en raison du G7 qui se tient à partir de demain du côté d'Évian et conséquence à ce moment. Il y a des bouchons sur l'A41 en direction de Genève avant la douane de Pardonnay, 1 km de bouchons. Il faudrait, d'après les estimations GPS, une dizaine de minutes pour traverser cette perturbation. D'après les retours caméras en studio, on peut apercevoir que le trafic est perturbé également tout au bout de la 411 en direction de Genève au niveau de la douane de Valard. Quelques centaines de mètres de perturbation à vous annoncer également à cet endroit. Et je vous retrouve à 15h30 pour un nouveau point complet sur vos conditions de circulation. Joseph Kamel, Julien Doré et Fools Garden pour vous accompagner dans les toutes prochaines minutes. Mais pour le moment, on s'intéresse au design singulier des panneaux touristiques marrons. Ces fameux panneaux marrons que l'on trouve le long des autoroutes. Rencontre avec l'une des illustratrices de ces panneaux, Zoé, qui était au micro d'Emma Logerette.
1: Alors moi, je suis l'illustratrice dédiée à l'A31. L'A31 qui va de Beaune à Luxembourg. Et j'ai travaillé pour 4 départements, la Côte d'Or, la Haute-Marne, la Meurthe-et-Moselle et je termine par les Vosges.
2: Et le travail d'illustration des panneaux marrons vient avec son lot d'exigences techniques.
1: Alors effectivement, il y a des contraintes très fortes qui doivent être détaillées parce que elles sont très importantes. D'abord le format, qui est un format tout en hauteur, comme on le voit, qui fait 6,60 m sur 3. Donc quand on a un sujet très en largeur, c'est un peu embêtant, mais on s'adapte.
2: Bien moins imposante, la palette de couleurs est, elle, assez réduite. Les panneaux marrons, comme leur nom l'indique, se doivent d'arborer cette couleur.
1: Outre le chocolat historique, nous propose une petite palette d'une dizaine de teintes, parmi lesquelles on doit en choisir 3. Donc c'est assez réduit, mais de la contrainte, justement, naît le plaisir, en tout cas pour un illustrateur, parce que comme on a vraiment cette difficulté immense de devoir s'adapter, et ben, finalement, on trouve des idées très originales. Je travaille avec un directeur de création qui fait le lien entre tous les panneaux, parce que c'est très important que l'harmonie soit respectée entre tous les artistes.
2: Ajoutez à cela une contrainte de visibilité, puisque rappelons qu'à 130 km/h, les voyageurs disposent d'un temps très court pour capter le message du panneau.
1: Donc j'ai vraiment simplifier à l'extrême les formes avec des traits très très simples parce que le conducteur n'a que 3 secondes pour comprendre de quoi ça parle. Donc on peut vraiment pas se lancer dans des détails qui seraient contre-productifs et empêcheraient l'œil de comprendre le message. Moi je me suis particulièrement amusée à créer un style entre l'illustration et la signalétique.
2: La mission de Zoé et des autres illustrateurs sur les autoroutes APRR et AREA touche à sa fin, la quasi-totalité des panneaux ayant été produits et installés.

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1: Et on continue de vous accompagner sur la route en ce dimanche après-midi. On va tout de suite partir du côté de la Haute-Savoie dans la vallée de Chamonix pour vous qui roulez sur la Nationale 205 en direction de Chamonix et de l'Italie dans le prolongement de l'A40. Un poids lourd est en panne au kilomètre 10, c'est-à-dire à l'intérieur du tunnel des Chavans, tunnel situé après la sortie 25 de Servoz. Et donc la Nationale 205 est pour le moment fermée en direction de l'Italie en attendant l'évacuation de ce camion. Un cheval a été aperçu près de Genève en bordure des voies de la 40 au kilomètre 60. Vous êtes concerné dans les deux sens entre les sorties 13 points d'Archamps et 14 d'Annemasse. Près de Genève d'ailleurs, il y a des bouchons au niveau des douanes de Vallard et de Bardonnay. Tout au bout de la 41 en direction de Genève, 1 km de bouchon avant la douane de Bardonnay. 10 minutes pour franchir cette difficulté. Quelques centaines de mètres de bouchons également à vous annoncer. Tout au bout de la 411 direction Genève avant la douane de Vallard. Voilà pour les principales difficultés du moment. Ailleurs, ça se passe plutôt bien. Je vous rappelle quand même que pour vous qui êtes peut-être en direction de Dijon, il est déconseillé depuis la région lyonnaise de prendre l'autoroute A6, puisque sur cette autoroute A6, eh bien, il y a des bouchons en direction de Paris après Lyon dans la traversée de la Bourgogne. Donc depuis Lyon, pour rejoindre Dijon, il est préférable de passer par Bourg-en-Bresse via les autoroutes A42, A40 et A39. Vous éviterez ainsi les bouchons en formation sur cette autoroute A6, malgré un allongement de parcours d'une quinzaine de kilomètres. Les principaux titres de l'actualité générale, on retrouve notre partenaire France Info.
2: À la une, les manifestants se rassemblent à Genève. Deux milliers de personnes sont attendues dans la ville suisse pour cette manifestation No G7, le sommet qui démarre demain à Évian, en Haute-Savoie. Près de 16 000 policiers, gendarmes, militaires, pompiers et gardes-frontières sont mobilisés. Trois personnes décédées, six blessés hospitalisées dans la frappe israélienne dans la banlieue sud du Liban, fief du Hezbollah pro-iranien. Après cette frappe, l'Iran accuse les États-Unis de ne pas respecter ses engagements, alors qu'on attend toujours la signature de l'accord de paix entre les deux pays. Jusqu'à 36 degrés attendus sur la façade ouest demain. Une nouvelle vague de chaleur cette semaine, des records de température pour un mois de juin sont déjà attendus. Au mondial de football, ce soir, l'Allemagne fait son entrée face au petit poussé de la compétition, le Curaçao. C'est à partir de 19h à 22h, Pays-Bas, Japon, Côte d'Ivoire, Équateur à 1h du matin et à 4h du matin, Suède, Tunisie.
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1: Et je vous retrouve dans 3 minutes pour un nouveau point trafic. Tout de suite, on va poursuivre en compagnie de celui qui nous a accordé une interview pour nous livrer ses anecdotes de voyage. Vous pouvez retrouver cette interview sur notre site autoroute-info.fr. Il est actuellement en tournée dans toute la France. Il sera de passage en région lyonnaise du côté de Pierre-Bénite à la rentrée prochaine. Ce sera le 12 septembre. Voici Jérémy Frérot sur Autoroute Info.
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Et attention à cette voiture en difficulté près de Genève. Ça vous concerne lorsque vous êtes sur l'A40 en direction de Chamonix. Un véhicule est en panne dans la sortie 15 de la Vallée Verte. Sachez que dans le prolongement de l'A40 se trouve la Nationale 205. Pour vous qui roulez en direction de Chamonix et de l'Italie, eh bien cette Nationale 205 est fermée au niveau du kilomètre 10, au niveau du tunnel des Chavans, après la sortie 25 de Servoz, puisqu'à l'intérieur de ce tunnel, il y a un poids lourd en difficulté. Le tunnel qui rouvrira dès que le poids lourd aura été évacué. Allez, on se retrouve à 15h45 pour un nouveau point complet sur vos conditions de circulation. Ce sera juste après la playlist d'Autoroute Info. Indochine arrive dans un instant. Ce sera juste après les Black Eyed Peas sur Autoroute Info.

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1: 15h45, un chevreuil a été aperçu à proximité des voies de la 40 près de Genève, au kilomètre 60 entre les sorties 13.1 d'Archamps et 14 d'Annemasse. Attention, dans les deux sens, sur cette A40 ou en direction de Chamonix, un véhicule est en panne dans la bretelle de sortie 15 de la Vallée Verte. Attention, chaussée qui pourrait être un petit peu glissante puisqu'il y a de l'huile a priori répandue sur la chaussée. Alors j'apprends qu'il y a une mise à jour, a priori peut-être que ce véhicule se trouverait plutôt dans l'autre sens sur la 40, donc en direction de Paris et de Lyon, véhicule dans la sortie 15 de la Vallée Verte. Je rappelle également que des difficultés se sont formées près de Genève sur la 41 en direction de Genève avant l'accès à la douane franco-suisse de Bardonnay, comptez 1 km de bouchon, et d'après les estimations GPS, il faudrait environ 10 minutes pour franchir cette perturbation. Dans le prolongement de la 40 sur la nationale 205 direction Chamonix, eh bien le trafic est interrompu après la sortie 25 Servoz. Il y a un poids lourd qui est en panne à l'intérieur d'un tunnel, le tunnel des Chavans, kilomètre 10. Le temps d'évacuer ce poids lourd, eh bien, le trafic est arrêté, momentanément interrompu après la sortie 25 de Servoz, et donc évidemment un bouchon est en formation. La 40 qui sera fermée en direction de Paris dans la nuit de lundi à mardi entre la sortie 18 Bonneville et la bifurcation avec la 410 de 21h à 5h. Notez également que si vous comptez faire la route entre la France et l'Italie les nuits de la semaine prochaine, eh bien le tunnel du Fréjus sera fermé dans les deux sens. Près de Modane, tout au bout de la 43, le trafic sera interrompu entre 23h et 5h le lendemain matin, de lundi soir à vendredi matin, toutes les nuits donc de la semaine prochaine.
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1: Et nous, on se retrouve dans un instant. On ira visiter le Naturalium de la citadelle de Besançon dans le prochain quart d'heure. Vous restez bien avec moi sur Autoroute Info. Pour le moment, on poursuit avec celui qui a fait les premières parties de Clara Luciani, de Feu Chatterton ou encore de Julien Doré. Il est belge. Il s'appelle Teddy Beer et on l'écoute tout de suite sur Autoroute Info.
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4: Trafic perturbé sur la 40 en direction de Genève et de Chamonix à partir du kilomètre 86, donc c'est-à-dire après la sortie 11, Seyssel-Frangy. Il y a un ralentissement qui s'est formé avant le tunnel du VUH, tunnel qui est en travaux. Il n'y a plus qu'une seule voie pour le traverser. Et donc un petit peu de monde, un trafic quelque peu ralenti avant ce tunnel du VUH, kilomètre 86, aux alentours du kilomètre 86 de la 40 en direction de Chamonix. Je rappelle d'ailleurs que l'accès à Genève par la douane de Bardonnay est un petit peu difficile sur la 41, direction Genève, tout au bout de cette autoroute. 1 km de bouchon quasiment 10 minutes d'après les estimations GPS pour passer cette perturbation. Et le prochain point complet sur vos conditions de circulation, c'est à 16h. Restez avec nous sur Autoroute Info. Pour le moment, on va prendre la direction de la citadelle de Besançon dans le Doubs pour découvrir son naturalium. Visite avec Jérémy Esclavard.
5: Le muséum de la citadelle de Besançon comprend plusieurs espaces animaliers comme le jardin zoologique, l'aquarium, l'insectarium et le noctarium. En complément de tout cela, le naturalium propose aux visiteurs un espace d'exposition permanente dédié à la biodiversité. Apolline Lefort, conservatrice du patrimoine chargée des collections d'histoire naturelle du muséum de la citadelle de Besançon.
6: Le muséum de Besançon, c'est tout d'abord un muséum d'histoire naturelle avec une histoire très riche qui commence en 1793. C'est un musée de France avec des collections patrimoniales qui représentent dans l'ensemble environ 1 million d'objets.
5: Les différents objets présentés par le Naturalium sont répartis en 6 salles. Début de la visite avec Apolline Lefort.
6: Cette première salle nous permet d'identifier ce qui est vivant du non-vivant et puis d'appréhender les différents niveaux d'écosystème et les différentes grandes familles du vivant, donc de la bactérie jusqu'aux mammifères.
5: Dans cette première salle, quel est, on va dire, l'objet un petit peu marquant?
6: Je mettrai l'accent sur un petit ours malais très ancien qui est arrivé à Besançon en 1826, qui a voyagé de la Malaisie jusqu'à la France dans une frégate et un vaisseau qui s'appelait la Favorite. On a toutes les pérégrinations du capitaine et des animaux qu'il ramenait. On est dans la période des expéditions scientifiques.
5: On est face à une vitrine et là il y a un tigre assez imposant.
6: Un tigre de Sibérie, oui, il s'appelait Boris. Il a été vivant dans le parc zoologique voisin et le voici de toute beauté dans une vitrine. On le croirait encore vivant. C'est une taxidermie très récente.
5: Dans le fond, on entend les bruits de la nature.
6: Nous sommes dans une prairie franc-comtoise. La salle se veut transformée en affût et on peut voir à travers les vitres la faune et la flore d'une prairie franc-comtoise avec du coup un renard, un grand tétras, des campagnols. On va pouvoir expliquer comment un écosystème vit depuis le premier maillon de la chaîne jusqu'au prédateur.
5: Pour découvrir les différentes salles du Naturalium, direction la citadelle de Besançon. Le monument est accessible depuis les sorties 3, 4 et 4.1 de l'autoroute A36.

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1: Excellent après-midi, bon dimanche à vous, bienvenue, il est 16h.
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1: Avec toujours des bouchons et des ralentissements à prévoir sur votre trajet, mais on va débuter ce tour des perturbations avec un début de bonne nouvelle en Haute-Savoie pour ceux d'entre vous qui rejoignent Chamonix, qui empruntent pour cela la nationale 205, puisque la circulation reprend, mais sur une seule voie au tunnel des Chavans, hein, situé juste après la sortie 25 de Servoz. Attention, il y a toujours un véhicule en panne, hein, dans ce tunnel, avec les services de sécurité qui se trouvent actuellement sur place, bouchon d'environ 1 km en amont de ce tunnel sur la nationale 205. Bouchon, il en est toujours question également pour ceux qui veulent rejoindre la Suisse avec le G7 qui se tient tout au long de ce week-end du côté de Genève, et toujours un bouchon au niveau de la douane franco-suisse de Bardonnay, environ 1 km et 10 minutes à patienter à cet endroit. Trafic qui est également dense, voire ralenti au moment de passer sur l'A40, le tunnel du VUH dans les deux sens de circulation, un tunnel situé, on va le rappeler, entre la sortie 13 de Saint-Julien Genevois et la sortie 11 de Seyssel-Frangy. Quelques minutes de patience dans ce secteur. Partout ailleurs, ça se passe plutôt bien à cette heure-ci. C'est fluide, en tout cas, sur le reste des autoroutes sur lesquelles vous circulez cet après-midi. Et le reste de l'actualité, on voit tout cela avec les titres de France Info.
2: Armand Perulogia à la une, les rangs semblent s'éloigner d'un accord avec les États-Unis.
3: La conséquence des bombardements israéliens sur la banlieue sud de Beyrouth ce matin, ces attaques ont fait 3 morts et 15 de blessés. L'Iran accuse les États-Unis de ne pas respecter leurs engagements et juge inutile de poursuivre les pourparlers si les engagements ne sont pas tenus. Des milliers de manifestants défilent en ce moment à Genève en Suisse à l'appel de la coalition No G7, mobilisation contre les politiques des États qui se réunissent à partir de demain au sommet du G7 à Évian en Haute-Savoie. Ils dénoncent le réchauffement climatique, les bombardements israéliens ou encore les politiques sexistes de certains États. La France face à une nouvelle vague de chaleur. Les températures vont dépasser les 36 degrés cette semaine dans plusieurs régions selon Météo France. Cet après-midi, les 35 degrés sont déjà atteints dans le sud-ouest, notamment dans les Landes et en Gironde.

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2: Et de la patience, hein, toujours du côté de la Haute-Savoie, notamment pour ceux qui veulent rejoindre la Suisse avec ce bouchon d'environ 1 km avant la douane franco-suisse de Bardonnay. C'est le cas également sur la 40 en direction de Chamonix au moment de passer le tunnel du Vuage situé après la sortie 11. Là aussi, environ 1 km de bouchon en raison de travaux dans ce tunnel du Vuage. Et puis toujours cette attente encore d'actualité du côté de la Nationale 205 en direction de Chamonix suite à la panne d'un poids lourd dans le tunnel des Chavans, situé après la sortie 15 de cette sortie 25 de cette Nationale 205. Poids lourd qui a été évacué, la circulation reprend à présent sur les deux voies au moment de passer ce tunnel. On se retrouve dans quelques minutes sur Autoroute Info pour un retour sur le trafic avec les Rolling Stones dans quelques instants et tout.

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1: Bienvenue à vous et bon dimanche, hein, 16h15 sur Autoroute Info avec toujours quelques bouchons à prévoir, notamment en Haute-Savoie pour ceux d'entre vous qui empruntent en ce moment l'autoroute A40 en direction de Chamonix au moment de passer le tunnel du Vuage situé après la sortie 11 de Seyssel-Frangille. Il y a toujours ce bouchon d'environ 1 km avant de passer un ouvrage où il y a toujours des travaux. Bouchon également pour ceux qui rejoignent Genève et qui passent par la douane franco-suisse de Bardonnay. Près d'un kilomètre de bouchon également dans ce secteur. Ailleurs, pas d'attente particulière, ça se passe bien hein, sur le reste des autoroutes sur lesquelles vous circulez. Attention en revanche, si vous devez rejoindre le nord de la France et le secteur de Paris pour emprunter au-delà de Lyon l'autoroute A6, il vous est déconseillé d'emprunter l'autoroute A6 actuellement. Avec un risque potentiel de bouchon sur cet itinéraire pour prendre la direction du nord, préférez emprunter l'autoroute A42, l'A40, puis l'A39 en direction de Bourg-en-Bresse, puis de Dijon.
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1: Et pensez à vous hydrater régulièrement sur votre trajet, il fait chaud en ce dimanche après-midi. Le temps pour la suite de la journée, on voit tout cela avec les prévisions de Météo France présentées aujourd'hui par Claire Chanal.
2: Cet après-midi, le temps est estival, ensoleillé et chaud. Quelques nuages fins et élevés circulent entre le sud-ouest, l'Auvergne, le sud de la Bourgogne et Rhône-Alpes. Ailleurs, le soleil brille sans partage. Le vent du nord est souvent sensible, rendant l'atmosphère plus agréable. Les températures sont en effet très élevées pour la saison, avec un dégradé du nord-est au sud-ouest. Comptez 25 à 28 degrés du Grand Est à la Bourgogne-Franche-Comté jusqu'à la région parisienne, 29 à 31 degrés du centre à Auvergne-Rhône-Alpes et jusqu'à 32 à 35 degrés sur la Nouvelle-Aquitaine. En particulier, on attend 24 degrés à Nancy, 27 à Paris, 28 à Dijon, 29 à Annecy, 30 à Lyon et Clermont, 31 à Grenoble et 34 degrés à Pau. La semaine prochaine restera estivale avec des températures en hausse au fil des jours. Des nuages plutôt élevés seront encore présents au nord de la Loire lundi et mardi, avant de laisser place à un ciel complètement bleu sur l'ensemble du pays les jours suivants. Bonne route avec Météo France pour Autoroute Info.
1: Et je vous retrouve dans moins de 5 minutes, c'est promis, hein, pour un retour sur vos conditions de circulation. On parlera également d'une mode, semble-t-il, hein, les vannes aménagées qui se multiplient sur les routes. On en reparle juste après. Bruno Mars, I Just Might.

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2: Bon week-end à vous tous, avec un peu d'attente en Haute-Savoie pour ceux qui veulent rejoindre notamment le secteur de Genève où se tient le G7 actuellement. Toujours un kilomètre de bouchon avant de pouvoir passer la douane franco-suisse de Bardonnay. Et puis même tendance d'ailleurs sur la 40 en direction de Chamonix avec toujours là aussi un kilomètre de bouchon environ après la sortie 11 de Seyssel au moment de passer le tunnel du VH où il y a toujours des travaux en cours. Cocoon et Madonna pour nous emmener jusqu'à notre prochain rendez-vous trafic. Ce sera à 16h30. La van life a le vent en poupe depuis maintenant plusieurs années. Mais au-delà de la carte postale, quels sont les avantages et les inconvénients de ce mode de voyage? On fait le point avec Émilien Fèvre.
3: Pour en savoir plus, j'ai rencontré Christophe Léger, responsable de l'agence Vanway à Dijon, qui loue des vannes et des fourgons aménagés. Ce que l'on peut dire, c'est que le profil des personnes intéressées est éclectique.
4: On a toutes sortes de clientèles, des jeunes qui veulent partir en vacances, des couples et des personnes âgées jusqu'à 80 ans qui veulent vivre aussi une expérience différente de ce qu'ils ont toujours connu, des campings, de la caravane et de l'hôtel.
3: 90% de ces personnes qui tentent l'aventure le font pour la première fois. Parmi les questions que l'on peut se poser, il y a évidemment celle de la différence avec le camping-car. Cela tient principalement de la base. Christophe Léger.
4: Un van est sur la base de la carrosserie d'un utilitaire, alors que le camping-car, c'est sur un plateau sur lequel on a rajouté un élément, ni plus ni moins qu'une caravane.
3: Et cela apporte des avantages vis-à-vis de la conduite et du stationnement.
4: Le van reste dans la catégorie utilitaire. Donc la restriction de stationnement est moins limitée que le camping-car. À savoir que le camping-car est considéré comme un élément habitable, ce qui n'est pas forcément le cas d'un van. Le van, à partir du moment où il n'y a pas de signe extérieur d'habitation, peut stationner partout. Qu'un camping-car n'a pas cette facilité de stationnement.
3: Évidemment, cela n'enlève en rien l'obligation de respecter le code de la route et notamment les interdictions de stationner à certains endroits et certaines heures. À part cela, il faut simplement profiter. Christophe Léger.
4: L'idée des vacances en van ou en fourgon, c'est les vacances liberté. C'est partir avec le minimum d'affaires, revenir avec le maximum de souvenirs, de découvrir les endroits magnifiques de notre pays et des autres pays. On roule, on s'arrête, on voit quelque chose de merveilleux. Et ben, on fait une petite pause prolongée. On n'a pas de chronomètre pour savoir à quelle heure on doit arriver pour manger ou pour partir. On a tout ce qu'il faut. Et une chose primordiale, laisser les espaces nature propres.
3: Pour vous essayer à la van life, la location débute à 500 euros la semaine pour un fourgon en saison basse, histoire de goûter vous aussi à ce petit vent de liberté.

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1: Bienvenue sur Autoroute Info 16h30 avec toujours quelques bouchons à prévoir en Haute-Savoie, notamment sur l'A40 en direction de Chamonix au passage au tunnel du VUH situé juste après la sortie 11 de Seyssel avec un peu plus d'un kilomètre de bouchons désormais. Une dizaine de minutes à patienter avant de pouvoir poursuivre votre trajet. Même attente au niveau de la douane franco-suisse de Bardonnay cette fois-ci pour rejoindre l'agglomération genevoise. Environ un kilomètre de bouchon et là aussi une dizaine de minutes à patienter. Partout ailleurs, ça se passe bien en cet après-midi. Pas d'autres perturbations particulières. Ça reste fluide, notamment sur l'A43 entre le secteur de Lyon et le secteur de Chambéry. Pas de difficultés non plus sur Grenoble. En attendant, peut-être un peu plus de monde pour la fin de cette journée. Évidemment, on sera là pour vous tenir informés de l'évolution du trafic. Et pour l'instant, c'est le reste de l'actualité avec les titres de France Info.
2: Adila, Emmanuel Macron qui s'exprimera demain au JT de 13h de TF1.
3: Oui, le chef de l'État qui s'entretiendra ensuite, toujours demain, avec Donald Trump. Le président américain est censé venir demain à Évian, en Haute-Savoie, pour l'ouverture du G7. Donald Trump qui est attendu pour cette rencontre internationale, alors que l'Iran menace aujourd'hui de stopper les négociations de paix avec les États-Unis. Après les bombardements israéliens ce midi sur Beyrouth et le sud du Liban, Téhéran accuse les États-Unis de ne pas respecter leurs engagements. L'armée israélienne dit riposter à des tirs des pro-iraniens du Hezbollah sur son territoire au nord d'Israël. L'État hébreu qui dit à l'instant se préparer à une attaque potentielle vers son territoire. Fin des 24 heures du Mans, c'est la Toyota numéro 7 pilotée par le Britannique Mike Conway qui s'est imposée devant BMW pour cette 94e édition. L'autre Toyota, la numéro 8, arrive en 3e position. Au lendemain de sa lourde chute au Tour d'Auvergne-Rhône-Alpes, le Français Paul Sexas a abandonné aujourd'hui lors de la 8e et dernière étape. Juste avant la montée du 2e col sur les 4 que compte cette étape, les coureurs sont partis de Beaufort à 13h30 et ils se dirigent en ce moment vers le plateau de Solaison.
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1: Et la route qui se poursuit pour les prochains kilomètres avec Zao en duo, avec cette reprise de MC Solar, ça s'appelle Comme Caroline.

Pas d'évolution avec toujours de l'attente en Haute-Savoie pour rejoindre le secteur de Genève en empruntant la douane de Bardonnay. 1 kilomètre de bouchon, 1 kilomètre également à patienter sur la 40, direction Chamonix, au passage au tunnel du VUH situé après la sortie 11 de Seyssel. Souvenir des années 80 avec le groupe AA dans quelques instants. Et pour l'instant, on repart en musique avec Justin Nozuka. Je vous retrouve, c'est promis, aux alentours de 16h45.

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1: Excellent après-midi, merci de nous rejoindre avec toujours quelques bouchons sur votre trajet. Le trafic d'ailleurs d'une manière générale qui commence à augmenter avec ces perturbations qui risquent de se former d'ici le début de soirée. Pour l'instant, c'est toujours en Haute-Savoie qu'on rencontre quelques perturbations, notamment sur la 40 direction Chamonix. Après la sortie 11 de Seyssel, il y a le tunnel du VUH, tunnel en travaux et toujours environ 1 km de bouchons avant de pouvoir poursuivre votre trajet au-delà de cet ouvrage. Et puis de l'attente également pour rejoindre la Suisse, notamment via la douane de Bardonnay. On est à la veille du G7 qui se tient demain à Genève et se génère donc un bouchon d'environ 1 km avant de pouvoir passer cette douane franco-suisse. On va parler travaux pour nous projeter au début de la semaine prochaine avec notamment l'autoroute A40 qui sera fermée toujours en Haute-Savoie en direction de Paris dans la nuit de lundi à mardi entre 21h et 5h le lendemain matin. Fermeture entre la sortie 18 de Bonneville-Centre et la bifurcation avec l'A410 qui permet notamment d'aller en direction d'Annecy. Évidemment, une déviation locale sera mise en place. À noter également qu'à Lyon, le boulevard périphérique lyonnais sera fermé dans les deux sens entre la bifurcation avec la M6 et la porte de la Doie. Ça se passera chaque soir de la semaine prochaine entre 21h et 6h le lendemain matin.
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1: Et on va se retrouver dans quelques minutes. Nous prendrons notamment la route pour le département de l'Ain pour découvrir le monastère royal de Broux situé à Bourg-en-Bresse. Ce sera après la musique, évidemment, sur Autoroute Info.

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5: Et on prend la direction de la Savoie. Attention, si vous empruntez la 43 Maurienne avec un accident, semble-t-il, qui s'est produit sur cette autoroute aux environs du kilomètre 138. On est dans le secteur situé entre la sortie 25 des Pierres et la sortie 24 des Tons. Mais pour l'instant, on ne sait pas dans quel sens l'accident s'est produit. Ça vous concerne donc dans les deux sens. Hein, dans le doute, attention, soyez particulièrement vigilants. Kilomètre 138 avec les services de sécurité qui se rendent sur les lieux. Prochain rendez-vous trafic dans quelques instants sur Autoroute Info.
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5: 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Restez prudents en Savoie sur la 43 Maurienne, dans chaque sens de circulation, voiture accidentée sur les voies certainement de cette autoroute, kilomètre 138. On est entre la sortie 24 des Tons et la sortie 25 d'Aiguebelle et des Pierres, mais pour l'instant on ne sait pas le sens exact sur lequel s'est produit cet accident. Les services de sécurité se rendent actuellement sur les lieux. Je vous retrouve à 17h, évidemment, pour un point complet sur vos conditions de circulation avec Tom Dice, son duo avec Elisa Tovati dans quelques instants, et Jimmy Cliff également à suivre. Mais pour l'instant, on met le cap sur Bourg-en-Bresse, dans l'Ain, pour découvrir le monastère royal de Brou, édifice qui nous emmène sur les traces d'une femme au destin aussi impressionnant que tragique, Marguerite d'Autriche. Emma Logerette s'est rendue sur place.
12: Et pour nous conter cette histoire, Lucie Gouillot, responsable des publics.
13: Ce monastère a été construit suite à la volonté de Marguerite d'Autriche. Son père décide de la marier très jeune au futur roi de France. Malheureusement, elle est répudiée assez rapidement. Puis la remarie au futur roi d'Espagne. Celui-ci, malheureusement, décède rapidement après leur mariage et elle accouche d'un bébé mort-né. Donc déjà, à l'âge de 17 ans, le destin est assez extraordinaire pour cette princesse qui sera du coup promise au duc Philibert II de Savoie. Qu'ils se marient en 1501 et ils vont vivre 3 ans de leur mariage avant que, là encore, Philibert le Beau ne décède et Marguerite décide de ne pas se remarier et de construire ce mausolée en l'hommage de Philibert.
12: Une histoire d'autant plus tragique quand on sait que Marguerite d'Autriche décédera 2 ans seulement avant la fin des travaux. Son tombeau se trouve d'ailleurs à l'intérieur du monastère, aux côtés de celui de son mari et de sa belle-mère.
13: Et c'est seulement 9 ans après le début de la construction qu'elle décide elle aussi d'y construire son futur tombeau également. Et quand on s'approche en effet de ce tombeau extraordinaire, on remarque là un mausolée qui est en fait une revendication politique. Les femmes ont une place extrêmement importante dans ce monument, donc ça n'est pas rien que de revendiquer aussi cette place féminine à l'époque de ce début du XVIe siècle. Le tombeau central est celui de Philibert le Beau. On a ici une double représentation du défunt. On y retrouve son aume, ses gants, mais également son glaive qui n'est pas tout à fait posé sur lui parce qu'il n'est pas mort au combat.
12: Marguerite et Philibert reposent donc côte à côte, leur amour aura été le ciment de ce monastère et il se cache également dans les détails d'architecture.
13: On retrouve aussi beaucoup de petits P et M, comme Philibert et Marguerite. On retrouve ces initiales gravées dans la pierre un peu partout dans le monument, intérieur comme extérieur.
12: Un lieu chargé d'une histoire passionnante dont il reste encore beaucoup à découvrir. Pour ça, rendez-vous à Bourg-en-Bresse dans l'Ain, au monastère royal de Broue.

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1: Et on retourne en Savoie sur la 43 Maurienne. Des obstacles à présent signalés sur les voies en direction de Chambéry et de Lyon. Kilomètre 135, un peu après la sortie 25 des Pierres. Prochain rendez-vous trafic à 17h sur

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1: Excellent après-midi, bienvenue à vous, il est 17h.
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1: Retour peut-être d'Italie, en tout cas sur l'A43 Maurienne en Savoie. Montrez-vous prudent en direction de Lyon avec toujours ce véhicule arrêté au kilomètre 135 après la sortie 25 des Pierres. Il y aura également des obstacles sur les voies au même endroit, autant de raisons de bien réduire votre vitesse. Et puis le PC sécurité de cette A43 Maurienne qui nous signale toujours la présence d'un autre véhicule accidenté, cette fois-ci dans le même secteur, kilomètre 138 entre la sortie 25 et la sortie 24, mais toujours pas le sens où cet accident a pu se produire, dans lequel cet accident a pu se produire. On attend confirmation de l'accident et du sens concerné. En attendant, vous devez absolument réduire votre allure, que vous alliez en direction de l'Italie ou en direction de Lyon. On prend la route de la Haute-Savoie à présent pour des nouvelles des bouchons toujours en place cet après-midi, notamment l'autoroute A40 direction Chamonix, avec un bouchon d'environ 1 km après la sortie 11 de Seyssel en raison de travaux au passage au tunnel du Vuage, et puis toujours un peu d'attente également pour rejoindre Genève via la douane franco-suisse de Pardonnès. Ça n'évolue pas franchement, toujours une dizaine de minutes à patienter là aussi dans environ 1 km de bouchon. Partout ailleurs ça se passe plutôt bien, pas de difficultés autres à vous signaler en tout cas pour l'instant, en attendant peut-être un peu plus de trafic pour les deux prochaines heures. À l'actualité nationale et internationale, on retrouve la rédaction de France Info.
2: Armand Perrault-Loga à la une, la signature d'un protocole d'accord se complique au Moyen-Orient.
3: L'Iran accuse les États-Unis de ne pas respecter leurs engagements après les frappes israéliennes menées ce matin sur la banlieue sud de Beyrouth. Elles ont fait 3 morts et 15 de blessés. Téhéran conditionne tout accord avec Washington à un cessez-le-feu complet, y compris au Liban. Israël dit avoir riposté à des tirs du Hezbollah sur le nord de son territoire. Les anti-G7 défilent en ce moment à Genève, à la veille du sommet d'Évian. Ils sont des milliers rassemblés à réclamer une riposte internationaliste aux politiques promues par le G7. Donald Trump doit arriver demain à Évian et il rencontrera dans l'après-midi Emmanuel Macron. La France, face à une nouvelle vague de chaleur, les températures vont dépasser les 36 degrés cette semaine dans plusieurs régions selon Météo France. Et cet après-midi, les 35 degrés sont déjà atteints dans le sud-ouest, notamment dans les Landes et en Gironde. Toyota renoue avec la victoire aux 24 heures du Mans. C'est la Toyota numéro 7 qui a remporté la course avec seulement 10 secondes d'avance sur la BMW numéro 20. La seconde Toyota, la numéro 8, finit 3e. Et puis en Formule 1, première victoire de Lewis Hamilton avec sa Ferrari. Le Britannique remporte cet après-midi le Grand Prix de Catalogne. Il

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3: Les véhicules accidentés, c'est confirmé du côté de la 43 Maurienne en Savoie, direction...

Chambéry et Lyon. Véhicule arrêté et accidenté donc au kilomètre 135. On est après la sortie 25 pour Épierre. L'attention, les services de sécurité se trouvent sur place. Pompiers également sur les lieux. La circulation qui ne se fait plus que sur la seule voie de gauche. À cet endroit, le groupe Téléphone et Lola Young pour nous emmener jusqu'à notre prochain rendez-vous trafic. Ce sera à 17h15.

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1: 17h15, bouchon au programme de la Haute-Savoie. Si vous êtes notamment en direction de Genève, toujours un bouchon avant de passer la zone franco 6 de Bardonnay. Pas d'évolution, environ 1 km de bouchon et 10 minutes à patienter. Et puis bouchon, il en est toujours question. Ça a augmenté hein, cette fois-ci pour passer le tunnel du Vuage sur l'A40 en direction de Genève et de Chamonix. Tunnel situé après la sortie 11 de Seyssel. Toujours 5 à 10 minutes dans 2 km de perturbation. Une voiture est accidenté cette fois-ci en Savoie sur l'A43 Maurienne. On est en direction de Chambéry et de Lyon. Attention, la voie de droite est neutralisée dans le secteur du kilomètre 135 à 5 km après la sortie 25 d'Aiguebelle. Circulation possible uniquement sur la voie la plus à gauche. Partout ailleurs, ça se passe bien. Faites en sorte évidemment que cela continue. Vous restez vigilants. Vous êtes un peu plus nombreux à circuler. Le trafic qui devrait gagner en intensité hein, en cette fin de journée dominicale.
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1: Et dans un instant, on vous donnera les bons réflexes à adopter avant de prêter son véhicule, votre véhicule, hein, peut-être d'ailleurs pour ses vacances d'été. Ce sera après Alex Warren sur Autoroute Info Fever Dream.

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6: Vous restez très prudent cette fin d'après-midi avec notamment cet accident survenu en Savoie sur l'A43 Maurienne en direction de Lyon. Voiture accidentée au kilomètre 135 après la sortie 25 des Pierres. Service de sécurité, pompiers sur place également sur la voie de droite et la circulation qui n'est possible que sur la voie de gauche, évidemment, sur cette partie de l'A43 Maurienne. Avant de laisser quelqu'un prendre le volant à votre place, certaines règles d'assurance sont à connaître. Raphaël Giudicelli a contacté un expert pour nous dire comment éviter les mauvaises surprises.
7: Fabrice Trass, agent général d'assurance, bonjour.
8: Bonjour Raphaël.
7: Alors déjà, une question que beaucoup de monde peut se poser, est-ce que j'ai le droit de prêter ma voiture à ma famille ou à un ami par exemple?
8: Oui, j'ai le droit à partir du moment où ma voiture est assurée, bien sûr. Il faut juste que je vérifie auparavant que la personne est bien titulaire d'un permis de conduire en cours de validité.
7: Si jamais la personne à qui j'ai prêté mon véhicule a un accident, comment ça se passe? Que couvre mon assurance?
8: Alors, tout va dépendre de la formule d'assurance. Vous avez donc des assurances responsabilité civile, des assurances responsabilité civile incendie et vol, et ce qu'on appelle la tout risque, et professionnellement, nous on appelle ça l'assurance dommage tous accidents. Donc, à partir du moment où vous prêtez votre véhicule, le véhicule, s'il est assuré au minimum en responsabilité civile, c'est-à-dire pour les dommages que le conducteur du véhicule cause à des tiers. Donc ça, c'est l'assurance obligatoire minimale auto.
7: Et comment je peux connaître rapidement les conditions de mon assurance? C'est plus facile peut-être de leur passer un coup de téléphone.
8: Alors, soit vous passez un coup de téléphone, ça effectivement, c'est une bonne chose. Soit, ce qui est important aussi, c'est de regarder donc son contrat d'assurance. Un contrat d'assurance s'analyse de manière assez simple. Vous avez un document d'information préalable à l'assurance, résumé du contrat. Et puis, vous avez aussi donc les conditions générales qui sont l'ossature du contrat, donc l'ossature juridique du contrat.
7: Dernière question. En cas de contrôle routier, si j'ai emprunté le véhicule à un proche, je dois montrer quel document?
8: Alors, il y a eu une réforme et donc le certificat d'assurance, la carte, la fameuse carte verte, n'est plus obligatoire. On n'est plus obligé de la poser sur le pare-brise. Pourquoi? Parce que les forces de l'ordre ont un fichier, le fichier des véhicules assurés. Ils peuvent consulter le fichier pour voir si le véhicule est véritablement assuré ou non.
7: L'Observatoire national interministériel de la sécurité routière estime qu'aujourd'hui, en France, environ 700 000 personnes conduiraient sans assurance.

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1: Excellent week-end à vous, un bon dimanche avec effectivement les retours et ça commence à se densifier concrètement hein, sur de nombreux axes. Toujours des bouchons de toute façon du côté de la Haute-Savoie pour ceux d'entre vous qui empruntent la 40 en direction de Chamonix et de Genève. 5 minutes à patienter dans 2 km de bouchons après la sortie 11 de Seyssel et avant d'emprunter le tunnel du Vuage. Et puis encore un peu d'attente au passage de la douane franco-suisse de Bardonnay. 10 minutes à patienter là aussi et près d'un kilomètre de bouchons. On n'oublie pas cet accident, hein, toujours d'actualité du côté de la Savoie sur l'A43 Maurienne en direction de Lyon et de Chambéry avec une voiture accidentée après la sortie 25 pour Épierre au kilomètre 135 précisément. Attention, la voie de droite est toujours neutralisée par les services de sécurité sur place et la circulation possible uniquement sur la voie la plus à gauche. Et puis ailleurs, du côté de Lyon, encore de Grenoble, ça se passe globalement bien. Mais le trafic est un peu plus dense, notamment sur les rocades de ces deux agglomérations. Le reste de l'actualité, c'est tout de suite avec les titres de France Info.
2: Du G7, une manifestation à Genève.
3: Oui, en ce moment, côté suisse, des milliers de personnes pour cette manifestation. Nos G7 sous haute surveillance. Le sommet qui démarre demain à Évian, en Haute-Savoie. Et ce soir, on apprend que Volodymyr Zelensky a discuté de la guerre en Ukraine à Donald Trump, le président ukrainien qui a appelé le président américain pour son 80e anniversaire. Aujourd'hui, les deux hommes se rencontreront lors du sommet du G7. Les frappes israéliennes sur Beyrouth n'auraient pas dû avoir lieu, dit Donald Trump, qui espérait signer un accord de paix avec l'Iran aujourd'hui. Mais les frappes qui ont fait 3 décès et 6 blessés au sud de Beyrouth vont retarder ce calendrier. L'Iran accuse les États-Unis de ne pas respecter ses engagements. Au programme de la Coupe du Monde de football ce soir, l'Allemagne qui fait son entrée dans la compétition à 19h face au petit poussé, le Curaçao, aussi appelé la vague bleue, à 22h, Pays-Bas, Japon, Côte d'Ivoire, Équateur à 1h du matin et Suède, Tunisie à 4h.
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1: Merci d'avoir choisi Autoroute Info. Je vous retrouve dans quelques instants. Avant cela, c'est Samber pour vous accompagner.

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1: Service de sécurité toujours en intervention sur la 43 en Savoie en direction de Chambéry et de Lyon avec ce véhicule accidenté après la sortie 25 pour Épierre, kilomètre 135. On attend le dépanneur sur place et en attendant, eh bien, la voie de droite est toujours neutralisée et la circulation possible uniquement sur la voie la plus à gauche. Je vous retrouve à 17h45 pour le point complet sur vos conditions de circulation. Restez prudents, vous êtes de plus en plus nombreux à circuler en cette fin de journée de dimanche. On en reparle après Murray Head et les L5 sur Autoroute Info, toutes les femmes de ta vie.

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1: Avec un peu plus de monde sur votre trajet, hein, vous le constatez par vous-même. Restez vigilants, évidemment, partout et tout le temps, avec des bouchons également, toujours en place en Haute-Savoie, notamment pour ceux qui veulent rejoindre la Suisse. En ce moment, avec au passage à la zone franco-suisse de Pardonnet, toujours un kilomètre de bouchons et puis un trafic plus ou moins dense, voire ralenti au moment de passer le tunnel du Vuage sur la 40 direction Chamonix. Pour l'instant, c'est un trafic dense sur environ un kilomètre dans ce secteur. Un peu plus de circulation également à l'approche de Lyon sur la 43, sur la fin de la 43, même s'il n'y a pas concrètement de bouchons à vous signaler. Ça se passe plutôt bien également sur l'agglomération grenobloise, un peu plus dense tout de même sur la 480, désormais en direction de Grenoble, depuis le sud de la France, hein, sur environ 2 kilomètres. Et puis, ces services de sécurité toujours en intervention en Savoie sur la 43 Maurienne, véhicule accidenté, je vous le rappelle, au kilomètre 135 après la sortie 25 d'Aiguebel et d'Espierres. Il y a toujours du monde sur place en attente du dépanneur, voie de droite qui reste neutralisée dans ce secteur. Travaux également à prévoir si vous devez circuler durant la semaine prochaine, avec notamment la 43 en direction de l'Italie, justement, qui sera fermée toutes les nuits de la semaine prochaine. Ça débutera demain soir entre 21h et 6h le lendemain matin. Fermeture programmée de cette A43 Maurienne entre le péage de Saint-Michel-de-Maurienne et la sortie 30 de Modane. Et une déviation qui sera évidemment mise en place par le réseau secondaire sur la départementale 1006.
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1: La Citroën AX fête cette année ses 40 ans de création et d'existence. On reviendra sur ce modèle de la marque Citroën dans les prochaines minutes. Ce sera après Angèle sur Autoroute Info.

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7: Avec toujours ce balisage installé sur la 43 Maurienne, conséquence d'un accident survenu en direction de Chambéry et de Lyon, kilomètre 135, après la sortie 25. Des pierres, voie de droite qui reste neutralisée, il y a une voiture impliquée, la circulation qui ne se fait toujours que sur la seule voie de gauche sur cette partie de l'autoroute mauriennaise. 18h, notre prochain rendez-vous trafic avec Alice's et les Spice Girls notamment. Ce sera juste après cet anniversaire, puisqu'en cette année 2026, la Citroën AX souffle ses 40 bougies. Retour sur son histoire avec Jérémy Escavard.
8: En 1986, Stéphanie de Monaco chantait Ouragan. Et cette année-là, il n'y a pas que l'amour qui a tout emporté. Il y a aussi la Citroën AX. Elle est présentée au public pour la première fois lors du Salon de l'Automobile de Paris. Et elle a pour but de remplacer la Citroën Elena et la Visa.
9: Elle est petite, elle a un look passe-partout, quelques arguments bien sentis, mais un nom à coucher dehors. C'est l'AX, la dernière née de la gamme Citroën, qui sera commercialisée en octobre autour de 41 500 francs.
8: La petite voiture se distingue par sa taille de 3,5 mètres et par son poids de 650 kg, soit 100 kg de moins que la concurrence. Commercialisée en version 3 portes à ses débuts, l'AX se décline en 5 portes au fil du temps. Des versions diesel et sportives vont également faire leur apparition les années suivantes. Pour populariser sa voiture et marquer les esprits, Citroën va faire ce qui n'avait encore jamais été fait auparavant par une entreprise occidentale. Tourner une pub sur la Grande Muraille de Chine. Après 6 mois de négociations et un budget de 3 millions de francs, soit 930 000 euros environ en tenant compte de l'inflation, le réalisateur Raymond Depardon pose ses caméras sur le célèbre monument pour un tournage et un spot de pub révolutionnaire.
10: Une AX pour 0 francs pendant un an.
11: Alors, vous la trouvez comment, ma nouvelle Citroën?
12: Révolutionnaire.
8: Jusqu'à sa fin de carrière en 1998, l'AX a été produite à 2,5 millions d'exemplaires, ce qui en fait la troisième Citroën la plus vendue de l'histoire, derrière la 2 chevaux et la Xara.
13: Yo,

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1: Excellente fin d'après-midi, bienvenue à vous, il est 18h.
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1: Et le trafic qui se densifie encore et toujours, notamment en région grenobloise, de retour du sud de la France sur la Nationale 85. C'est un bouchon que vous rencontrez désormais d'environ 2 km dès le secteur de Vizille. 20 minutes à patienter dans cette seule perturbation. Et puis un trafic assez dense également sur la 480, l'une des rocades grenobloises, avec 2 km de ralentissement dans les deux sens avant la bretelle d'accès à la rocade sud de Grenoble. On part en Haute-Savoie avec toujours ces bouchons également signalé et d'actualité au moment de passer la douane franco-suisse de Bardonnay. Ça n'évolue pas avec toujours près d'un kilomètre de bouchon à cet endroit et puis toujours un ralentissement également sur l'A40 en direction de Chamonix au moment de passer le tunnel du Vuage où il y a des travaux. Tunnel situé, je vous rappelle, après la sortie 11 de Seyssel. Trafic dense également sur de nombreux axes autoroutiers. Attention d'une manière plus générale et puis on va terminer en rappelant ces taxis. Accident, toujours en cours de traitement, survenu sur la 43 Maurienne en Savoie, voiture accidentée en direction de Lyon et de Chambéry, kilomètre 135 après la sortie 25 des Pierres. Le dépanneur est en train de prendre en charge le véhicule accidenté et la voie de droite toujours neutralisée à cet endroit sur quelques dizaines de mètres. Le reste de l'actualité avec les titres de France Info.
2: Une nouvelle vague de chaleur attendue cette semaine.
3: Des records de chaleur pour un mois de juin sont déjà attendus. Elle sera plus chaude que la vague du mois de mai. Alors que demain débarrent les épreuves écrites du baccalauréat avec la philosophie demain matin. Le ministre de l'Éducation nationale affirme souhaiter que plus aucun examen ne se déroule l'après-midi à l'avenir. Le G7 démarre demain à Évian, en Haute-Savoie. Le président américain y est attendu. Il doit rencontrer Emmanuel Macron demain après-midi. Donald Trump qui a condamné les frappes israéliennes sur la banlieue sud de Beyrouth aujourd'hui. Il y a eu 3 morts. La signature d'un accord de paix annoncé par le président américain semble donc être retardée. En cyclisme, c'est le Mexicain Isaac Del Toro qui a remporté le Tour Auvergne-Rhône-Alpes, marqué hier par l'impressionnante chute du Français Paul Sexas. Le prodige de 19 ans a dû abandonner après 30 km de cette 8e et dernière étape aujourd'hui au début de la montée hors catégorie de Bizane.
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1: Merci à vous d'avoir choisi Autoroute Info pour ce dimanche après-midi. Je vous retrouve dans moins de 5 minutes pour un retour sur le trafic. Ce sera après Miley Cyrus.

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2: Les retours du dimanche et ce bouchon, notamment de retour du sud de la France pour rejoindre Grenoble par la Nationale 85, un des secteurs de Visil, 2 km de bouchon et 10 minutes à patienter avant de poursuivre votre trajet. Voilà l'une des perturbations à cette heure-ci. En Haute-Savoie, toujours un peu d'attente également pour rejoindre Genève et la douane franco-suisse de Bardonnay, 1 km de bouchon toujours à cet endroit. Prochain rendez-vous trafic à 18h15, ce sera après Vanessa Paradis et George Ezra sur Autoroute Info.

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1: Trafic généralement dense avec les retours du week-end et toujours quelques bouchons à prévoir, notamment en Haute-Savoie pour rejoindre le secteur de Genève où se tiendra d'ailleurs dès demain le G7 et toujours de l'attente en tout cas pour passer la zone franco-suisse de Bardonnay, 1 km de bouchon à cet endroit. À Grenoble, il y a du monde là aussi au sud de la ville hein, pour ceux qui reviennent du sud de la France sur la Nationale 85, 2 km de bouchon et 15 minutes à patienter dès le secteur de Vizille et puis trafic qui reste dense sur la 480 encore. La Rocade Sud, pas mal de circulation également désormais sur la 43, direction Lyon, avec notamment ce ralentissement qui nous parvient du côté de du secteur de la sortie 9 de la Tour du Pin. On a environ 1 km de ralentissement sur cette partie de l'autoroute. Pas mal de monde, évidemment, sur cet itinéraire.
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1: Et prochain point sur vos conditions de circulation dans moins de 5 minutes. Et puis on vous donnera également des conseils pour bien contrôler votre véhicule avant de prendre la route des vacances qui approchent, vacances d'été. Évidemment, ce sera après Jack et Carla sur Autoroute Info.

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4: De plus en plus de monde, vous le constatez progressivement sur votre trajet. C'est ralenti hein, même du côté de l'A43 direction Lyon. Tout d'abord dans le secteur de la sortie 9 de la Tour du Pin. Environ 2 km de difficultés de ralentissement en tout cas avant de pouvoir poursuivre votre trajet. Ce sera à nouveau ralenti tout au bout de l'A43 désormais dans le secteur de Bron avant l'arrivée à Lyon sur les 2 derniers kilomètres de cette autoroute. Bien réparer son véhicule avant de partir en vacances, c'est important pour votre sécurité et pour éviter d'éventuels problèmes. Ilyes Jamlaoui a glané des conseils auprès d'un garagiste spécialisé.
5: Vous qui prenez la route des vacances, vous êtes sûrement sur tous les fronts. Les valises sont bouclées, les serviettes sont pliées. Mais avant de prendre la route, est-ce que vous avez pris le temps de bien contrôler l'état de votre véhicule, entre les niveaux d'huile ou encore les pneumatiques? Comment faire pour bien vérifier sa voiture avant de partir? Réponse avec Jawad Berkli, garagiste à Dijon depuis une trentaine d'années.
6: Déjà avant tout ça, déjà faut s'y prendre aussi à l'avance, pas la dernière minute, une semaine avant. Tiens vite, on va en vacances, faut penser à la voiture, si elle est révisée, si la courroie est en bon état. Où les pneumatiques peuvent faire la route ou pas. Dans un premier temps, c'est de contrôler le BABA, les niveaux. C'est de se prendre au moins, allez, on va dire un mois avant de partir, de faire un tour chez son garagiste et puis de faire un check-up vite fait, voir s'il y a des choses à faire avant de prendre la route ou pas.
5: Parmi les points à bien surveiller avant de rouler, les pneus sont véritablement essentiels. Entre usure et pression, là aussi, comment éviter les mauvaises surprises sur votre trajet ?
6: Visuellement, c'est de faire le tour, voir s'il n'y a pas un coup de trottoir, s'il n'y a pas un pneu ou il y a une hernie dessus. Mais la meilleure des choses, c'est à la station essence et de faire la pression des pneus adéquate. Autrement, nous, garagistes, on a tendance à le faire aussi.
7: Si on parle maintenant au niveau moteur, comment on fait pour bien vérifier son véhicule à ce niveau-là, au niveau moteur ?
6: De regarder les niveaux, de toute façon, le constructeur, il a une préconisation. Vous avez sur le bocal de liquide de refroidissement, il y a un mini et un maxi à ne pas dépasser. Et puis, à ne pas ouvrir quand le véhicule est chaud. Le niveau d'huile, il y a jauge ou il n'y a pas jauge. Normalement, il y a une jauge électronique. On peut regarder sur son porte-instrument ou le compteur. Surtout, ne pas se tromper dans la précipitation. Mettre de l'huile dans l'eau, l'eau dans l'huile et puis ainsi de suite. Si on ne sait pas, on ne touche pas. Le mieux, c'est de se rapprocher de son garagiste.
5: Et puis bien préparer son voyage, c'est également penser à jeter un coup d'œil sur le site internet autourouteinfo.fr ou bien sur la page Facebook. Entre infotrafic et conseils pratiques, Autoroute Info vous accompagne tout l'été sur la route des vacances.

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1: On part en Isère. Attention, si vous empruntez en ce moment l'autoroute A41 Sud, hein, l'axe Grenoble-Chambéry, à proximité de Grenoble, aux environs du kilomètre 6, hein, dans le secteur situé entre la barrière de péage de Crolles et la sortie 25 de Montbonneau. Un feu de broussailles s'est déclenché en bordure des voies de circulation. Il y a un important dégagement de fumée à cet endroit et vous risquez évidemment d'être gêné par ces fumées. Attention donc, quel que soit votre sens de circulation, les services de sécurité, les pompiers se rendent actuellement sur

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1: Les trafics très perturbés en ce moment à l'arrivée sur Grenoble, sur l'autoroute A41 Sud, direction Grenoble notamment, avec un fort dégagement de fumée depuis le talus situé en bord de l'autoroute. Ça se passe après la barrière de péage de Crôle au kilomètre 6 précisément. Important dégagement de fumée qui vous gêne d'ailleurs dans les deux sens. En direction de Grenoble en tout cas, un bouchon s'est formé sur cette A41 Sud, bouchon sur plus d'un kilomètre. À noter que dans l'autre sens, direction Chambéry, là aussi, il y a un bouchon des kilomètres dans le secteur de Mélan au niveau de cet incendie. Et encore personne sur place. Les services de sécurité devraient arriver sur les lieux d'ici les toutes prochaines minutes. Autour de Grenoble, le trafic est dense également sur la Rocade Sud, sur 2 à 3 kilomètres. Et puis la 480 de retour du sud de la France avec 2 kilomètres de bouchon dans le secteur de Pont-de-Claix. Bouchon également sur la Nationale 85. Là aussi du retour du sud dans le secteur situé après visible sur les deux premiers kilomètres. On part à Lyon, on emprunte pour cela l'autoroute A43. Beaucoup de monde sur cet itinéraire direction Lyon, notamment dans le secteur de la sortie 9 de la Tour du Pin. C'est ponctuellement ralenti dans ce secteur sur environ 2 kilomètres. Et puis tout au bout de l'autoroute, là aussi un bouchon vous attend sur la fin de l'autoroute A43 dans le secteur de Bron. On va terminer ce tour des perturbations avec la Haute-Savoie. Un œil sur la Haute-Savoie avec toujours de l'attente pour passer la douane franco-suisse de Bardonnay. On parle toujours d'un kilomètre de bouchon et 20 minutes à patienter avant de pouvoir passer côté suisse. L'actualité nationale et internationale à présent avec les titres de France Info.
2: L'instance de sécurité d'Iran soutient désormais la voie du dialogue.
3: Affirmation tout à l'heure du président iranien après des critiques dans les rangs ultra-conservateurs visant l'équipe de négociateurs et alors que le régime iranien accusait un peu plus tôt les États-Unis de ne pas respecter leurs engagements après des frappes israéliennes menées tout à l'heure sur le sud de Beyrouth. Elles ont fait 3 morts. L'Iran affirme qu'elles ne resteront pas impunies. Ces raids risquent en tout cas de compromettre les pourparlers alors que Téhéran conditionne tout accord avec Washington sur la fin de la guerre à un cessez-le-feu complet, y compris donc au Liban. L'État hébreu affirme de son côté avoir riposté à des tirs du Hezbollah pro-iranien. Emmanuel Macron s'entretiendra demain après-midi avec Donald Trump avant l'ouverture du sommet du G7 à Évian. Les forces britanniques ont-elles intercepté avec la collaboration de la France un pétrolier de la flotte fantôme russe dans la Manche? L'Ukraine salue un coup qui prive d'argent le Kremlin. Selon les images du ministère britannique de la Défense, des commandos de la marine sont montés à bord du navire en descendant suspendus à des cordes depuis un hélicoptère. Et puis le mondial, 4e journée, le petit poussé Curaçao néophyte en Coupe du Monde fait ses grands débuts à 19h à Houston au Texas contre l'Allemagne et c'est 4 étoiles sur le maillot.
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1: Je vous retrouve dans moins de 3 minutes pour un retour sur le trafic juste après Teddy Swims sur Autoroute Info.

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1: Un incendie qui s'est déclenché en bordure de l'autoroute A41 Sud en Isère en direction de Grenoble après la barrière de péage de Crolo, kilomètre 6 précisément. Les pompiers, au moment où je vous parle, sont en train d'arriver sur les lieux. La voie de droite en tout cas a été neutralisée pour permettre l'intervention des secours. Circulation uniquement sur la voie de gauche sur cette partie de la 41 Sud et évidemment un bouchon qui prend de l'ampleur en amont. On est à un peu plus de 2 km de bouchon désormais. Soyez vigilants, vous êtes gêné également par les fumées qui se dégagent évidemment depuis cet incendie qui devrait être maîtrisé hein, tout de même par les pompiers d'ici les toutes prochaines minutes. Je vous retrouve à 18h45 avec Laurent Voulzy et les Maroon 5 en duo avec Christina Aguilera pour les prochains kilomètres.

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1: Avec un bouchon qui vous attend en arrivant à Grenoble sur la 41 Sud avec les pompiers en intervention sur cette autoroute après la barrière de péage de Crôle au kilomètre 6 précisément, voie de droite qui est neutralisée. Il y a eu un feu de talus qui s'est déclenché et c'est pour ça que les pompiers sont sur les lieux. Ils ont maîtrisé l'incendie mais la circulation n'est toujours possible que sur la seule voie de gauche. Il y a toujours un bouchon de près de 2 km dans ce secteur. Dans l'autre sens de la 41 Sud, là aussi un bouchon vous attend dans le secteur de Meylan sur près d'un kilomètre, quelques minutes à patienter également sur cette zone. Et puis autre bouchon à Grenoble sur la Nationale 85 de retour du sud de la France au moment de passer Visil, 10 minutes de patience dans 2 km de bouchon. La 43 à présent direction Lyon avec toujours ce bouchon dans le secteur de la sortie 9 de la Tour du Pin sur environ 1 km et puis autre bouchon tout au bout de l'autoroute au niveau de Bron sur les deux derniers kilomètres. Et puis enfin en Haute-Savoie, attention si vous empruntez toujours la 40 en direction de Chamonix, c'est de nouveau ralenti après la sortie 11 de Seyssel-Frangy au moment de passer le tunnel de Vuache. Et puis toujours de l'attente, un bon quart d'heure à patienter avant d'emprunter la douane franco-suisse de Bardonnay pour rejoindre le secteur de Genève. Et on va s'intéresser à présent aux quelques questions que vous pouvez vous poser concernant les travaux sur autoroute. Mais avant cela, malheureusement, avec un nouvel accident qui vient de se produire du côté de la Savoie, on est sur la 41 Nord en direction de Chambéry, voiture accidentée au kilomètre 107, un peu après la sortie 15 de Rumilly, véhicule arrêté sur la bande d'arrêt d'urgence d'après nos toutes premières informations. Peut-être de la gêne et un bouchon qui est en train de se former évidemment sur cette partie de l'autoroute à 41 heures. On retrouve à présent le vrai faux d'autoroute info.
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2: Vrai ou faux, les zones de chantier sont systématiquement surveillées par des caméras.
3: C'est faux. Certes, certaines zones sensibles sont équipées de caméras, mais ce n'est pas systématique. Pour les grandes opérations, les bases-vies, là où sont regroupés les matériels et les centres de gestion administrative des chantiers, peuvent faire l'objet d'une attention spécifique avec de la vidéo, voire des équipes de surveillance afin d'éviter les vols ou le vandalisme.
2: Et dans le cadre des chantiers d'entretien courant, comme les travaux sur les espaces verts, est-ce que là on procède à une vidéosurveillance ?
3: Non, si une caméra permanente existe sur une zone balisée, rien n'empêche de garder un œil dessus. Mais sinon, c'est la vigilance du personnel autoroutier qui constate de visu toute anomalie dans un balisage.
2: Le vrai faux d'Autoroute Info, ce sont vos questions, nos réponses, à retrouver sur autoroute-info.fr.
1: Et on retrouvera le vrai faux un peu plus tard dans la soirée. On poursuit sur Autoroute Info avec Manon Lisa, son dernier titre, Le Petit Pêcheur.

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11: Et restez prudents, hein. Cette fin de journée, plusieurs accidents se sont produits. Dernière en date, c'est en Savoie, sur la 41 Nord, direction Chambéry. Voiture accidentée, c'est confirmé sur la bande d'arrêt d'urgence, juste après la sortie 15 de Rumilly, kilomètre 107. Il faut bien vous décaler, évidemment, sur la voie la plus à gauche dans ce secteur, alors que les services de sécurité ne sont pas encore arrivés sur place. Les pompiers en intervention également, toujours en Isère, sur la 41 Sud. Direction Grenoble, un feu de talus s'est produit en bordure d'autoroute au kilomètre 6, hein, après la barrière de péage de Crolles, avec toujours un bouchon de 2 km, puisque la circulation n'est possible que sur la seule voie de droite, sur la seule voie de gauche, hein, dans ce secteur de l'agglomération grenobloise. Grenoble, où il y a également un bouchon au sud de la ville, sur la Nationale 85, dans le secteur de Vizille, hein, de retour du sud de la France. On prend la direction de Lyon également, avec sur la 43, direction Lyon, un bouchon aux portes de Lyon, dans le secteur de Bron, sur les 2 derniers kilomètres. Je vous retrouve à 19h, c'est promis, pour un nouveau point sur vos conditions de circulation avec les Kid Laroi et Genesis pour nous emmener jusqu'à notre prochain rendez-vous trafic. Mais pour l'instant, nous prenons la direction de la Haute-Marne et de la commune de Faille-Billot, où les 4 et 5 juillet prochains, le comité de promotion et de développement de la vannerie organise son premier salon des métiers d'art. Myriam Boyed a poussé les portes de cette maison de la vannerie de Faille-Billot pour rencontrer un maître en la matière.
12: L'osier, ça vient de la famille des saules. En France, il y a à peu près 300 variétés de saules, mais il y en a à peine 10%, c'est-à-dire à peine 30 variétés utilisables en vannerie, qui sont tressables.
13: Pierre Éveillard est vannier professionnel et guide à la maison de la vannerie. Une exposition sur 3 étages retraçant l'histoire de l'osiericulture et plus de 200 pièces réalisées en osier, dont l'objet à l'origine du mot vannerie.
12: Notre emblème, c'est le vent, qui était un panier qui servait à séparer le blé de ses impuretés, à vanner le blé. Et c'est un objet qui était tressé très très étanche.
13: Historiquement, la vannerie était majoritairement consacrée à l'agriculture, la récolte ou encore le transport.
12: On a tout ce qui était la vannerie pour la vendange, la haute de vendangeur. On travaillait avec un osier qui était très tassé et le jus pouvait même ne pas passer à travers tellement il était tassé. Il y a des égrappoirs, ça servait pour mettre sur le tonneau quand on versait la vendange et on égrappait, c'est-à-dire qu'on passait avec les mains et ne tombait que les grains de raisin. Il y a tout ce qui était lié à l'enfance aussi. L'ancêtre de la turbulette, on mettait l'enfant à l'intérieur et avec ça, il apprenait à se tenir un peu debout.
13: Alors du coup, c'est du solide?
12: Ah oui, c'est de toute façon la vannerie, on va dire, de tradition française qui est encore enseignée donc à l'école, hein, puisque Faille-Billot a la chance d'avoir la seule école nationale qui existe. On apprend ces techniques qui sont des techniques de qualité. C'est la démarche qu'a la vannerie française par rapport à ce qu'on peut voir comme autre vannerie avec un souci moindre au niveau de la qualité.
13: Il faut savoir que la vannerie était un savoir-faire transmis de génération en génération depuis des milliers d'années. Aujourd'hui, la grande majorité des vanniers ont disparu. Pierre Réveillard.
12: C'est parce qu'ils étaient des fois très spécialisés dans certains produits et puis ce produit a, pour X raisons, a disparu, surtout parce qu'il y a eu le plastique qui est arrivé. Ici, les vanniers, à chaque fois, ont su évoluer, se questionner et c'est ce qu'on fait toujours aujourd'hui. On travaille de plus en plus avec des designers, des architectes, on travaille de plus en plus avec d'autres métiers d'art, du bois, du métal, de la céramique, du verre, pour créer d'autres œuvres. Et ça, c'est ce qui va permettre la pérennité du métier.
13: Le village de Feuilles-Billot est accessible via la sortie 6 ou 7 de l'autoroute A31.

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1: Excellente soirée, bonne fin de week-end, bienvenue, il est 19h.
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1: Il y a toujours des bouchons à prévoir sur votre trajet. On retourne à Grenoble, on est sur l'A41 Sud, direction Grenoble. Un bouchon qui vous fait perdre une vingtaine de minutes. Bouchon qui s'est formé après la barrière de péage de Crol, conséquence d'un feu de talus qui s'est déclenché au kilomètre 6. Les pompiers ont maîtrisé l'incendie, mais pour l'instant, il y a toujours ces pompiers sur place, ainsi que les forces de l'ordre. Et la voie de droite reste neutralisée sur près de 500 mètres. Et la circulation possible uniquement sur la voie la plus à gauche. D'ailleurs, positionnez-vous sur cette voie de gauche le plus tôt possible, juste après avoir passé la barrière de péage de Crol. À Grenoble ou globalement ailleurs, ça se passe plutôt bien. Encore un bouchon dans le secteur de Visil sur la nationale 85, sur environ 1 km, hein, de retour du sud de la France. On prend la direction de la Savoie avec cet accident qui s'est produit sur la 41 Nord. Attention toujours en direction de Chambéry, voiture accidentée au kilomètre 107. Après la sortie 15 de Rumilly sur la bande d'arrêt d'urgence, pas de gêne direct au trafic, mais attention tout de même à bien réduire votre allure et à vous décaler sur la gauche. À cet endroit, on reste en Savoie avec décidément à présent un véhicule signalé en panne sur la 43 Maurienne en direction de Turin, véhicule arrêté au kilomètre 133. C'est après la sortie 24, pourrait-on peut-être de la gêne au trafic sur cette partie de la 43 Maurienne. Soyez vigilants. Et puis en direction de Lyon, toujours un peu d'attente tout au bout de l'A43 dans le secteur de Bron sur les deux derniers kilomètres. Et puis en Haute-Savoie, attention, encore un peu d'attente au passage à la douane franco-suisse de Bardonnay, 1 km de bouchon. Et puis toujours 1 km également de bouchon sur l'A40 direction Chamonix, et ce au niveau du tunnel du VH situé après la sortie 11 de Seyssel. L'actualité nationale et internationale, c'est avec France Info.
2: L'Anglois Donald Trump regrette ce soir de nouvelles frappes israéliennes menées sur Beyrouth.
3: Beyrouth au Liban, cette attaque a fait 3 morts et remet en cause, selon l'Iran, les négociations pour un accord de paix au Moyen-Orient, dont la signature dans la journée annoncée par le président américain apparaît désormais compromise. Donald Trump qui assure pourtant ce soir dans un entretien aux médias en ligne américains Axios, généralement bien informé, qu'un accord sera signé dans quelques heures après avoir été retardé par Israël, selon lui. L'Iran, de son côté, assure que ces frappes israéliennes sur le Liban ne resteront pas impunies. À la veille de l'ouverture d'un nouveau sommet du G7, demain à Évian, des milliers de personnes ont manifesté ce dimanche à Genève, de l'autre côté du lac Léman, à l'appel de la coalition Nos G7, sous étroite surveillance des forces de l'ordre. De multiples affrontements ont éclaté avec la police, notamment autour du siège de l'ONU. Une voiture a également été incendiée sur le parcours. Le département de la Corrèze a rendu hommage ce dimanche à Bernadette Chirac avec deux rassemblements, l'un à Corrèze et l'autre à Clairvaux, un lieu culturel emblématique du département que l'ex-première dame avait largement contribué en son temps à faire rayonner. Bernadette Chirac est décédée au début du mois, elle avait 93 ans. Et puis ce match de barrage du top 14 entre Provence Rugby et l'USAP, l'Union Sportive Perpignan, qui tourne à l'avantage.

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3: La situation qui devrait progressivement s'améliorer en Isère sur la 41 sud en direction de Grenoble, hein, puisque les pompiers ont terminé leur intervention après la barrière de péage de Crolo, kilomètre 6, où un feu de talus s'était déclenché, l'incendie est maîtrisé, tout le monde est reparti et la circulation reprend sur les deux voies de l'autoroute dans ce secteur. Le bouchon qui s'est formé en amont, bouchon sur près de 3 km, devrait se résorber en toute logique d'ici les toutes prochaines minutes sur cette partie de l'autoroute A41 Sud, 19h15. Notre prochain rendez-vous circulation et trafic sur Autoroute Info, ce sera juste après.

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1: Simon Dorjonier, attendez-vous à 2 km de ralentissement en Isère sur l'A41 sud direction Grenoble après la barrière de péage de Crol. Et puis sur la nationale 85 encore également à 2 km de perturbation. De retour du sud de la France dans le secteur de Vizil. À l'arrivée sur Lyon également du monde sur l'A43 sur le dernier kilomètre hein, dans le secteur de Bron. Et puis on va aller en Savoie avec une voiture toujours accidentée en bordure de l'autoroute A41 nord. Direction Chambéry, après la sortie 15 de Rumilly, kilomètre 107 précisément. Les services de sécurité se trouvent toujours sur les lieux. Détour par la Haute-Savoie avec deux zones de bouchons ce soir, notamment la 40 en direction de Chamonix. C'est ralenti sur 2 km après la sortie 11 au moment de passer le tunnel du VUH. Et puis toujours ce bouchon d'un kilomètre hein, sur l'accès à la douane franco-suisse de Bardonnay. Et toujours près d'un quart d'heure à patienter avant de poursuivre votre trajet en direction de Genève.
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1: Et on va se retrouver dans quelques minutes, évidemment, pour revenir sur vos conditions de circulation. On embarquera également à bord d'un fourgon de patrouilleurs autoroutiers. Ce sera avec un reportage juste après le dernier. Bruno Mars sur Autoroute Info. Excellente soirée.

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1: Toujours du monde en approche de Grenoble sur la 41 Sud avec bien encore un ralentissement de près de 2 km après la barrière de péage de Crôle avant de poursuivre votre trajet donc en direction de cette agglomération grenobloise et puis un peu d'attente également à prévoir pour ceux entre vous qui se dirigent vers Lyon par la 43 avec toujours 1-2 km de ralentissement également dans le secteur de Bron. Ed Sheeran et ses grands souvenirs en compagnie de Frédéric Goldman Jones. Ce sera les prochains titres avant de nous retrouver à 19h30 pour un retour sur le trafic. Mais avant cela, nous allons dans les coulisses de l'autoroute à la rencontre de ceux qui veillent sur votre sécurité au quotidien. Eliott Monod a suivi un patrouilleur et est monté dans l'un des fourgons qui permet de patrouiller avec tout l'équipement indispensable aux interventions.
2: Si des agents autoroutiers interviennent parfois à pied sur les voies de circulation, ils disposent aussi d'un certain nombre d'outils pour mener à bien leur travail et surtout le faire en sécurité. Au volant de son fourgon, Julien Pitot, patrouilleur sur la 79, nous détaille quelques-uns des équipements dont il dispose.
3: Donc au poste de conduite, ce qu'on va retrouver en premier lieu, ça va être la commande du panneau de toit que vous voyez sur tous les fourgons de patrouilleurs. Via cette commande, je peux choisir d'allumer mes gyrophares bleus, gyrophares orange, d'informer le client en mettant divers messages, donc obstacles, chaussées glissantes, fumées. Je vais également avoir accès à la FLU, la flèche d'urgence, pour neutraliser en urgence une voie en cas d'accident sur voie de gauche ou voie de droite.
2: Et pour se repérer sur le terrain, le patrouilleur dispose d'outils GPS afin de savoir en temps réel à quel point kilométrique il se trouve.
3: On va avoir en plus de ça un déroulé des zones de visibilité pour poser cette fameuse flèche d'urgence. On est soumis à des règles, on doit avoir une visibilité de 300 mètres. Et ce petit outil vient nous faire une aide à la décision. Enfin, je vais avoir un autre écran, donc pareil avec un GPS, l'autoroute qui défile devant moi. Donc ça, c'est une main courante numérique. Si le PC m'appelle pour un accident ou un obstacle, je vais l'avoir directement en affichage sur la tablette.
2: Enfin, les autres éléments indispensables au travail des patrouilleurs se trouvent à l'arrière du fourgon. Julien Pitot.
3: Je vais avoir évidemment les cônes, l'élément de base pour poser un balisage. Je vais avoir tout un rack à panneaux. Ces panneaux, ils vont me permettre de pouvoir éventuellement, pour un camion en panne, poser un balisage et pouvoir quitter les lieux et reprendre ma patrouille. Ils vont pouvoir me permettre, en cas de mauvaise visibilité, de pallier à la flèche d'urgence que je ne pourrais pas forcément poser. Ensuite, on va avoir tous les équipements classiques d'un agent des routes, on va dire. Donc le balai, la pelle, de l'absorbant pour les hydrocarbures qui se seraient déversés. De l'équipement lumineux également pour venir renforcer de nuit notre balisage.
2: Sur le site de Dompierre, où travaille Julien le long de la 79, 5 patrouilleurs et une dizaine d'agents autoroutiers se relaient pour assurer votre sécurité de jour comme de nuit, tout au long de l'année.

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1: Service de sécurité en intervention auprès de ce véhicule accidenté en Savoie sur l'A41 Nord en direction de Chambéry. Une voiture accidentée sur la bande d'arrêt d'urgence après la sortie 15 de Rumilly, kilomètre 107 précisément. Le dépanneur est également sur les lieux. Il était en train de prendre en charge ce véhicule et il faut bien vous décaler évidemment sur la voie la plus à gauche sur cette partie de l'autoroute A41 Nord. On prend la direction de Grenoble avec encore quelques perturbations à cette heure-ci, notamment sur l'A41 Sud en direction de Grenoble. Ça reste ralenti sur environ 1 km après la barrière de péage de Crôle, mais la tendance est à la nette amélioration. Et puis au sud de Grenoble, sur la Nationale 85, au cours du monde, sur là aussi un peu plus d'un kilomètre dans le secteur de Vizille, hein, de retour du sud de la France. L'arrivée à Lyon sur l'A43, où ça se passe désormais plutôt bien, hein. C'est la fin des ralentissements désormais sur cette autoroute. Et puis pour terminer, en cours du monde et de la patience en Haute-Savoie sur l'A40 direction Chamonix avec 1 à 2 km de ralentissement au moment de passer le tunnel du Vuage après la sortie 11 de Seyssel, et puis toujours 1 km de bouchon au niveau de la douane franco-suisse de Bardonnay. Beaucoup de monde en cette veille de G7, hein, du côté de Genève. Ce sera à partir de demain. Et le reste de l'actualité, c'est tout de suite avec les titres de France Info.
2: Première déclaration du président américain.
3: Donald Trump dit avoir vivement réprimandé le premier ministre israélien au sujet des frappes mortelles contre la banlieue sud de Beyrouth. Des frappes qui ont retardé, selon lui, la signature d'un accord avec l'Iran. Elle interviendra, cette signature, dans quelques heures, affirme le locataire de la Maison Blanche. Des affrontements entre des manifestants anti-G7 et la police aux abords de l'ONU à Genève, en Suisse, à la veille du début du sommet à Évian, en France, à l'autre bout du lac Léman. Jets de bouteilles, de pierres et de pétards d'un côté, de grenades lacrymogènes de l'autre. Le syndicat des personnels de direction de l'éducation nationale salue une mesure qui va dans le bon sens. Réaction sur France Info aux déclarations du ministre à la veille du début du bac pour les terminales. Édouard Geffray ne veut plus que des examens de fin d'année soient organisés l'après-midi à l'avenir en raison du réchauffement climatique. Et puis Félix Lebrun, sacré ce soir champion de France de tennis de table pour la deuxième année de suite. Il a dominé son frère aîné Alexis en 6 manches.
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1: Excellente soirée à vous tous, bienvenue sur Autoroute Info. Tamim Pala en duo avec Jenny Dracula.

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1: Le trafic en train de se fluidifier, hein, notamment sur Grenoble, même s'il y a encore un peu de monde sur l'A41 Sud, direction Grenoble, hein, plus de bouchons, plus de ralentissements. En revanche, bouchons, il en est toujours question en Haute-Savoie pour rejoindre la Suisse et le secteur de Genève via la douane franco-suisse de Bardonnay. Hein, toujours 1 km de bouchons et 10 à 15 minutes à patienter sur cette partie du département. Au Savoyard, Baltimora, Adèle sur Autoroute Info. Prochain rendez-vous trafic, soyez là, ce sera à 19h45.

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1: Excellente soirée, bonne fin de week-end à vous tous avec le trafic qui s'est fluidifié du côté de Lyon et de Grenoble. Plus de perturbations désormais. Seul secteur où il y a encore du monde, c'est en Haute-Savoie, au passage à la douane franco-suisse de Bardonnay, avec encore quelques centaines de mètres de bouchons, même si la tendance là aussi est à l'amélioration. Forte affluence, puisque demain débute le G7 du côté de Genève. On voit les détails avec Franck Pellissier.
2: D'abord, un point clé à retenir. Jusqu'à jeudi, seuls 7 postes aux frontières franco-suisses sur 38 resteront ouverts. Résultat, un trafic fortement concentré sur ces 7 points et des filtrages très importants à la douane. Les points noirs attendus, ce sont surtout les douanes de Bardonnay sur la 41 et de Vallard sur la 411. Les bouchons y seront plus importants que d'habitude, notamment aux heures de pointe. D'une manière plus générale, toute la zone entre Annecy et Genève sera sous tension avec des déplacements officiels et une forte concentration des flux. Le mieux serait donc d'éviter le secteur jusqu'à jeudi, de différer tout déplacement non indispensable et de privilégier le télétravail quand cela est possible.
1: Voilà, et pour l'instant donc, vous l'avez compris, un peu d'attente à prévoir pour ceux qui rentrent à Genève actuellement. On évoque les travaux également imprévus la semaine prochaine, et pas des moindres, puisque le périphérique nord de Lyon sera totalement fermé tous les soirs et toutes les nuits de la semaine prochaine dans les deux sens. L'ensemble de ce boulevard périphérique nord lyonnais à partir de 21h à chaque fois jusqu'à 6h le lendemain matin. Et puis à noter également qu'en Savoie, la 43 en direction de l'Italie sera fermée également toutes les nuits de cette semaine à venir entre 21h et 6h entre le péage de Saint-Michel-de-Maurienne et la sortie 30 de Modane, avec une déviation évidemment par la départementale 1006.
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1: Cap sur l'Auvergne et le parc Vulcania dans quelques minutes. Ce sera après Taylor Swift sur Autoroute Info. Bonne route à vous.

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10: Alors ça allait beaucoup mieux il y a quelques minutes et malheureusement à nouveau un bouchon à prévoir en arrivant sur Lyon par l'autoroute A43 avec à nouveau près de 2 km de bouchon dans le secteur de Bron. Pas de changement avec encore un soupçon de bouchon en Haute-Savoie pour rejoindre le secteur de Genève et la Suisse au moment de passer la douane franco-suisse de Bardonnay. Allez, il reste moins de 500 mètres de bouchon désormais avant de poursuivre votre trajet sur l'autoroute A1, donc côté Suisse. Et je vous retrouve à 20h pour un point complet sur vos conditions de circulation avec le groupe Queen et Maneskin dans quelques instants. Mais pour l'instant, nous allons visiter l'un des sites touristiques les plus visités d'Auvergne, le parc Vulcania qui accueille chaque année des milliers de touristes. Reportage sur place de Curtis Thévenon notamment. Ouvert en 2002, Vulcania a accueilli depuis près de 7 millions de visiteurs. La recette du succès de ce parc tient à plusieurs facteurs.
11: Venir à Vulcania, c'est partir dans une expédition qui est à la fois scientifique et ludique.
10: Fabrice Filias, responsable scientifique du parc.
11: On va pouvoir découvrir des sujets science, comment fonctionne notre planète Terre, pourquoi il y a des volcans, à quoi ils ressemblent, et aussi vivre les phénomènes en allant directement sur place. Donc, c'est vivre le phénomène et le comprendre. C'est se retrouver dans un lieu où on a à la fois la découverte, le plaisir d'être ensemble et de le partager en apprenant des choses sans même s'en rendre compte.
12: Si vous deviez me citer 3 attractions pour le visiteur, ce seraient lesquelles?
11: Il y a des endroits qui sont des best-of de Vulcania, comme le réveil des géants d'Auvergne, où là, on voit ce qui se passerait s'il y avait une nouvelle éruption quelque part dans la chaîne des puits. Il ne faut pas évidemment louper Namazu, le roller coaster, où là, on parle plutôt des tremblements de terre. Et puis le planétarium, à évidemment ne pas louper, parce que c'est le plus grand planétarium de France, avec les dernières technologies audiovisuelles. Donc ça vaut vraiment le coup. Il ne faut pas les louper, celles-là.
10: Curtis Thévenon, sur place, a recueilli les impressions de quelques visiteurs venus tester le Namazu. Une attraction qui simule une base scientifique installée dans une zone fortement sismique.
13: Oh, c'était génial, on a adoré.
14: Oh, c'était trop bien monsieur, j'ai adoré.
15: Des bonnes sensations, tout ça, ça à refaire.
10: Mais Vulcania ne compte pas se reposer sur ses lauriers. De nombreux projets devraient voir le jour ces prochaines années. Sophie Rognon est la directrice de Vulcania.
16: 2029, un quatrième gros blockbuster qui ouvrira ses portes donc en mars 2029 avec une attraction dynamique très originale qui sera à fond dans l'expérience volcanique. Aujourd'hui, on occupe à peu près 9 hectares du parc. On a 57 hectares. Il y a une grosse capacité de s'étendre.
10: Vous pouvez tenter l'aventure en famille ou entre amis à Vulcania jusqu'au 1er novembre.

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1: Très bonne soirée, bienvenue, il est 20h.
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1: Et ça solidifie hein, sur la plupart des axes sur lesquels vous circulez. En tout cas, il n'y a plus de difficultés, plus de bouchons, plus de ralentissements en Haute-Savoie ou bien encore du côté de l'agglomération grenobloise. En revanche, pour ceux d'entre vous qui se dirigent vers Lyon en empruntant l'autoroute A43, il y a toujours de l'attente à prévoir sur la toute fin de cette autoroute dans le secteur de Bron sur les deux derniers kilomètres. Mais c'est la dernière difficulté en place à cette heure-ci. Partout ailleurs, ça se passe donc très bien. Faites en sorte évidemment que ces bonnes conditions de circulation se poursuivent. Hein. Respectez bien les limitations de vitesse et les distances de sécurité avec les autres véhicules. Plusieurs accidents se sont produits au cours de cet après-midi avec peut-être un peu d'inattention de la part des conducteurs hein, qui ont été victimes de ces différents accidents. Le reste de l'actualité, on retrouve la rédaction de France Info.
2: Et Donald Trump soutient que la signature d'un accord avec l'Iran est toute proche. C'est une question d'heure, assure le président américain. Pour lui, les frappes mortelles d'Israël sur la banlieue sud de Beyrouth n'ont fait que retarder le processus. C'est bien plus que ça pour l'Iran. À l'instant, Téhéran avertit d'une réponse imminente au raid israélien. La situation dégénère à Genève, en Suisse. Des manifestants anti-G7 ont lancé des bouteilles, des pierres, des morceaux de ciment et des pétards sur les forces de l'ordre. Elles ont répliqué avec des grenades lacrymogènes. Ces affrontements interviennent à la veille du début du sommet à Évian en France, plus loin sur le lac Léman. Dernière soirée à bûcher pour les terminales avant le début du bac. Demain, le ministre de l'Éducation nationale lui pense à l'avenir. Il ne veut plus que des examens de fin d'année soient organisés l'après-midi en raison du réchauffement climatique. Un coup d'œil sur le match de la Coupe du Monde de foot en cours. Alexandre Berto, l'Allemagne a repris l'avantage sur le Curaçao.
3: Tout à fait, à la faveur d'un corner à la 38e minute, c'est le défenseur du Borussia Dortmund, Nico Schlotterbeck, qui a inscrit le deuxième but allemand. L'Allemagne qui mène désormais 2-1 face à Curaçao, le petit poucet de la compétition.
2: Alexandre Berto sur France Info.
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1: Et le voyage qui se poursuit sur Autoroute Info avant notre prochain rendez-vous trafic, c'est Alex Warren et son titre Fever Dream.

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2: Encore de l'attente en arrivant à Lyon hein, sur l'autoroute A43 dans le secteur de Bron. Un bouchon d'environ 2 km avant de pouvoir poursuivre votre trajet en direction du centre-ville de cette agglomération lyonnaise. On se retrouve à 20h15 pour un nouveau point complet sur vos conditions de circulation. Globalement, ça se passe plutôt bien ce soir. In Excess dans quelques instants et juste avant un autre groupe d'ampleur, Coldplay sur Autoroute Info. 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
1: Belle soirée à vous à l'écoute d'Autoroute Info avec encore un tout petit peu d'attente pour rejoindre l'agglomération lyonnaise via l'autoroute A43. On nous parle toujours d'un bouchon dans le secteur de Bron. Tendance à l'amélioration à tout de même. On est à 1 km de difficulté. Désormais, on espère évidemment que le trafic va pouvoir se fluidifier complètement sur cette partie de l'autoroute A43. Ce qui est certain, c'est que partout ailleurs, ça se passe bien. Trafic fluide pour entamer cette soirée de dimanche. Aucune autre difficulté, aucun autre bouchon à prévoir sur votre trajet.
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1: 750 mètres, c'est la distance moyenne parcourue pour se rendre en vacances, 750 kilomètres pour se rendre en vacances d'été. Dans les prochaines minutes, nous verrons que la chaleur malmène vos pneumatiques sur ces grands trajets. Quelques gestes à effectuer avant le départ qui permettent parfois d'éviter le pire. On verra tout ça après Joe sur Autoroute Info. 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
2: Bouchon qui se résorbe peu à peu à l'approche de Lyon sur la fin de l'autoroute A43. Ça devrait être complètement fluide d'ici les toutes prochaines minutes. Quelques centaines de mètres de perturbation encore à prévoir tout au bout de l'autoroute avant de poursuivre en direction du centre-ville de cette agglomération lyonnaise. Frérot de la Vega et le groupe Texas, dans quelques instants, on va se retrouver à 20h30 pour un nouveau point sur le trafic, les pneumatiques, des éléments de sécurité importants à surveiller sur la route des vacances, surtout lorsqu'il fait chaud, comme ce sera le cas d'ailleurs lors de la semaine à venir. On voit tout cela avec Adeline Després.
3: L'été, les fortes températures malmènent vos pneus. Le rappel des bons gestes avec Coralie Maslow d'Allopneus.com.
4: C'est vrai qu'avec la chaleur, la pression des pneus peut diminuer. Surtout bien la vérifier avant de prendre la route, surtout s'il y a un chargement sur le véhicule. Et pour bien vérifier ces pneus, il faut bien les gonfler à froid ou alors si on a fait moins de 3 km. Les pneus sous-gonflés, déjà, c'est un risque de sécurité. Et puis surtout, ça a une utilisation aussi plus importante de votre consommation d'essence, si vous avez un véhicule électrique, de votre charge électrique, pour votre sécurité aussi, parce que des pneus sous-gonflés, ça augmente la distance de freinage.
3: Des pneus sous-gonflés ou surgonflés augmentent le risque d'éclatement. Toutes les indications constructeurs se trouvent dans la portière, le carnet d'entretien ou parfois la trappe à essence. Autre contrôle facile à faire avant de partir.
4: Il suffit de faire un contrôle visuel assez simple si vos pneus ne sont pas trop usés. Il faut vérifier aussi qu'il n'y ait pas de hernie, de boursouflure ou de craquelure. Et si c'est le cas, il faut immédiatement les changer, bien évidemment. C'est vrai qu'il est mieux d'avoir des pneus été plus adaptés aux fortes chaleurs. Voilà.
3: Alors si on se rend compte justement que nos pneus ils sont pas du tout adaptés quand on fait notre petit check-up et qu'on est à quelques jours du départ en vacances ou bien qu'on est sur son lieu de vacances, on vient d'arriver, on se dit mince, on a le trajet retour à faire, c'est possible encore de changer ses pneus assez rapidement et assez facilement aujourd'hui.
4: C'est assez simple de faire changer ses pneus puisque vous allez en ligne et les pneus sont disponibles en moins de 48 heures. Et puis après, vous les faites remplacer rapidement chez un professionnel avec deux options, soit par un garage ou sinon, on peut venir sur votre lieu de villégiature, sur votre lieu de travail ou même chez vous et on les fait monter directement avec une camionnette pour le faire plus aisément.
3: Plusieurs sites de vente en ligne proposent d'ailleurs cette option. Alors allez vite faire le tour de votre véhicule, il est encore temps.

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1: Excellente soirée sur Autoroute Info, 20h30, et ça se passe globalement bien sur l'ensemble des axes sur lesquels vous circulez. Attention, encore un tout petit peu de monde et un ralentissement de quelques centaines de mètres à l'arrivée sur Lyon sur l'autoroute A43, mais ça se passe plutôt correctement avant de pouvoir poursuivre en direction du boulevard périphérique ou encore du centre-ville de Lyon ce soir. Partout ailleurs, tous les voyants sont au vert. Faites en sorte évidemment que cela continue. Restez vigilants partout et tout le temps et vous respectez bien la vitesse limite, pas plus de 130, et vous maintenez vos distances avec les autres véhicules. À noter qu'il va falloir s'attendre à des difficultés de circulation importantes dans la région de Genève en raison du sommet du G7 qui se tient à partir de demain lundi en Haute-Savoie. Les détails, c'est avec Franck Pellissier.
2: D'abord, un point clé à retenir. Jusqu'à jeudi, seuls 7 postes aux frontières franco-suisses sur 38 resteront ouverts. Résultat, un trafic fortement concentré sur ces 7 points et des filtrages très importants à la douane. Les points noirs attendus, ce sont surtout les douanes de Bardonnay sur la 41 et de Vallard sur la 411. Les bouchons y seront plus importants que d'habitude, notamment aux heures de pointe. D'une manière plus générale, toute la zone entre Annecy et Genève sera sous tension avec des déplacements officiels et une forte concentration des flux. Le mieux serait donc d'éviter le secteur jusqu'à jeudi, de différer tout déplacement non indispensable et de privilégier le télétravail quand cela est possible.
1: Et on vous tiendra informé, évidemment, de l'évolution du trafic autour du bassin genevois tout au long de ces prochains jours. Et pour l'instant, c'est l'actualité nationale et internationale. On retrouve les titres de France Info.
3: Arrivé ce soir à Évian pour un nouveau sommet du G7.
4: Il démarrera demain, lundi. Les conflits en Ukraine et au Moyen-Orient domineront les discussions en présence notamment du président ukrainien Volodymyr Zelensky. Ce soir à Genève, en Suisse, de l'autre côté, donc du lac Léman à quelques dizaines de kilomètres d'Évian, des affrontements opposent toujours à l'heure qu'il est à des manifestants anti-G7 aux forces de l'ordre aux abords du siège de l'ONU. Ils sont 15 000 personnes selon une estimation de l'AFP, l'agence France Presse. Donald Trump, lui, continue d'affirmer ce dimanche que l'accord avec l'Iran pour mettre fin à la guerre au Moyen-Orient sera signé dans quelques heures après que le processus a été retardé, selon lui, par une attaque d'Israël sur Beyrouth dénoncée ce soir par Téhéran. Attaque qui a fait 3 morts dans la banlieue sud de la capitale libanaise, bastion du Hezbollah pro-iranien. Au moins 6 personnes ont péri ce dimanche après une collision entre 2 hélicoptères dans le ciel de Rio de Janeiro au Brésil. Les 2 appareils se sont ensuite écrasés sur le parking d'un concessionnaire automobile, provoquant un incendie qui a endommagé au moins une vingtaine de véhicules. Lewis Hamilton crée la surprise en Espagne. Sous une forte chaleur, le pilote britannique remporte sa première victoire avec Ferrari lors du Grand Prix de F1 de Catalogne sur le circuit de Barcelone.
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1: Elle voyage avec Angèle et son titre « What You Want ».

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1: Ça se passe désormais bien, y compris à l'approche de Lyon, sur la fin de l'autoroute A43. Hein, pas de difficulté, trafic parfaitement fluide pour entamer cette soirée dominicale. Évidemment, vous allez rester vigilant partout et tout le temps, même si le trafic ne présente aucune difficulté particulière. Je vous retrouve à 20h45. On va revenir sur l'ensemble de vos conditions de circulation avec Dead or Alive, Harry Styles et les Beach Boys pour poursuivre votre trajet ce soir.

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1: Excellente soirée à vous. Bon dimanche, évidemment, avec plutôt de bonnes conditions de circulation pour entamer cette soirée dominicale. Pas de bouchons, pas de ralentissement et pas d'incident non plus qui pourrait vous surprendre sur votre parcours. On espère évidemment que tout cela va se poursuivre. Ces bonnes conditions pour circuler et on compte sur votre prudence de tous les instants à rester vigilant. Plusieurs accidents se sont produits tout de même durant ce dimanche après-midi. Ce serait quand même dommage de terminer le week-end en ayant un accident, vous en doutez bien. Donc, respect de la vitesse, pas plus de 130 sur le réseau autoroutier. Et puis, maintien également, c'est important, de vos distances de sécurité par rapport aux autres véhicules. De nombreux travaux prévus lors des soirées et des nuits de la semaine prochaine. On va commencer ce tour avec la Savoie et la 43 Maurienne en direction de l'Italie qui sera fermée toutes les nuits à partir de demain soir entre 21h et 6h le lendemain matin entre le péage de Saint-Michel de Maurienne et la sortie 30 de Modane avec évidemment une déviation qui sera mise en place sur le réseau secondaire via la départementale 1006 entre la France et l'Italie. Le tunnel du Fréjus, lui aussi, sera fermé toutes les nuits de la semaine prochaine. Alors, ce sera un horaire différent, précisément entre 23h et 5h le lendemain matin, créneau horaire durant lequel il faudra rejoindre l'Italie via l'autre tunnel transalpin, le tunnel du Mont-Blanc, tout au bout de l'autoroute A40 et de la Nationale 205. Mais l'A40, également en Haute-Savoie, cette fois-ci, qui sera partiellement fermée à la circulation, ce sera dans la nuit de demain à mardi en direction de Paris, fermeture entre la sortie 18 de Bonneville et la bifurcation avec l'A410 entre 21h et 5h le lendemain matin. Voilà pour ces travaux prévus du côté de la Haute-Savoie. Ce n'est pas terminé et puisque en région lyonnaise on va fermer le boulevard périphérique nord de Lyon dans les deux sens de circulation sur l'ensemble de sa longueur entre la bifurcation avec la M6 et la porte de la Doie, le diffuseur numéro 6, et ce tous les soirs et toutes les nuits de la semaine prochaine à partir de 21h jusqu'aux environs de 6h le lendemain matin. Et puis pour terminer et être complet, des travaux également prévus en Isère sur l'A480, là aussi tous les soirs de la semaine prochaine et toute la nuit, fermeture de l'A480 et de l'A48 en direction de Lyon de 21h à 6h entre la sortie 5 de Cessin et la sortie 14 de Saint-Égrève. Évidemment, des déviations locales seront mises en place pour vous permettre de contourner ces fermetures sur l'agglomération grenobloise.
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1: Prochain rendez-vous trafic sur Autoroute Info, ce sera 21h. Vous serez accompagné tout au long de cette soirée, de cette nuit par Marianne Yotis. Et avant de retrouver Marianne, la musique sur Autoroute Info avec les Cranberries. Craig David également est à suivre. Et puis nous, on va repartir avec Louane pour les prochains kilomètres avec son dernier titre. Ça s'appelle Chien. Je vous souhaite une excellente soirée, évidemment, à l'écoute d'Autoroute Info. Bonne soirée à vous tous.
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1: Bonne matinée, bonne route et bonne soirée à tous. Il est 21h.
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1: Et on part sur la 79 en direction de Mâcon. Un véhicule arrêté sur bande d'arrêt d'urgence dans la bretelle d'insertion qui arrive de la bretelle de sortie dans la bretelle numéro 33 pour les deux chaises. Attention, si vous passez à hauteur de cette bretelle, les véhicules qui vont arriver risquent de s'insérer beaucoup plus tôt que prévu sur les voies. Vous qui êtes sur la 71 en direction de Bourges et de Paris, un fourgon est arrêté dans la bretelle qui mène à l'aire du centre de la France située après la sortie numéro 8 pour Saint-Amand-Montrond. Attention donc si vous voulez rejoindre cette aire. Du côté de la 5B en direction de Paris et de Marne-la-Vallée. Je vous parlais d'un accident après la bifurcation avec la 5, dans le secteur de la bifurcation avec la 5A. Et cet accident est terminé. Le véhicule accidenté sur votre gauche a été évacué et les équipes de sécurité sont en train de retirer le balisage qui neutralisait la voie de gauche et la voie du milieu. Partout ailleurs, tout se passe bien. Le trafic est fluide et les conditions de circulation sont bonnes. Si vous êtes par contre sur la 43 Maurienne en Savoie, il y a toujours des travaux dans la rampe d'accès au tunnel du Fréjus, ce qui engendre un alternat et qui peut donc causer des bouchons dans les deux sens. Tout de suite, on s'intéresse à l'actualité en France et dans le monde avec les titres de France Info.
2: C'est une réponse imminente au raid israélien de cet après-midi sur la banlieue sud de Beyrouth.
3: Donald Trump qui regrette ce soir ses nouvelles frappes sur le Liban. L'attaque a fait 3 morts selon le dernier bilan et remet en cause, selon Téhéran, les négociations pour un accord de paix au Moyen-Orient, dont la signature d'ici ce soir, annoncée par le président américain, apparaît plus que jamais compromise. L'Iran affirme que ces frappes ne resteront pas impunies. L'ONU condamne ce dimanche ce raid aérien. Aux États-Unis, un avion utilisé pour du saut en parachute s'est lui écrasé à proximité d'un aéroport. Ça s'est passé dans le Missouri, dans le centre des États-Unis. D'après un responsable des secours locaux, les 12 occupants de l'appareil, le pilote et 11 parachutistes amateurs ont tous péri dans le crash. À plus de 54%, les Suisses rejettent l'initiative populaire anti-immigration lancée par la droite radicale. Au cours d'une votation, elle proposait de plafonner la population dans le pays. L'adoption, selon ses détracteurs, aurait pu compromettre les relations entre la Suisse et l'Union européenne. Et puis lui était venu pour gagner, mais Paul Sexas a été contraint à l'abandon ce dimanche lors de la 8e et ultime étape du Tour cycliste Auvergne-Rhône-Alpes, dont il avait pris le départ ce matin malgré sa lourde chute d'hier. C'est finalement le Mexicain Isaac Del Toro qui remporte la course en s'adjugeant la victoire finale sur le plateau de Solaison en Haute-Savoie.
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1: Et avant de partir sur la suite du programme, nouvelle information concernant la 40 en direction de Lyon et de Paris. Deux véhicules arrêtés dans le lit d'arrêt d'urgence qui se trouve au kilomètre 137, c'est-à-dire après la bifurcation avec la 404 et l'aire de Seigne-Aubugé. J'y reviendrai dans les prochaines minutes sur vos conditions de circulation. 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
1: Sur la 79 en direction de Mâcon et de Chalon-sur-Saône, un véhicule est en panne sur, au bout de la bretelle d'entrée numéro 33 qui arrive des deux chaises. Restez prudent dans ce secteur et surtout décalez-vous sur la voie de gauche lorsque vous arrivez proche de cette bretelle d'entrée car les véhicules qui vont rentrer risquent de s'insérer beaucoup plus tôt que prévu sur l'autoroute. J'y reviens dans les prochaines minutes, mais avant cela, on poursuit la route avec Tatou sur Autoroute Info.

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1: Sur la 41 sud de direction Grenoble, un piéton signalé sur la bande d'arrêt d'urgence au kilomètre 29, c'est-à-dire après la sortie numéro 22 pour Pontcharrat.

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1: On repart du côté de la 41 Sud en direction de Grenoble pour rappeler la présence de ce piéton sur la bande d'arrêt d'urgence au kilomètre 29, donc après la bretelle de sortie numéro 22 pour Pontcharrat. Dans le département de l'Ain, sur la 40 en direction de Lyon et de Paris, deux véhicules arrêtés dans un lit d'arrêt d'urgence qui se trouve au kilomètre 137, donc après la bifurcation avec la 404 et l'aire de Saigne-au-Bugey. Sur la 79 direction Mâcon, un véhicule arrêté sur la bande d'arrêt d'urgence au bout de la bretelle d'insertion numéro 33 qui arrive de la bretelle numéro 33 des Deux-Chaises. Sur la 71 en direction de Bourges et de Paris, un fourgon arrêté dans la bretelle qui permet de rejoindre l'aire du centre de la France situé après la sortie 8 Saint-Amand-Montrond. Côté trafic, pas d'évolution, tout se passe bien, le trafic est fluide et les conditions de circulation sont bonnes.
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1: Savez-vous utiliser correctement des câbles de démarrage en cas de panne de batterie? Restez à l'écoute, dans quelques minutes, nous ferons un peu de mécanique sur Autoroute Info. Ce sera après la musique. La musique, c'était avec une artiste originaire de Nice qui a été découverte sur les réseaux sociaux, notamment TikTok. On écoute Oria tout de suite sur Autoroute Info.

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1: Sur la 41 Sud en direction de Grenoble, un piéton toujours signalé à proximité des voies au kilomètre 29, c'est-à-dire après la sortie numéro 22 pour Pontcharrat. Présent un sujet pratique qui peut vous sortir d'un mauvais pas si votre véhicule ne démarre pas en raison d'une panne de batterie. Véronique Voiron a mis le nez sous le capot.
2: Le matin, au moment de partir au travail, de préférence, alors qu'on est loin d'être en avance, la voiture ne démarre pas. Et là, on repense soudainement à la batterie qui donnait déjà quelques signes de faiblesse ces derniers jours et on se dit qu'on aurait dû y prêter davantage attention. Bref, l'heure n'est plus au regret, il faut agir. Première chose, mettre la main sur des câbles de démarrage. Et ce n'est pas chose aisée, il semblerait même que l'objet soit devenu une denrée rare. Heureusement, moi, j'ai un frère, merci Eric, il se reconnaîtra, que je peux solliciter pour venir à mon secours. Même si cela peut paraître évident pour certains, voici comment procéder. Placer les deux voitures à proximité sans qu'elles ne se touchent. Les moteurs à l'arrêt et le frein à main enclenché. Ouvrez les capots, dégagez l'accès aux bornes des deux batteries. Vous pouvez alors brancher les pinces pour les relier entre elles. Brancher le câble rouge sur la borne positive de la batterie déchargée, puis l'autre extrémité sur la borne positive de la batterie donneuse d'énergie. Branchez ensuite le câble noir sur la borne négative de la batterie chargée et connectez-le à une surface métallique non peinte du moteur de la voiture en panne. Cela évitera les étincelles près de la batterie. Une fois les deux voitures ainsi reliées, démarrez le véhicule équipé de la batterie en bon état et laissez tourner le moteur quelques instants, puis essayez de démarrer la voiture en panne. Une fois celle-ci démarrée, coupez le moteur de la voiture donneuse et retirez les câbles avec précaution dans l'ordre inverse de la pose. On commence donc par la pince noire de la voiture qui était en panne, puis l'autre extrémité. Ensuite, retirez la pince rouge du véhicule donneur, puis débranchez enfin la dernière pince. Voilà, vous savez à présent utiliser les câbles de démarrage.

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1: Bonne soirée et bonne route à vous qui nous écoutez sur Autoroute Info. Nouvelle information concernant la 5 dans le département de l'Aube. Un chevreuil se trouvera à proximité des voies, kilomètre 173, c'est-à-dire entre la sortie 22 Châtillon-sur-Seine et la sortie 23 Château-Villain. Autre animal aperçu à proximité des voies, côté de la 6 dans le département de l'Yonne, un chevreuil qui se trouverait sur les voies, même au kilomètre 113, donc entre la bretelle de sortie numéro la bifurcation avec la 77, entre la bifurcation avec la 19 et la sortie numéro 18 pour Joigny. Attention dans les deux sens, que vous alliez direction Paris ou direction Lyon, ce chevreuil se balade sur les voies et pourrait à tout moment tenter de traverser. Du côté de l'Isère, sur la 41 sud direction Grenoble, ce n'est pas un animal, mais c'est plutôt une personne qui est en train de marcher sur la bande d'arrêt d'urgence de la 41 sud au kilomètre 29, c'est-à-dire après la sortie 22 pour Pontcharra. On reste dans la région Rhône-Alpes et on se rend à la frontière franco-suisse au bout de la 41 nord. Il y a un bouchon d'un kilomètre au niveau de la douane franco-suisse de Bardonnay. Un petit peu de patience donc pour vous qui rejoignez le secteur de Genève. Sur la 40 en direction de Paris et de Mâcon, un véhicule arrêté dans un lit d'arrêt d'urgence qui se trouve après la bifurcation avec la 404 et l'aire de Seigne au Bugey. Il y a un véhicule de dépanneur sur place. Pour vous qui êtes sur la 79 direction Mâcon, une voiture arrêtée sur bande d'arrêt d'urgence au niveau de la bretelle d'entrée 33 qui arrive des deux chaises. Restez prudent dans ce secteur car les véhicules qui vont rentrer par cette bretelle risquent de s'insérer plus tôt que prévu sur l'autoroute. Et sur la 71 en direction de Bourget de Paris, un fourgon arrêté dans la bretelle qui mène à l'aire du centre de la France située après la sortie 8 Saint-Amand-Montrond. La nouvelle information qui vous concerne sur la 6 en direction de Lyon, un véhicule arrêté au kilomètre 427, c'est-à-dire dans le secteur de la sortie, dans le secteur de la barrière de péage de Villefranche-Lima. Tout de suite, on écoute les titres de France Info.
2: Condamne ce soir les nouvelles frappes menées par Israël au Liban.
3: Antonio Guterres qui exhorte toutes les parties à la retenue en ce moment crucial, dit-il, de négociations entre les États-Unis et l'Iran pour tenter de mettre fin à la guerre au Moyen-Orient qui dure maintenant depuis 107 jours. Donald Trump, lui regrette ce soir cette attaque sur Beyrouth qui a fait 3 morts selon le dernier bilan. Le président américain l'a dit au premier ministre israélien Benjamin Netanyahou. Il assure pourtant ce soir dans un entretien aux médias en ligne américains Axios, généralement bien informé, qu'un accord sera signé dans quelques heures. Après avoir été retardé par Israël, l'Iran affirme ce soir au contraire que ces frappes ne resteront pas impunies. Après l'hommage national à Paris avant-hier, les Corréziens ont à leur tour honoré la mémoire de Bernadette Chirac ce dimanche. Une messe a eu lieu ce matin, suivie d'un moment de recueillement cet après-midi devant le château de Sédière, en présence de Claude Chirac, la fille de l'ancienne première dame décédée au début du mois à l'âge de 93 ans. Et puis l'Allemagne, sans forcer, a écrasé le petit poussé du mondial Curaçao 7-1 pour son entrée en lice ce dimanche à Houston, au Texas. En attendant, à 22h tout à l'heure, Pays-Bas-Japon et à 1h du matin, Côte d'Ivoire contre l'Équateur.
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1: Pour les prochains kilomètres, on continue la route avec Christophe Maé sur Autoroute Info. Bonne route à vous.

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1: Nouvelle information concernant Grenoble sur la 480 direction Sisteron. Un accident s'est produit au kilomètre 8, c'est-à-dire dans le secteur de la sortie 6, espace Comboire Nord, un véhicule impliqué sur la voie de droite. Sur la 6, dans le département de l'Yonne, un animal se balade sur les voies au kilomètre 113, donc entre la bifurcation avec la 19 et la sortie numéro 18 pour Joigny. Restez prudent dans ce secteur car l'animal pourrait se trouver dans un sens ou dans l'autre sens de circulation et se trouve sur les voies. J'y reviens dans les prochaines minutes, mais avant cela, on poursuit la route avec Lady Gaga. Oh.

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1: On retourne à Grenoble sur la 480 en direction de Lyon. Un accident s'est produit au kilomètre 8, c'est-à-dire juste après la sortie 6, espace Comboire, un véhicule impliqué sur la voie de droite, et la voie de droite a été neutralisée dans ce secteur. Sur la 41 sud en direction de Grenoble, un piéton toujours signalé sur la bande d'arrêt d'urgence au kilomètre 29. Donc après la sortie numéro 22 pour Pontcharal, les équipes de sécurité et les gendarmes sont sur place pour le récupérer. Toujours en région Rhône-Alpes, on part du côté de la frontière entre la France et la Suisse. Au niveau de la douane franco-suisse de Bardonnay, au bout de la 41 nord, il y a 1 kilomètre de bouchon. Vous êtes nombreux à rejoindre le secteur de Genève. Pour vous qui êtes du côté de la 5 dans le département de l'Aube, un chevreuil était signalé à proximité des voies au kilomètre 173, donc entre la sortie numéro 22 pour Châtillon-sur-Seine et 23 pour Château-Villain. Et si vous êtes du côté de la région Auvergne, sur la 79, direction Mâcon et Chalon-sur-Saône, un véhicule arrêté sur bande d'arrêt d'urgence au bout de la bretelle d'entrée 33 qui arrive des Deux-Chaises. Attention, dans ce secteur, les véhicules qui vont rentrer par cette bretelle risquent de s'insérer plus tôt que prévu sur l'autoroute. Et sur la 71 en direction de Bourges et de Paris, un fourgon arrêté dans la voie bretelle qui permet de rejoindre l'aire du centre de la France après la sortie 8 Saint-Amand-Montrond. Et vous l'avez déjà constaté, pour vous qui êtes dans le bassin genevois, des perturbations avant l'accès au secteur de Genève. Ces perturbations, elles sont liées à la tenue du G7 qui aura lieu à partir de demain en Haute-Savoie, dans le secteur des Vians. Et ça va générer donc beaucoup de perturbations pour les prochains jours. Le détail avec Franck Pellissier.
2: D'abord, un point clé à retenir. Jusqu'à jeudi, seuls 7 postes aux frontières franco-suisses sur 38 resteront ouverts. Résultat, un trafic fortement concentré sur ces 7 points et des filtrages très importants à la douane. Les points noirs attendus, ce sont surtout les douanes de Bardonnay sur la 41 et de Vallard sur la 411. Les bouchons y seront plus importants que d'habitude, notamment aux heures de pointe. D'une manière plus générale, toute la zone entre Annecy et Genève sera sous tension avec des déplacements officiels et une forte concentration des flux. Le mieux serait donc d'éviter le secteur jusqu'à jeudi, de différer tout déplacement non indispensable et de privilégier le télétravail quand cela est possible.
1: Et bien sûr, restez à l'écoute d'Autoroute Info pour suivre l'évolution du trafic en temps réel.
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1: Vous rêvez de partir à l'aventure à moindre coût en vous laissant guider par le hasard. Dans quelques instants, nous évoquerons une idée plutôt originale pour voyager l'esprit libre. Mais avant cela, on poursuit la route avec un ancien gagnant de la Star Academy. On écoute Pierre Garnier sur Autoroute Info, un extrait de son album « Chaque seconde ».

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1: Sur la 480 en direction de Lyon, un accident toujours en cours au kilomètre 8, c'est-à-dire juste après la sortie 6 pour Espace Comboire. Un véhicule impliqué sur la voie de droite qui a été neutralisé et il y a un bouchon de plusieurs centaines de mètres dans ce secteur. On reste en Isère sur la 41 sud en direction de Grenoble. Un piéton toujours signalé sur la bande d'arrêt d'urgence au kilomètre 29, c'est-à-dire après la sortie 22 pour Pontcharal. Les équipes de sécurité et les gendarmes sont sur place pour tenter de le récupérer. Une manière assez inédite de voyager à présent, le vagabondage. Véronique Voron est allée glaner quelques conseils auprès d'un spécialiste.
2: C'est dans la Drôme, dans un bois au bord d'une rivière paisible, mais habillée, je vous rassure, que je retrouve Nance Thomasset, l'un des membres du duo Nance et Moutz de l'émission Nu et culotté. Il nous livre tout d'abord sa définition du vagabondage.
3: Le vagabondage, c'est une forme de voyage dans lequel on se lance avec une contrainte particulière, par exemple le fait d'avoir peu d'argent ou pas du tout, pas de vêtements dans notre cas, peu de ressources en général, ce qui fait qu'on va se retrouver dans un état de vulnérabilité choisi et qui va provoquer de la rencontre nécessairement parce qu'on va avoir besoin des autres pour manger, dormir, se déplacer.
2: Et pour vagabonder, pas besoin de partir forcément très loin.
3: Allez, je sors du boulot ce soir et je sais pas où je vais, je me prends une heure pour aller errer dans des nouvelles rues que j'ai jamais explorées. Ou tiens, je vais poser des questions au hasard à des passants. Et de faire des petites expériences comme ça, pour moi, le voyage passe beaucoup par le côté ludique et l'expérience. Et j'aime me dire que c'est du coup beaucoup plus accessible que s'il faut à chaque fois payer un billet de train, d'avion et puis un hôtel, quoi.
2: Comment s'y prendre pour tenter l'expérience ?
3: Moi, j'invite les gens déjà à oser leurs rêves à eux. Peu importe si ça plaît aux autres ou pas, ça c'est mon rêve et j'y vais. Ça peut être un truc très irrationnel, très simple, ça peut être d'aller voir ma grand-mère, je sais pas où, ou je sais pas, aller dans telle région parce que ça me ramène à des souvenirs d'enfance. Donc voilà, contacter déjà son rêve et puis ensuite de garder le cap. Il y a toute la vie pour faire notre Himalaya, donc pas la peine de vouloir le réaliser en un an.
2: L'idée donc, quand on se lance dans le vagabondage, c'est d'y aller progressivement.
3: Pour nous, Nuit Culottée, ça s'est pas fait en un jour. Il y a eu plein d'étapes avant. Une étape de voyager juste avec un sac à dos, après avec un sac à dos de plus en plus léger, un jour sans argent, et un jour on a fait le pas de voyager en partant depuis la nature et un jour en partant à poil. Du coup, pour quelqu'un qui n'a jamais fait d'autostop, peut-être c'est pas le premier pas à faire, peut-être ça va être le covoiturage. Et une fois qu'on a renouvelé l'expérience plusieurs fois, qu'on commence à avoir confiance, peut-être qu'on peut se mettre à l'autostop et aller effectivement dans des stations-service pour pouvoir choisir ses conducteurs.
2: Et quand on l'interroge sur le bilan de ses 14 années de vagabondage à travers la France,
3: rien que de penser à toutes ces personnes qui nous ont fait confiance. Pour moi, les véritables personnes culottées, c'est ceux qui osent encore aujourd'hui ouvrir leurs portes à des inconnus.
2: À présent, à vos baluchons et à vous de jouer.

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1: Bonne route, bonne soirée à tous, il est 22h.
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1: Et on retourne à Grenoble sur la 480 direction Lyon. Un accident s'est produit au kilomètre 8, c'est-à-dire dans le secteur de la sortie numéro 6 pour Espace Comboire. Un véhicule sur la voie de droite qui a été neutralisée dans ce secteur. Et il y a un bouchon de plusieurs centaines de mètres dans cette zone. Bouchon également présent du côté de la Haute-Savoie si vous rejoignez le secteur de Genève au niveau de la douane franco-suisse de Bardonnay. Un kilomètre de perturbations à traverser avant de rejoindre le secteur de Genève. Des perturbations qui vont durer une partie de la semaine prochaine également dans ce secteur. En raison de la tenue du G7 à Évian-les-Bains. Pour vous qui êtes du côté de la 5 dans le département de l'Aube, un chevreuil a été aperçu à proximité des voies au kilomètre 173, c'est-à-dire entre la bretelle de sortie numéro 22 pour Châtillon-sur-Seine et la sortie numéro 23 pour Châteauville. Et si vous êtes sur la 71 en direction de Bourges et de Paris, un fourgon se trouve dans la bretelle qui permet de rejoindre l'aire du centre de la France située après la sortie numéro 8 pour Saint-Amand-Montrond. Après l'information trafic, on s'intéresse à l'actualité générale avec les titres de France Info.
2: Milliers de personnes ont défilé aujourd'hui sous une chaleur écrasante à Genève.
3: À la veille de l'ouverture demain du sommet du G7 à Évian, de l'autre côté du lac Léman, pro-palestiniens, anticapitalistes, écologistes ou encore féministes, tous ont convergé pour dénoncer à ce sommet. Ils ont manifesté notamment autour du siège de l'ONU. Des affrontements ont éclaté régulièrement durant la journée avec la police. L'Iran averti d'une réponse imminente au raid israélien de cet après-midi sur la banlieue sud de Beyrouth. Donald Trump lui regrette ce soir ces nouvelles frappes sur le Liban. L'attaque a fait 3 morts et remet en cause les négociations pour un accord de paix au Moyen-Orient, dont la signature dans la journée annoncée par le président américain apparaît désormais compromise. L'ONU condamne ces frappes. Un média d'État iranien fait état ce soir de l'annulation des vols dans les aéroports de l'ouest de l'Iran. Un jeune homme de nationalité angolaise condamné, âgé de 28 ans, mis en examen notamment pour tentative d'assassinat. Il est accusé d'avoir poignardé à 12 reprises hier à Reims son ex-petite amie, une jeune fille, elle, d'origine congolaise, âgée de 17 ans. Il a été placé en détention provisoire. Et puis Perpignan, qui conserve sa place parmi l'élite dans le top 14 de rugby en battant 47 à 24 le club de Provence Rugby, finaliste du championnat de Pro D2 cette saison. C'était ce soir à Aix-en-Provence, lors du barrage d'accession.
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1: Pour les prochaines minutes, on continue la route avec Julien Lib sur Autoroute Info. Bonne route à vous.

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1: Sur la 480 en direction de Lyon, un accident est toujours en cours juste après la sortie 6, espace Comboire. La voie de droite a été neutralisée puisqu'il y a un véhicule impliqué sur la voie de droite et il y a un bouchon de plusieurs centaines de mètres dans ce secteur. J'y reviens dans les prochaines minutes, mais avant cela, on poursuit la route avec Pink sur Autoroute Info.

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1: À Grenoble, sur la 480, direction Lyon, un accident toujours en cours au kilomètre 8, c'est-à-dire juste après la sortie 6, espace Comboire. Une voiture impliquée sur la voie de droite qui a été neutralisée et un bouchon s'est formé sur 500 mètres dans ce secteur. Autre bouchon toujours en cours, c'est du côté de Genève cette fois-ci. Pour vous qui êtes au bout de la 41 Nord avant la douane franco-suisse de Bardonnay, 1 kilomètre de bouchon avant de pouvoir rejoindre le secteur de Genève. Si vous êtes sur la 5 en direction dans le département de l'Aube, un chevreuil se trouve toujours à proximité des voies, kilomètre 173, donc entre la sortie 22 pour Châtillon-sur-Seine et 23 pour Châteauville. En Auvergne, sur la 71 en direction de Bourges et de Paris, un fourgon toujours arrêté dans la bretelle qui mène à l'aire du centre de la France, situé après la sortie 8 Saint-Amand-Montrond. Partout ailleurs, pas d'autres difficultés à vous signaler. Le trafic est fluide et les conditions de circulation sont bonnes.
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1: Dans quelques minutes, nous assisterons à un contrôle des services de douane et l'innovation est au rendez-vous afin d'optimiser les contrôles de poids lourds, vous l'entendrez. Ce sera après la musique. La musique, c'est avec Neka sur Autoroute Info.
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1: Sur la 480, direction de Lyon, un accident toujours en cours juste après la bretelle de sortie 6, espace Comboire au kilomètre 8. Un véhicule sur la voie de droite qui a été neutralisé et il y a un bouchon sur 500 mètres dans ce secteur. La bretelle d'entrée numéro 6 pour espace Comboire est d'ailleurs interdite. Et on part tout de suite du côté des douanes. Nous partons dans l'est de la France sur la 36 pour assister à un contrôle de poids lourd. Notre journaliste Xavier Ferrand est accompagné d'un agent des douanes.
2: Il est 9h du matin. On est sur une aire de repos de l'autoroute A36. Il y a un poids lourd avec un gigantesque bras. Vous êtes chef divisionnaire des douanes dans la région. Il se passe quoi sur cette aire ce matin?
3: Nous sommes sur l'aire du bois de Frachères, en contrôle avec les motards et la brigade de Besançon et les agents de la brigade SMS de Paris qui viennent installer le camion SMS.
2: C'est le grand camion avec le bras là.
3: Voilà, exactement. Donc les collègues ciblent des camions sur l'autoroute, les rabattent sur l'air.
2: Alors, je suis à bord là d'une voiture des douanes. On est sur l'autoroute A36. Gilles, vous venez d'appuyer sur un écran là. J'ai pas le même dans ma voiture à moi. Vous avez fait quoi?
4: J'ai mis le deux tons, j'ai mis les bleus. Voilà, j'ai regardé le chauffeur pour lui indiquer de nous suivre. Et j'ai également indiqué donc sur un panneau défilant, douane, suivez-nous, pour pouvoir le ramener en toute sécurité sur l'aire de contrôle.
5: Cap polonais, Golf, Mike, 63. Mike, il nous fait un Espagne-Kazakhstan. Il transporte des graines de tournesol.
2: Maintenant que le camion a été intercepté, on va monter à bord du camion qui scanne.
6: Bonjour.
2: Bonjour. Il y a deux agents à bord du camion là qui va scanner le poids lourd.
7: On a en direct le scan du véhicule qui est sous le bras et l'ordinateur va commencer à nous renvoyer l'image. Et en fonction de cette image, c'est un peu comme un bagage X à l'aéroport. On va pouvoir travailler dessus en fonction de la densité, l'organique, le matériel, etc. etc. C'est du tabac par exemple, c'est souvent des cartouches, des choses comme ça. Donc à ce moment-là, on aura vraiment la forme des cartouches de cigarettes. Si on tombe sur de la résine de cannabis par exemple, elle sera beaucoup plus dense que de l'herbe. Donc on verra des parties sombres.
2: Merci beaucoup messieurs. Voilà, on est ressorti du camion et on va les laisser travailler tout au long de cette journée, donc pour une quarantaine de poids lourds qui seront contrôlés sur cette route entre l'Espagne et l'Allemagne.

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1: Sur la 43 Maurienne en direction de Chambéry, des débris de pneus signalés sur les voies kilomètre 180, c'est-à-dire après le tunnel d'Aurel situé après la sortie 30 pour

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1: Bonne soirée et bonne route à vous qui nous écoutez sur Autoroute Info. Je rappelle d'abord cet accident sur l'A480 direction de Lyon. Une voiture accidentée sur la voie de droite juste après la bretelle de sortie numéro 6 pour espace Comboire. Les équipes de sécurité et un dépanneur sont sur place. La voie de droite est neutralisée et dans ce secteur, il y a plusieurs centaines de mètres de bouchons. Et je rappelle également que la bretelle de sortie 6, cette passe Comboire, est neutralisée. Le temps de faire des travaux de réparation de glissière. Donc pour le moment, vous ne pouvez plus sortir au niveau de cette bretelle de sortie numéro 6. Sur la 41 nord en direction de Genève, un bouchon toujours au niveau de la douane de Bardonnay, mais ce bouchon a diminué. On parle maintenant d'un peu moins de 500 mètres de difficulté avant d'arriver à Genève. Si vous êtes sur la 79 en direction de Montluçon, une voiture arrêtée sur la bande d'arrêt d'urgence au kilomètre 70, c'est-à-dire après la sortie numéro 24 pour la Palisse et l'aire de Pierrefitte. Vous êtes en Savoie sur la 43 Maurienne en direction de Chambéry et de Lyon. Des débris de pneus toujours signalés sur les voies, kilomètre 180, donc après le tunnel d'Aurel situé après la sortie numéro 30 pour Modane. D'ailleurs, dans le tunnel, dans la rampe d'accès au tunnel du Fréjus, toujours sur la 43 Maurienne, il y a des travaux, ce qui entraîne un alternate de circulation et des bouchons qui ont tendance à se former dans les deux sens. Enfin, détour par la rédaction de France Info.
2: Que la signature d'un accord avec l'Iran est toute proche.
3: C'est une question d'heure, assure le président américain. Pour lui, les frappes mortelles d'Israël sur la banlieue sud de Beyrouth n'ont fait que retarder le processus. C'est bien plus que ça pour l'Iran. Téhéran avertit d'une réponse imminente au raid israélien d'aujourd'hui. Une manifestation contre le sommet du G7 a réuni 20 000 personnes tout à l'heure à Genève, dont environ 600 Black Bloc. La fin du rassemblement a été marqué par des échanges de jets de projectiles et des tirs de gaz lacrymogène entre jeunes masqués et forces de l'ordre. Dernière soirée à bûcher pour les terminales avant le début du bac. Demain, le ministre de l'Éducation nationale lui pense à l'avenir. Il ne veut plus que des examens de fin d'année soient organisés l'après-midi en raison du réchauffement climatique. Perpignan conserve sa place dans l'élite du rugby français à l'issue d'un barrage d'accession. L'USAP, 13e et avant-dernier de la saison de top 14, a battu ce soir le club de Provence Rugby, finaliste du championnat de Pro D2. Score final 47 à 24.
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1: Il a fait son grand retour cette année avec un nouvel album sorti au début de cette année. On écoute Bruno Mars avec un extrait de son nouvel album The Romantic, tout de suite sur Autoroute Info.

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1: Sur la 480 en direction de Lyon, un accident toujours en cours au kilomètre 8, c'est-à-dire juste après la sortie 6 pour Espace Comboire. Un véhicule sera impliqué sur la voie de droite. Les équipes de sécurité et un dépanneur sont présents sur les lieux. Le trafic est ralenti sur quelques centaines de mètres dans ce secteur puisque le trafic se fait uniquement sur la voie de gauche. Je rappelle que dans cette zone, la bretelle sortie 6 pour Espace Comboire est également fermée le temps de faire des travaux de réparation de glissière. J'y reviendrai dans les prochaines minutes, mais avant cela, on poursuit la route avec Imagine Dragons.

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1: Prudence sur l'A6 en direction de Paris. Un feu de broussailles est signalé au kilomètre 30, c'est-à-dire dans le secteur de la sortie numéro 9 pour Villabé. Les pompiers se rendent sur place. Réduisez votre vitesse en ce secteur, restez particulièrement vigilant et décalez-vous sur les voies du milieu et de gauche car la fumée risque de gêner votre visibilité. Pour vous qui vous trouvez du côté de l'A43 Maurienne en direction de Chambéry, des débris de pneus sont toujours signalés sur les voies au kilomètre 180, c'est-à-dire après le tunnel d'Aurel situé après la sortie numéro 30 pour Modane. Et en Haute-Savoie, sur la 41 Nord, en direction de Genève, encore quelques centaines de mètres de bouchons avant l'accès à la douane franco-suisse de Bardonnay. Des perturbations qui ont lieu en raison du G7 qui va se tenir à partir de demain. Et c'est l'occasion de faire le point sur les perturbations qui auront lieu en début de semaine prochaine avec Franck Pélissier.
2: D'abord, un point clé à retenir. Jusqu'à jeudi, seuls 7 postes aux frontières franco-suisses sur 38 resteront ouverts. Résultat, un trafic fortement concentré sur ces 7 points et des filtrages très importants à la douane. Les points noirs attendus, ce sont surtout les douanes de Bardonnay sur la 41 et de Vallard sur la 411. Les bouchons y seront plus importants que d'habitude, notamment aux heures de pointe. D'une manière plus générale, toute la zone entre Annecy et Genève sera sous tension avec des déplacements officiels et une forte concentration des flux. Le mieux serait donc d'éviter le secteur jusqu'à jeudi, de différer tout déplacement non indispensable et de privilégier le télétravail quand cela est possible.
1: Et bien sûr, pour suivre l'évolution du trafic, reste à l'écoute d'Autoroute Info.
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1: Dans les prochaines minutes, nous irons en Gironde pour visiter l'abbaye de la Sauve Majeure, un édifice géré par le Centre des Monuments Nationaux. Ce sera après la musique. C'est avec Vanessa Paradis qui est en tournée dans toute la France jusqu'en novembre prochain. On écoute un extrait de son nouvel album, Le Retour des Beaux Jours.

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1: Sur la 41 Nord en direction de Genève, un bouchon toujours en cours au niveau de la douane franco-suisse de Bardonnay, bouchon qui a beaucoup perdu en intensité. On parle de quelques centaines de mètres à patienter, à traverser avant de pouvoir rejoindre le secteur de Genève. Direction à présent la Gironde pour découvrir l'abbaye de la Sauve Majeure. Jérémy Esclavard a rencontré Raphaël Coudray-Duhamel, chargé des publics et de la communication, pour une visite guidée.
2: L'abbaye de la Sauve Majeure est un monument presque millénaire. Elle a été fondée en 1079. On va découvrir vraiment 1000 ans d'histoire, une ruine majestueuse. On peut découvrir des chapiteaux sculptés. Cette abbaye est inscrite au patrimoine mondial de l'humanité par l'UNESCO. C'est un lieu qui a une importance capitale dans l'histoire de France, dans l'histoire du monde.
3: Après avoir flâné dans le parc, n'hésitez pas à grimper les 157 marches de la tour clocher pour avoir un magnifique panorama sur l'entre-deux-mers.
2: On parle vraiment de la tour comme le phare de l'entre-deux-mers qui domine un petit peu ses vallons et qui guide le pèlerin ou le visiteur sur le territoire.
4: Vous avez parlé également de chapiteaux. Qu'est-ce que c'est ces chapiteaux ?
2: Ce sont vraiment des choses que l'on voit dans l'abbaye quand on lève un petit peu les yeux et ils racontent des choses. Au Moyen-Âge, peu de gens savent lire et les chapiteaux sculptés ont une vocation, celle d'expliquer un petit peu le bien, le mal. Et donc on peut deviner des animaux fantastiques, on peut deviner un chapiteau sur Adam et Ève qui sont chassés du paradis. C'est vraiment une BD à ciel ouvert.
3: On poursuit notre visite de l'abbaye de la Sauve Majeure avec Yannick Montangon, technicien des services culturels.
5: On se retrouve devant la façade de l'abbatiale et on est saisi par la beauté du monument. L'abbaye est connue pour la qualité et la quantité de sa sculpture du début du XIIe siècle.
4: On n'est pas encore allé à l'intérieur et déjà la vue est magnifique comme vous l'avez dit tout à l'heure.
5: Nous sommes devant le portail de l'église, on a la vue sur la nef et au fond la grande coupole qui était l'abside centrale du large cœur de l'église.
4: Maintenant il reste que des ruines mais même avec ces ruines on peut quand même imaginer un édifice assez majestueux, assez imposant.
5: Les murs du transept font autour de 15 à 20 mètres de haut. Au sol actuellement, c'est de l'herbe. Faut imaginer des pierres d'abbaye ou alors des carreaux de Gironde, pourquoi pas. Faut imaginer les murs peints, faut imaginer également les voûtes en pierre. Pour les pèlerins qui venaient à l'époque au XIIe siècle, c'était quelque chose d'assez luxueux. Ça devait en imposer.
3: En Gironde, l'abbaye de la Sauve Majeure se trouve à une quarantaine de minutes de Langon et de l'autoroute A65.

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1: Bonne soirée, bonne route à tous, il est 23h.
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1: Au bout de la 40e nord, avant l'accès à la douane franco-suisse de Bardonnay, le trafic est dense, mais il n'y a plus de bouchons. Pour vous qui rejoignez le secteur de Genève, ça se passe beaucoup mieux, contrairement à tout à l'heure. En Auvergne, sur la 79, direction Mâcon et Chalon-sur-Saône, un véhicule toujours arrêté sur bande d'arrêt d'urgence, au kilomètre 62. Après la sortie numéro 27 pour Dompierre-sur-Bèbre. Partout ailleurs, pas d'autres difficultés à vous signaler. Le trafic est fluide et les conditions de circulation sont toujours bonnes. Je rappelle que dans le département de la Savoie, sur la 43 Maurienne, il y a toujours un alternat de circulation en raison de travaux dans la rampe d'accès au tunnel du Fréjus, ce qui peut générer des bouchons. À Grenoble, sur la 480, en direction de Lyon, la bretelle de sortie numéro 6 pour Espace Comboire est fermée. Bretelle qui est fermée dans les deux sens d'ailleurs pour des travaux de réparation de glissière suite à un accident qui s'est produit un peu plus tôt dans la soirée. Que se passe-t-il en français dans le monde? La réponse avec les titres de France Info.
2: Action entre les États-Unis et son allié Israël.
3: Donald Trump assure avoir dit à Benjamin Netanyahou tout le mal qu'il pense des frappes mortelles menées par l'armée israélienne sur la banlieue sud de Beyrouth. Un raid qui a retardé la signature d'un accord avec l'Iran, selon le président américain. Il affirme aussi que cette signature interviendra dans quelques heures. L'Iran ne veut pas en rester là après ses frappes sur le fief du Hezbollah, son allié au Liban. Il menace Israël d'une réponse imminente. La télévision d'État iranienne signale que les vols au départ des aéroports de l'ouest du pays ont été annulés. L'Ukraine salue un coup qui prive d'argent la Russie après l'interception ce matin d'un pétrolier de la flotte fantôme russe dans la Manche. Une opération menée par le Royaume-Uni en collaboration avec la France. Et puis le duel des deux frères se termine par la victoire du cadet. Félix Lebrun est sacré champion de France de tennis de table pour la deuxième année de suite. Il a dominé son frère aîné Alexis en 6 manches.
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1: Et avant de partir sur la suite du programme, nouvelle information concernant la 40 en direction de Paris et de Mâcon. Un véhicule arrêté sur un véhicule qui roule à faible allure sur la voie de droite au kilomètre 126, donc après la bifurcation avec la 404. On reviendra sur cet événement dans les prochaines minutes, mais avant cela, on poursuit la route avec Tame Impala et Jenny sur autoroute.

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1: Sur la 40 en direction de Lyon et de Paris, un véhicule roule à faible allure sur la voie de droite au kilomètre 126, c'est-à-dire après la bifurcation avec la 404. J'y reviendrai dans les prochaines minutes, mais avant cela, on poursuit la route avec Gotaï sur Autoroute Info.

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1: On part maintenant à Chambéry. Nouvelle information concernant la voie rapide urbaine de Chambéry en direction de Grenoble. Un accident s'est produit après la bretelle de sortie 14 de la Motte Servolex. Deux véhicules impliqués sur la voie de droite restaient particulièrement vigilants dans ce secteur. Dans le département de la Drôme, sur la 49 en direction de Grenoble, un renard écrasé est signalé sur les voies au kilomètre 57, c'est-à-dire après dans le secteur de la sortie numéro 7 pour Romans. Pour vous qui êtes dans le département de l'Ain, sur la 40 en direction de Lyon et de Paris, un véhicule roule à très faible allure sur la voie de droite au kilomètre 126, donc après la bifurcation avec la 404, voiture qui roule à une trentaine de kilomètres heure dans ce secteur, donc restez particulièrement vigilants, surtout décalez-vous sur les voies du milieu et de gauche pour éviter ce véhicule qui roule à faible allure. Sur la 79, direction Mâcon et Chalon-sur-Saône, un véhicule arrêté sur bande d'arrêt d'urgence au kilomètre 62, c'est-à-dire après la sortie 27 pour Dompierre-sur-Bèbre.
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1: Dans quelques minutes, nous verrons que les poids lourds sont scrutés sous tous les angles avant de passer le tunnel du Fréjus en Savoie. Ce sera après la musique. La musique, c'est avec Angèle qui fait son grand retour. On écoute une collaboration d'Angèle avec le duo de DJ français Justice sur Autoroute Info. Bonne route à vous.

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1: Un accident toujours en cours sur la voie rapide urbaine de Chambéry en direction de Grenoble. Deux voitures impliquées sur la voie de droite au kilomètre 60, juste après la bretelle de sortie 14, la mode Servolex. Et il faut rester sur les voies du milieu et de gauche en passant cette bretelle de sortie. De nombreux poids lourds empruntent quotidiennement la 43 pour se rendre en Italie. Avant de traverser le tunnel du Fréjus en Savoie, ils doivent se soumettre à des contrôles très précis, Adeline Després.
2: Lors d'un trajet vers l'Italie, vous avez certainement remarqué une file de camions à l'entrée du tunnel du Fréjus, même quand le trafic est fluide. Ils doivent tous passer sous l'un des deux portiques thermographiques avec des missions bien précises. Aurélien Pardin, directeur technique de l'ouvrage.
3: La première, c'est de contrôler la hauteur du poids lourd et la seconde fonction, c'est de détecter les éventuels points chauds sur celui-ci. Nous avons des caméras thermiques en fait, donc, qui vont reconstituer l'image du poids lourd et cette image, elle va être comparée à une base de données de plus de 6000 poids lourds. En cas d'écart entre l'image et les modèles de cette base de données, une alarme donc retentit pour signaler une anomalie sur le poids lourd.
1: Donc là, il y a une alarme. Qu'est-ce que vous allez devoir faire ?
4: J'ai pris la perche parce que c'est une alarme de gabarit.
2: Cyril Clément, pompier sécurité tunnel au Fréjus.
4: Donc j'ai mesuré le camion, il a modifié son chargement et donc il va ressortir du portique et va refaire demi-tour à 1 km à l'échangeur pour remonter, repasser, pour l'analyser et que tout soit bon.
1: Alors, ça c'est pour le hors gabarit. Il y a aussi les points chauds, comment ça se passe ?
4: Si c'est au niveau roulant, on fait appel à l'assistance. Par contre, si c'est pas roulant, dans tous les cas, on passe une caméra thermique et on regarde les points chauds et avec ces points chauds, on laisse refroidir le camion 15 minutes et après il refait un passage dans le portique pour confirmer que le point chaud est parti.
2: Geoffrey Hubinet a d'ailleurs l'habitude, avec son camion, il se rend souvent en Italie.
5: Ouais, on fait attention à ça, mais après, les camions, ils sont tous les week-ends, ils sont un peu inspectés, donc les pneus, tout ça. Nous, on n'a pas de problème. Enfin, après, ça peut arriver, un problème technique, mais enfin, moi, perso, j'ai jamais eu de problème, en tout cas.
2: Et cette fois-là non plus, quand il reprend la route direction Turin, Cyril Clément surveille de près.
4: Là, il est analysé, il avance, et il va arriver en barrière de sortie. Il n'y a pas de problème, donc il peut transiter.
2: Un troisième portique va bientôt compléter ce système. Environ 2500 poids lourds traversent en moyenne chaque jour le tunnel du Fréjus.

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1: Bonne soirée, bonne route à vous qui nous écoutez sur Autoroute Info. Je commence par rappeler des accidents. Le premier sur la voie rapide urbaine de Chambéry en direction de Grenoble. Deux véhicules impliqués sur la voie de droite, juste après la bretelle sortie 14 pour la Motte Servolex. Serrez bien sur les voies du milieu et de gauche lorsque vous passez dans ce secteur. Un autre accident en cours, cette fois-ci, c'est sur la 71 en direction de Clermont-Ferrand. Deux voitures sur la bande d'arrêt d'urgence au kilomètre 357, donc après la bifurcation avec la 719 et l'air des volcans d'Auvergne. Il y a des débris sur la voie de droite dans ce secteur et les équipes de sécurité sont en train de les ramasser. Pour qui est sur la 49 en direction de Grenoble, un renard toujours écrasé, signalé sur les voies au kilomètre 57, donc dans le secteur de la sortie 7 pour Romans-Centre. Et pour vous qui êtes à Grenoble sur la 480, la bretelle sortie numéro 6 pour Espace Comboire est toujours fermée dans les deux sens en raison d'un accident qui s'est produit un peu plus tôt dans la soirée. Côté trafic, ça se passe bien, le trafic est fluide et les conditions de circulation sont bonnes. Que se passe-t-il en France et dans le monde? La réponse avec les titres de France Info.
2: Emmanuel, le chef de l'ONU condamne ce dimanche les nouvelles frappes menées par Israël au Liban.
3: Antonio Guterres qui exhorte toutes les parties à la retenue en ce moment crucial, dit-il, de négociations entre les États-Unis et l'Iran pour tenter de mettre fin à la guerre au Moyen-Orient qui dure maintenant depuis 107 jours. Donald Trump lui regrette ce soir cette attaque menée par l'État hébreu sur Beyrouth qui a fait 3 morts selon le dernier bilan. Le président américain assure pourtant dans un entretien aux médias en ligne américains Axios qu'un accord sera signé dans quelques heures, après avoir été retardé donc par Israël. L'Iran affirme, lui, ce soir, que ces frappes ne resteront pas impunies. Plusieurs milliers de personnes ont défilé sous une chaleur écrasante à Genève, en Suisse, à la veille de l'ouverture demain du G7 à Évian, de l'autre côté du lac Léman. Pro-palestiniens, anticapitalistes, écologistes ou encore féministes, tous ont convergé pour dénoncer ce sommet des grandes puissances. Des affrontements ont éclaté tout l'après-midi avec la police. Et puis le rugby et les deux clubs franciliens du top 14 décrochent ce week-end leur ticket pour les demi-finales, un an après une saison de galère pour l'un comme pour l'autre. Après le Racing 92 qui a mis fin hier à l'invincibilité de Pau cette saison chez lui hier, le Stade français a offert une démonstration lors de son barrage ce soir contre La Rochelle à Jambouin. Victoire des Parisiens 45-5.
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1: Vous allez reconnaître le prochain titre si vous avez vu le film Zootopie 2 sorti au cinéma l'année dernière. C'est la bande originale de ce film. Elle est signée Shakira et on l'écoute pour les prochains kilomètres. 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
1: Sur la 71 en direction de Clermont-Ferrand, un accident toujours en cours au kilomètre 357, c'est-à-dire après la bifurcation avec la 719. Deux véhicules impliqués sur la bande d'arrêt d'urgence qui a été neutralisée dans ce secteur. Autre accident en cours, cette fois-ci, c'est en Savoie du côté de Chambéry, sur la voie rapide urbaine de Chambéry, direction Grenoble. Deux véhicules impliqués sur voie de droite après la sortie 14 de la motte Cervolex. La voie de droite a été neutralisée dans ce secteur. J'y reviendrai dans les prochaines minutes. En attendant, on poursuit la route avec Nelly Furtado.

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1: Sur la 49, direction Grenoble, un piéton signalé sur la bande d'arrêt d'urgence au kilomètre 56, donc au niveau du péage de Châtuzange.

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1: Deux accidents rappelés. Le premier du côté de Chambéry sur la voie rapide urbaine en direction de Grenoble. Deux voitures accidentées sur la voie de droite après la sortie 14 de la Motte Servolex. Et dans le Puy-de-Dôme en Auvergne sur la 71 direction Clermont-Ferrand. Deux voitures accidentées sur la bande d'arrêt d'urgence au kilomètre 357. Donc après la bifurcation avec la 719 et l'aire des volcans d'Auvergne. Beaucoup de monde sur place, plusieurs véhicules de gendarmes, de pompiers et les équipes de sécurité sont sur place et la bande d'arrêt d'urgence a été neutralisée. Pour vous qui êtes du côté de la 49 en direction de Grenoble, un piéton est en train de se trouver à proximité de la barrière de péage de Châteauzange. Et maintenant, on part dans le sud-ouest sur la 65 en direction de Langon et de Bordeaux. Un renard écrasé signalé sur les voies, kilomètre 49. C'est-à-dire une dizaine de kilomètres environ après la sortie 3 pour Roquefort. Côté trafic, pas d'évolution, ça se passe toujours bien. Le trafic est fluide et les conditions de circulation sont bonnes. Pour le moment, les conditions de circulation sont bonnes, mais elles risquent d'être dégradées dans les prochains jours avec des difficultés de circulation importantes attendues à partir de demain dans la région de Genève en raison du G7. Et on fait le point avec Franck Pélissier sur les perturbations à venir.
2: D'abord, un point clé à retenir. Jusqu'à jeudi, seuls 7 postes aux frontières franco-suisses sur 38 resteront ouverts. Résultat, un trafic fortement concentré sur ces 7 points et des filtrages très importants à la douane. Les points noirs attendus, ce sont surtout les douanes de Bardonnay sur la 41 et de Vallard sur la 411. Les bouchons y seront plus importants que d'habitude, notamment aux heures de pointe. D'une manière plus générale, toute la zone entre Annecy et Genève sera sous tension avec des déplacements officiels et une forte concentration des flux. Le mieux serait donc d'éviter le secteur jusqu'à jeudi, de différer tout déplacement non indispensable et de privilégier le télétravail quand cela est possible.
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1: Avant de partir sur la suite du programme, un accident est signalé sur l'A5B en direction de Melun. Il y aura au moins un véhicule impliqué au kilomètre 9, donc dans le secteur de la sortie 14 pour Cesson. J'y reviendrai dans les prochaines minutes. En attendant, on poursuit la route avec Indochine.

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1: Plusieurs accidents rappelés. D'abord sur la 5B en direction de Paris. Il y aurait au moins deux véhicules accidentés au niveau du kilomètre 9, donc dans le secteur de la sortie 14 pour Pouilly-le-Fort. Sur la voie rapide urbaine de Chambéry en direction de Grenoble, deux véhicules accidentés. Sur la voie de droite au kilomètre après la bretelle de sortie 14 pour la Motte-Servolex. Et sur la 71 direction Clermont-Ferrand, deux véhicules accidentés sur bande d'arrêt d'urgence au kilomètre 357, donc après la bifurcation avec la 719 et l'aire des volcans d'Auvergne. Plusieurs véhicules de pompiers, de gendarmes et de sécurité sont sur place. La bande d'arrêt d'urgence a été neutralisée. On s'arrête à présent en Saône-et-Loire à Tournu. La ville est réputée pour son patrimoine et sa gastronomie. Visite en compagnie de Mathilde Niol de l'Office du tourisme. Elle est interrogée par Jérémy Esclavard et on commence par le quartier abbatial.
2: Un tout premier monument quand vous sortez de l'office, la tour du portier, une des tours restantes de l'ancien castrum, des anciens remparts qui entouraient le quartier abbatial. Et on en a deux autres qui marquent l'entrée vers l'abbatial.
3: On poursuit notre balade en passant à côté de l'ancien logis des moines, puis l'on se retrouve devant la façade de l'abbaye Saint-Philibert.
2: C'est vraiment quelque chose qu'on remarque tout de suite, cette pierre très imposante. Elle est marquée également par ces différents trous de boulin qui servaient à l'époque pour mettre en place les échafaudages. Après, ça reste une façade qui est très austère. On a par contre des effets d'agencement qui forment des bas-reliefs. On a ce fabuleux clocher qui est teinté des pierres roses de Prétil, un petit village qui est de l'autre côté de la Saône.
4: Vous venez de parler de la Saône. Est-ce qu'on peut se promener le long des quais de Saône?
2: Ah oui, tout à fait. On invite les gens à découvrir un petit peu cet aspect de la ville. Pour les grands sportifs, les amateurs de marche, on peut aller jusqu'à Chalon-sur-Saône à pied, en suivant la Saône, ou descendre jusqu'à Mâcon. Mais déjà, déambuler autour de Tournu, ça fait une belle petite balade assez sympathique. Le printemps venu, hyper agréable.
3: Outre le quartier abbatial et une promenade le long de la Saône, d'autres sites valent le détour lors d'un passage à Tournu. Mathilde Niol.
2: Un des logis incontournables sur le parcours découverte, donc c'est la maison à pan de bois. C'est ce qui caractérise vraiment la ville de Tournu. Ça fait partie du parcours et des lieux incontournables. On a notre fabuleux hôtel-lieu, donc l'ancien hôpital de la ville, et puis le fabuleux musée du vélo également. Deux lieux qui permettent de compléter, de passer une journée très facilement à Tournu.
4: Si on passe la journée à Tournu, il faut bien manger. En se promenant un petit peu dans la ville, j'ai remarqué qu'il y avait beaucoup, beaucoup de restaurants.
2: Historiquement, effectivement, la ville a été réputée par tous ses restaurants, parce qu'il n'y avait pas d'autoroute à l'époque, on n'avait que cette nationale. Et se sont développés tout un tas de restaurants sur cet itinéraire-là, et c'est ce qui a fait que Tournu est encore connu pour étape gastronomique. On a nos deux étoilés, Johan Chapuis et puis Jean-Michel Carrette. Mais on a plein d'autres restaurants traditionnels, gastronomiques aussi, dans lesquels on va pouvoir découvrir la gastronomie bourguignonne. On va trouver les œufs en meurette, les escargots de Bourgogne, bien sûr, le charolais, le jambon persil, la gougère qui accompagne les apéritifs.
3: En Saône-et-Loire, Tournu est accessible depuis la sortie 27 de l'autoroute. Route à 6.

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1: Bonne soirée, bonne route à tous, il est minuit.
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1: Je commence par rappeler plusieurs accidents encore en cours du côté d'abord de la 71 en direction de Clermont-Ferrand. Deux voitures accidentées sur la bande d'arrêt d'urgence au kilomètre 357, c'est-à-dire après la bifurcation avec la 719 et l'aire des volcans d'Auvergne. Les équipes de sécurité, plusieurs véhicules de pompiers, plusieurs véhicules de gendarmes, de gendarmerie sont présents dans le secteur et la bande d'arrêt d'urgence a été neutralisée. Sur la B en direction de Paris et de Marne-la-Vallée, deux véhicules accidentés là aussi sur la bande d'arrêt d'urgence dans le secteur de la sortie numéro 14 pour Pouilly-le-Fort. Restez prudents dans ce secteur et décalez-vous sur la voie de gauche. Et si vous êtes dans le sud-ouest sur la 65 en direction de Langon et de Bordeaux, un renard écrasé signalé sur les voies au kilomètre 49, donc une dizaine de kilomètres environ après la sortie numéro 3 pour Roquefort. Côté trafic, pas de difficulté à vous signaler. Le trafic est fluide et les conditions de circulation sont bonnes. Je rappelle juste qu'à Grenoble, du côté de l'A480, la bretelle de sortie 6, espace Comboire, reste fermée pour des travaux de réparation de glissière. On retrouve à présent notre série consacrée aux expéditions extraordinaires. Antoine Oppard nous raconte l'histoire de la mission Apollo 13, un récit mis en onde par Anaël Ferrand.
2: Moins d'un an après la mission Apollo 11 qui a permis à Neil Armstrong de devenir le premier homme à marcher sur la Lune, trois astronautes s'apprêtent le 11 avril 1970 à s'envoler pour la Lune. Ils embarquent en Floride à bord d'une fusée Saturne V. L'équipage est composé de Jim Lovell, le commandant, de Jack Swigert, le pilote du module de commande, et de Fred Hayes, le pilote du module lunaire. Ils décollent à 12h13, heure de Floride, et à 13h13, heure de Houston. Plus tard, l'équipage s'arrime au LEM, le véhicule lunaire qui sert à faire atterrir deux des trois astronautes sur la Lune. Ce sont en effet Lovell et Hayes qui doivent poser le pied sur le satellite. Après environ 56 heures de vol, les opérateurs au sol basés à Houston demandent aux astronautes de procéder à une opération de routine, le brassage des réservoirs du module de service. Soudain, alors que le vaisseau se trouve à plus de 300 000 km de la Terre, de violentes vibrations se font sentir. Plusieurs alarmes se déclenchent, la tension électrique baisse. L'équipage commence alors à s'inquiéter et prévient Houston qu'ils ont eu un problème. L'un des deux réservoirs d'oxygène a explosé. Il n'est désormais plus question de se poser sur la Lune, d'autant que le niveau d'oxygène du dernier réservoir descend très rapidement. Les trois astronautes se réfugient alors dans le LEM. Mais ces réserves d'oxygène et d'eau permettent de tenir 48 heures à peine quand deux personnes s'y trouvent. On estime qu'il faudra une centaine d'heures pour rentrer sur Terre. À Houston, on résout les problèmes les uns après les autres. Il faut d'abord faire rentrer le vaisseau le plus rapidement possible, sans consommer trop de carburant. Les astronautes se serviront de l'attraction de la Lune pour faire demi-tour, direction la Terre. Cela nécessitera d'effectuer des manœuvres extrêmement précises. Une toute petite erreur de puissance des moteurs ou un mauvais timing, et les astronautes rateraient leur cible. Lovell corrige dans un premier temps la trajectoire de son vaisseau à l'aide du LEM pour entrer dans l'orbite du satellite. Une fois au niveau de la face cachée de la Lune, le commandant actionne à nouveau les moteurs du module lunaire pour repartir en direction du Pacifique. La trajectoire corrigée, les opérateurs au sol doivent à présent régler les autres problèmes, à commencer par l'oxygène qui va manquer si rien n'est fait. Il est demandé aux astronautes de concevoir un système en récupérant les filtres du module de commande pour les mettre dans le LEM. Problème, les deux modules n'ont pas été construits par le même fabricant. Les filtres ne sont pas compatibles. En clair, il faut faire rentrer un carré dans un rond. C'est à Houston que le système est imaginé à partir des éléments dont disposent les astronautes dans leur vaisseau, qui vont alors tout simplement reproduire ce qui a été imaginé au sol. Pour résoudre le problème de la tension électrique trop faible, l'équipage éteint tous les systèmes non indispensables. La température du LEM descend alors à 6 degrés. Tout semble donc réglé, mais en approchant de la Terre, de nouveaux calculs sont effectués. Le vaisseau a légèrement dévié de sa trajectoire. Lovell remet en route les moteurs et la corrige. Le 15 avril, une nouvelle explosion se produit. Elle ne provoque pas de gros dégâts, mais nécessite une nouvelle correction de la trajectoire. Précisons que pour rentrer dans l'atmosphère, il faut respecter un angle très précis. Une petite erreur et la capsule rebondira ou se désintégrera. Et avec un vaisseau endommagé, autant vous dire que ces corrections de trajectoire sont des opérations extrêmement délicates. Mais Lovell, qui est formé à manier le LEM lorsque celui-ci est désolidarisé du module de commande, ce qui n'est pas du tout le cas ici, s'en sort parfaitement. Plus le vaisseau approche de la Terre, plus la pression monte. Après une nouvelle explosion et une autre correction de trajectoire, les trois astronautes s'apprêtent à rentrer dans l'atmosphère. L'angle est bon, mais le bouclier thermique qui protège la capsule lorsque celle-ci prend feu en pénétrant dans l'atmosphère est-il toujours intact ? Les parachutes qui doivent réduire la vitesse du module vont-ils se déployer avant l'amerrissage ? Il n'y a aucun moyen de le savoir. Après avoir regagné le module de commande, largué le module de service et le LEM, Lovell, Hayes et Swigert rentrent dans l'atmosphère. À cause des interférences, le contact radio avec Houston est perdu. Le silence dure habituellement 4 minutes. 240 secondes passent, mais rien. C'est finalement au bout de 5 minutes et 27 secondes de silence que le blackout prend fin. Les astronautes ont atterri dans le Pacifique Sud et sont récupérés sains et saufs.

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1: Plusieurs accidents rappelés d'abord dans le département de la Seine-et-Marne en région parisienne sur la 5B en direction de Paris et de Marne-la-Vallée. Un premier accident, kilomètre 9, deux véhicules sur voie de gauche, donc dans le secteur de la sortie 14 pour Pouilly-le-Fort et plus loin au kilomètre 5, donc après la bifurcation avec la 5A. Deux véhicules là aussi accidentés sur les voies ou à proximité des voies. On n'a pas plus de précision pour le moment. Restez particulièrement vigilants dans ce secteur. Pour vous qui êtes sur la 71 en direction de Clermont-Ferrand, il y avait un accident après la bifurcation avec la 719 et l'aire des volcans d'Auvergne. Les véhicules accidentés ont été évacués et les équipes de sécurité, par contre, sont toujours sur place pour retirer le balisage qui neutralisait la bande d'arrêt d'urgence. Côté trafic, pas d'évolution, ça se passe bien. Le trafic est fluide et les conditions de circulation sont bonnes. Si vous êtes en Haute-Savoie, à partir de demain, les conditions de circulation risquent d'être compliquées du côté de la Haute-Savoie, notamment dans le bassin Genevois en raison du G7 qui se tiendra à partir de demain à Évian-les-Bains. On fait le point avec Franck Pélissé sur les perturbations qui auront lieu.
2: D'abord, un point clé à retenir. Jusqu'à jeudi, seuls 7 postes aux frontières franco-suisses sur 38 resteront ouverts. Résultat, un trafic fortement concentré sur ces 7 points et des filtrages très importants à la douane. Les points noirs attendus, ce sont surtout les douanes de Bardonnay sur la 41 et de Vallard sur la 411. Les bouchons y seront plus importants que d'habitude, notamment aux heures de pointe. D'une manière plus générale, toute la zone entre Annecy et Genève sera sous tension avec des déplacements officiels et une forte concentration des flux. Le mieux serait donc d'éviter le secteur jusqu'à jeudi, de différer tout déplacement non indispensable et de privilégier le télétravail quand cela est possible.
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1: Souriez, vous êtes filmé sur l'autoroute. De très nombreuses caméras sont en effet braquées sur les véhicules en circulation. Pour quelle raison ? Franck Pélissier a posé la question à Sarah Moiroux des autoroutes APRR.
3: Les caméras, il y en a pour redonner de l'image au PC de gestion des trafics. Il y a des caméras qui, derrière, ont des systèmes de détection automatique d'incidents pour alerter, notamment dans les tunnels. De la caméra pour communiquer avec l'automobiliste sur une voie de péage quand il était en difficulté. Il appelle à l'interphone et la caméra permet de le voir, de l'avoir en visuel, voire de lire des documents qu'il va présenter. Les caméras qui peuvent lire des plaques minéralogiques également pour nous aider à définir la transaction. Voilà, la finalité des caméras est multiple, mais c'est vrai qu'on en a un petit peu dans tous les domaines.
2: La vidéo sur surveillance représente également une source essentielle d'information pour les journalistes d'Autoroute Info qui peuvent en temps réel suivre l'évolution d'un événement, arrivée des secours sur un accident, ramassage d'un objet sur la chaussée ou encore formation d'un bouchon. Rappelons toutefois que quel que soit leur usage, ces images issues de la vidéosurveillance sont strictement encadrées par la CNIL afin de garantir le respect de la vie privée des usagers.

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1: Bonne matinée, bonne route à vous qui nous écoutez sur Autoroute Info. Je rappelle cet accident qui s'est produit sur la 5B en direction de Paris, de Marne-la-Vallée. L'accident qui implique une voiture sur la voie de gauche et conséquence, le trafic est interrompu. Vous ne pouvez pas rejoindre l'autoroute depuis Melun. Il faut donc contourner en passant par les départementales et les autres axes secondaires avant de pouvoir rejoindre la 5 un peu plus loin. Pas d'autres difficultés à vous signaler pour le moment, ça se passe bien, le trafic est fluide et les conditions de circulation sont bonnes. Je rappelle juste qu'à Grenoble, sur la 480, la bretelle de sortie 6, espace Comboire, est toujours fermée en raison d'un accident qui s'est produit un peu plus tôt dans la soirée. C'est l'une des attractions les plus emblématiques de la commune de Saint-Gervais en Haute-Savoie, le tramway du Mont-Blanc offre aux touristes qui l'empruntent un moment hors du temps. Reportage de Vincent Serrano.
2: On se trouve à la gare du tramway du Mont-Blanc à Saint-Gervais et là, le tramway arrive en gare pour emmener les passagers tout en haut. Ça y est, c'est parti, les portes se sont fermées, le tramway a démarré. Arrivé à l'arrêt Bellevue au pied du Mont-Blanc dans 45 minutes. Un trajet pendant lequel je fais connaissance avec Christophe, venu avec sa femme et leurs deux enfants.
3: C'est une première, on va essayer.
4: Ça va être cool, je pense. Hein. Il va faire beau, il y a une belle vue.
3: Et ce tramway, c'est quelque chose de joli, de sympa à faire.
5: Oui, en plus, il a l'air neuf, donc on est bien dedans.
3: Alors, on vient de Chantilly, dans l'Oise, et on vient régulièrement en ski, et on change de station régulièrement. Donc cette année, on a choisi Saint-Gervais.
2: On se retrouve en haut pour vos impressions ?
3: Pas de souci.
2: Ça y est, nous sommes arrivés à l'arrêt Bellevue, terminus, tout le monde descend.
6: Messieurs, dames, prochain départ 15h20, dernier départ 16h30.
2: Aziz est conducteur mécanicien depuis 9 ans sur cette ligne de tramway un peu spéciale.
7: Alors là, on est à 1800 mètres d'altitude et l'été, on monte à 2400 mètres d'altitude.
2: Pourquoi pas en hiver ?
7: Alors en hiver, la voie nous est interdite, c'est des couloirs d'avalanche à partir du secteur du Mont-Lachat. Des résidents sur la ligne, sur Motivon, ils sont une centaine, sur les Cellières, ils sont une cinquantaine. On a le Chouet, le Perchoir.
2: C'est l'unique accès avec le tramway ?
7: L'hiver, oui. Ils font leurs courses, ils montent avec leurs bagages et leurs courses, et voilà.
2: Ça y est, c'est l'heure ?
7: Voilà, c'est l'heure, je dois repartir.
2: Pendant que ce train-là repart, le prochain et dernier retour de la journée arrive dans une heure. L'occasion de profiter de l'altitude et de recueillir les impressions de Christophe, le père de famille rencontré à l'allée pendant la montée.
3: Une très belle vue, un bon petit halte où on a pu voir le Mont Blanc, la station au-dessus des Ouches et du Chamonix. Donc vraiment, et puis un très beau temps aujourd'hui, donc on en a bien profité.
2: Saint-Gervais-Mont-Blanc est accessible par la sortie 21 de la 40.

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1: Je rappelle cet accident sur la 5B en direction de Paris et de Marne-la-Vallée. La 5B d'ailleurs coupée juste après le secteur de Melun. Vous ne pouvez pas rejoindre la 5B depuis Melun. Il faut donc passer par le réseau secondaire et rejoindre l'autoroute un peu plus loin puisqu'il y a un accident juste après la sortie de Melun. Un véhicule sur voie de gauche et des opérations de secours toujours en cours. Sur la 31 en direction de Bonne et de Lyon, un véhicule arrêté dans un bas-de-blisage au kilomètre 195. Donc après la sortie 11.9 Château et l'aire du Grand Chêne, véhicule qui se trouve arrêté donc dans un basculement de circulation. Partout ailleurs, pas d'autres difficultés à vous signaler. Le trafic est fluide et les conditions de circulation sont bonnes. Et à partir de lundi, le trafic risque d'être complet. À partir de demain, le trafic risque d'être compliqué en Haute-Savoie, notamment en raison du G7 qui va se tenir aujourd'hui dans le secteur d'Évian. Les détails des perturbations à prévoir avec Franck Pellissier.
2: D'abord, un point clé à retenir. Jusqu'à jeudi, seuls 7 postes aux frontières franco-suisses sur 38 resteront ouverts. Résultat, un trafic fortement concentré sur ces 7 points et des filtrages très importants à la douane. Les points noirs attendus, ce sont surtout les douanes de Bardonnay sur la 41 et de Vallard sur la 411. Les bouchons y seront plus importants que d'habitude, notamment aux heures de pointe. D'une manière plus générale, toute la zone entre Annecy et Genève sera sous tension avec des déplacements officiels et une forte concentration des flux. Le mieux serait donc d'éviter le secteur jusqu'à jeudi, de différer tout déplacement non indispensable et de privilégier le télétravail quand cela est possible.
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1: On a tous appris à l'auto-école que les lignes blanches continues sont des murs invisibles, infranchissables. Mais qu'en est-il réellement? Jérémy Esclavard nous en dit plus.
3: D'après le code de la route, lorsque des lignes longitudinales, continues, axiales ou séparatives de voies de circulation sont apposées sur la chaussée, elles interdisent aux conducteurs leur franchissement ou leur chevauchement. En clair, il est donc interdit de franchir ou de chevaucher une ligne blanche. Le franchissement est d'ailleurs puni d'une amende de 135 euros, d'un retrait de 3 points et d'une suspension du permis de conduire de 3 ans. Néanmoins, des exceptions à la règle existent. Tout d'abord, si une ligne en pointillé est accolée à la ligne continue, cela signifie que les conducteurs qui circulent du côté de la route avec ces pointillés ont le droit de dépasser le véhicule qui les précède, si les conditions de sécurité le permettent, bien évidemment. Depuis juillet 2015, il est aussi possible de doubler un cycliste sur les routes à double sens limité à 50 km/h. Enfin, dans certains cas de figure, il est toléré de franchir la ligne continue pour éviter par exemple un obstacle, des animaux, un chantier ou encore pour dépasser des engins agricoles.
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1: Bonne matinée, bonne route à tous, il est 1h.
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1: En région parisienne, la 5B est toujours fermée en direction de Paris et de Marne-la-Vallée dès l'arrivée depuis Melun. Vous ne pouvez donc pas rejoindre la 5B depuis le secteur de Melun. Il faut passer par le réseau secondaire et rejoindre l'autoroute un peu plus loin puisqu'un accident s'est produit juste après l'arrivée depuis Melun. Au moins un véhicule impliqué sur la voie de gauche. Les opérations de secours sont toujours en cours ainsi que les opérations de dépannage. Sur la 31 en direction de Bonne et de Lyon, un véhicule court arrêté dans un basculement de circulation kilomètre 180. C'est-à-dire après la sortie numéro 11 pour Neufchâteau et l'aire du Grand Chêne. Attention, dans ce secteur, il y a déjà un basculement de circulation et un véhicule arrêté. Partout ailleurs, tout se passe bien, le trafic est fluide et les conditions de circulation sont bonnes. Je rappelle juste qu'à Grenoble, sur la 480, la bretelle sortie 6, espace Comboire, est toujours fermée en raison d'un accident qui s'est produit un peu plus tôt dans la soirée. Fermeture de la bretelle, donc dans les deux sens. Vous avez déjà entendu peut-être même propager des clichés sur la conduite des Parisiens, des Marseillais ou des Bretons. Mais en creusant pour trouver l'origine de ces préjugés, on obtient des réponses surprenantes, Paulin Caillard.
2: En France, quand il s'agit de conduite, nos régions ont du talent. Chacune a un type d'infraction préférée comme une sorte de spécialité locale. Tenez, prenons Paris. La capitale du Love est aussi la capitale du dépassement par la droite. Près d'un habitant sur deux avoue régulièrement commettre cette infraction. Et en plus, selon une étude d'Olivier Assurance, l'Île-de-France est la championne des accidents avec 11% de plus que la moyenne française. De quoi renforcer ce cliché qui a déjà la peau dure que les Parisiens conduisent moins bien qu'ailleurs. Dans le match de qui a le moins d'accidents entre Paris et Marseille, c'est Marseille qui gagne.
3: Je veux t'entendre crier « Allez l'OM !»
4: C'est vraiment pour vous que je le fais, Pierre. Allez l'OM !
2: Bon, il n'y a pas de quoi s'en vanter puisque la région PACA est quand même avant-dernière avec 4,8% d'accidents en plus que la moyenne française. Et la réputation sulfureuse du sud de la France n'est pas aidée par l'Occitanie puisque l'infraction favorite, c'est l'insulte. Et oui, 76% des conducteurs occitans sont habitués à maudire leurs voisins de route sur plusieurs générations. La Bretagne, elle, a construit sa réputation à l'apéro. Et comme par hasard, elle est championne de la conduite en état d'ivresse.
5: Comme c'est bizarre!
2: En moyenne, les conducteurs s'autorisent 2,7 verres avant de s'interdire de prendre la route.
6: Commence déjà par admettre que vous avez un problème de boisson, mon vieux.
2: Mais paradoxalement, la Bretagne est la région de France avec le moins d'accidents. À la frontière de la Bretagne, on est dans les Pays de la Loire, la spécialité routière, c'est la conduite en étant fatigué. C'est une des infractions les plus communes et les plus mortelles sur autoroute, par exemple. Ce qui est un peu mignon avec les conducteurs français, c'est que quand on leur demande, ils se disent tous d'excellents conducteurs.
7: Tu cherches quelque chose ? Non, parce que si c'est du talent, j'en ai. Hein.
2: Ils s'attribuent une note moyenne de 7,7 sur 10. Pas mal, quand on sait que 91% d'entre eux avouent dépasser les limitations de vitesse et que 60% oublient de mettre leur clignotant.
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1: La 5B est toujours coupée en direction de Paris et de Marne-la-Vallée suite à un accident qui s'est produit au kilomètre 9-10, c'est-à-dire après l'arrivée par Melun. Conséquence, vous ne pouvez pas rejoindre l'autoroute depuis Melun. Il faut passer par le réseau secondaire pour récupérer la 5B un peu plus loin. En raison d'un accident qui s'est produit, il y a au moins une voiture sur la voie de gauche. Les opérations de secours sont toujours en cours. Sur la 31 en direction de Bonne et de Lyon, un véhicule toujours arrêté dans une zone de balisage au kilomètre 195, c'est-à-dire après la bretelle sortie numéro 11 pour Neufchâteau et l'aire du Grand Chêne. Partout ailleurs, pas d'autres difficultés à vous signaler. Le trafic est fluide et les conditions de circulation sont bonnes.
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1: Pauline Caillard et Géraldine Millard répondent aux questions que vous vous posez sur les travaux réalisés sur autoroute.
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2: Vrai ou faux? On peut parfois installer des passages spécifiques sur autoroute pour faciliter les déplacements de la petite faune.
3: C'est vrai. Dans le cas des écureuils, cela s'appelle même un écuroduc. C'est un système en hauteur qui permet de pallier l'absence de jointure naturelle des branches d'arbres au-dessus d'une route et qui permet donc aux écureuils de la traverser en toute sécurité.
2: Et alors, où est-ce qu'on peut trouver ce genre d'installation ?
3: En région parisienne, par exemple, sur la Nationale 105 à l'entrée nord de Melun. Cette route constitue une barrière pour le déplacement des espèces. Alors on profite des travaux d'aménagement en cours jusqu'à début 2027 pour installer, et c'est une première, un écuroduc. Il s'agit d'un portique enjambant les quatre voies où circulent plus de 20 000 véhicules par jour. Le portique intègre même des refuges qui permettront aux écureuils de se protéger des attaques de rapaces venues du ciel.
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1: Et à 1h30, c'est très calme du côté des autoroutes. Le trafic est fluide sur l'ensemble des autoroutes sur lesquelles vous roulez. Les conditions de circulation sont bonnes. Je rappelle juste, sur la 31 direction de Bonne et de Lyon, la présence d'un véhicule arrêté dans un basculement de circulation qui se trouve après la sortie 11 pour Neufchâteau et l'aire du Grand Chêne. Un véhicule donc qui est arrêté dans une zone de chantier. Partout d'ailleurs, pas d'autres difficultés à vous signaler. Le trafic est fluide et les conditions de circulation sont bonnes. Par contre, du côté de Grenoble sur la 480, la bretelle de sortie 6, espace Comboire, est toujours fermée dans les deux sens suite à un accident qui s'est produit un peu plus tôt dans la nuit. Des travaux de réparation de glissière sont en cours dans cette bretelle. Direction Fail Bio en Haute-Marne, où les 4 et 5 juillet prochains, le comité de promotion et de développement de la vannerie organise son premier salon des métiers d'art. Myriam Boyed a poussé les portes de la maison de la vannerie de Fail Bio pour y rencontrer un maître en la matière.
2: L'osier, ça vient de la famille des saules. En France, il y a à peu près 300 variétés de saules, mais il y en a à peine 10%, c'est-à-dire à peine 30 variétés utilisables en vannerie, qui sont tressables.
3: Pierre Éveillard est vannier professionnel et guide à la maison de la vannerie. Une exposition sur 3 étages retraçant l'histoire de l'osiericulture et plus de 200 pièces réalisées en osier, dont l'objet à l'origine du mot vannerie.
2: Notre emblème, c'est le vent, qui était un panier qui servait à séparer le blé de ses impuretés, à vanner le blé, et c'est un objet qui était tressée très très étanche.
3: Historiquement, la vannerie était majoritairement consacrée à l'agriculture, la récolte ou encore le transport.
2: On a tout ce qui était la vannerie pour la vendange, la hotte de vendangeur. On travaillait avec un osier qui était très tassé et le jus pouvait même ne pas passer à travers tellement il était tassé. Il y a des égrappoirs, ça servait pour mettre sur le tonneau quand on versait la vendange et on égrappait, c'est-à-dire qu'on passait avec les mains et ne tombait que les grains de raisin. Il y a tout ce qui était lié à l'enfance aussi. L'ancêtre de la turbulette, on mettait l'enfant à l'intérieur et avec ça, il apprenait à se tenir un peu debout.
4: Alors du coup, c'est du solide?
2: Ah oui, c'est de toute façon la vannerie, on va dire, de tradition française qui est encore enseignée donc à l'école, puisque Fail Bio a la chance d'avoir la seule école nationale qui existe. On apprend ces techniques qui sont des techniques de qualité. C'est la démarche qu'a la vannerie française par rapport à ce qu'on peut voir comme autre vannerie avec un souci moindre au niveau de la qualité.
3: Il faut savoir que la vannerie était un savoir-faire transmis de génération en génération depuis des milliers d'années. Aujourd'hui, la grande majorité des vanniers ont disparu. Pierre Éveillard.
2: C'est parce qu'ils étaient des fois très spécialisés dans certains produits et puis ce produit a, pour X raisons, a disparu, surtout parce qu'il y a eu le plastique qui est arrivé. Ici, les vanniers à chaque fois ont su évoluer, se questionner et c'est ce qu'on fait toujours aujourd'hui. On travaille de plus en plus avec des designers, des architectes. On travaille de plus en plus avec d'autres métiers d'art, du bois, du métal, de la céramique, du verre, pour créer d'autres œuvres. Et ça, c'est ce qui va permettre la pérennité du métier.
3: Le village de Fail Bio est accessible via la sortie 6 ou 7 de l'autoroute A31.

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1: Pas d'incident majeur à vous signaler sur l'ensemble des autoroutes. Le trafic est fluide et les conditions de circulation sont bonnes. À partir de ce matin, le trafic risque d'être perturbé en Haute-Savoie, notamment dans le bassin genevois, en raison de la tenue du G7 à Évian-les-Bains. Des perturbations donc sont à prévoir. Les détails avec Franck Pélissier.
2: D'abord, un point clé à retenir. Jusqu'à jeudi, seuls 7 postes aux frontières franco-suisses sur 38 resteront ouverts. Résultat, un trafic fortement concentré sur ces 7 points et des filtrages très importants à la douane. Les points noirs attendus, ce sont surtout les douanes de Bardonnay sur la 41 et de Vallard sur la 411. Les bouchons y seront plus importants que d'habitude, notamment aux heures de pointe. D'une manière plus générale, toute la zone entre Annecy et Genève sera sous tension avec des déplacements officiels et une forte concentration des flux. Le mieux serait donc d'éviter le secteur jusqu'à jeudi, de différer tout déplacement non indispensable et de privilégier le télétravail quand cela est possible.
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1: Si vous lavez votre voiture chez vous, vous risquez peut-être une lourde amende. Paulin Gaillard nous explique les choses à faire et à ne pas faire quand on nettoie sa voiture.
3: Hop, hop, hop, vous allez où avec ce tuyau d'arrosage?
4: Vous êtes en état d'arrestation.
3: Attention, laver sa voiture chez soi à l'eau est passible de 450 euros d'amende. Ça peut paraître sévère, mais il y a de bonnes raisons. Les eaux usées d'un lavage de voiture peuvent contenir divers produits toxiques, comme des métaux lourds, des hydrocarbures ou des détergents chimiques. En s'infiltrant dans le sol, l'eau entraîne ces produits dans les nappes phréatiques. Donc en France, il n'est malheureusement pas possible d'apprendre les arts martiaux en lavant des voitures comme dans Karate Kid.
5: Pourquoi il y a besoin de les laver, ces voitures?
6: Souviens-toi, accord, pas discussion.
3: Mais quelles sont les alternatives? Eh bien d'abord, les lavages à sec. Il existe des produits spéciaux pour laver les vitres, les jantes et la carrosserie qui, eux, ne nécessitent pas de rinçage. Sinon, bien sûr, vous pouvez vous rendre chez un nettoyeur professionnel. Ils ont l'obligation de traiter l'eau avant de la rejeter. C'est la solution la plus simple, mais aussi la plus coûteuse. Un lavage complet peut coûter jusqu'à 80 euros.
7: C'est quand même bien mieux une voiture propre, non?

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1: Bonne matinée, bonne route à tous, les 2h.
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1: Et pas d'évolution à cette heure-ci, tout se passe bien du côté des autoroutes. Le trafic est fluide et les conditions de circulation sont bonnes. Vous pouvez rouler l'esprit tranquille. Je rappelle juste quelques informations. D'abord sur la 43 Maurienne, dans la rampe d'accès au tunnel du Fréjus. Il y a un alternat de circulation en raison de travaux et des bouchons qui peuvent se former donc dans les deux sens. Sur la 6 en direction dans le département de la Seine-et-Marne, il n'y a plus de gasoil pour les poids lourds sur l'aire d'Achère qui se trouve entre le péage de Fleury-en-Bière et la sortie 14 pour Malesherbes. Vous avez peut-être prévu de rouler en Haute-Savoie à partir de ce matin. Et je rappelle qu'il va y avoir des perturbations jusqu'à jeudi en raison de la tenue du G7 à Évian-les-Bains. Des bouchons notamment attendus au niveau des douanes de Bardonnay et de Vallard. Il peut y avoir des bouchons également du côté de Lyon au niveau de l'aéroport de Saint-Exupéry en raison des arrivées ou encore entre Annecy et Genève. Faut-il faire pour être certain d'avoir des pneus en bon état sur son véhicule? Raphaël Duditelli s'est rendu chez un spécialiste pour obtenir des réponses à ses questions.
2: Avant de partir en vacances, c'est important de bien vérifier l'état de sa voiture et en particulier les pneumatiques pour éviter les crevaisons ou les sorties de route. Je suis avec Sébastien Vattier, responsable pédagogique pour Centaure Grand Est. Bonjour Sébastien.
3: Bonjour.
2: Pouvez-vous nous dire quelles sont les précautions à prendre avant de prendre la route au niveau des pneus? Comment on peut savoir si nos pneus sont usés?
3: Alors, les précautions à prendre, c'est d'abord vérifier l'état général des pneumatiques, notamment des flancs, hein, s'assurer qu'il n'y ait pas de coupure, pas d'hernie. Et puis ensuite, au niveau de l'usure, eh bien, on a sur les pneus des témoins d'usure classiques. Hein. Alors, on appelle ça témoins d'usure, mais c'est plutôt des témoins de légalité. Hein. Quand l'usure des pneus arrive aux témoins, ça devient illégal. Mais certains manufacturiers proposent des systèmes d'indicateurs d'usure avec des petites marches d'escalier, par exemple, ou alors des chiffres qui peuvent être gravés à des profondeurs différentes.
2: Un pneu usé augmente les risques de glissade et de crevaison. C'est possible aussi que le pneu éclate à cause de l'usure?
3: Alors oui, si vraiment le pneu est très très très très très usé et qu'on arrive jusqu'au treillis métallique et que l'on coupe, hein, on use et on coupe le treillis métallique, ça peut aller à la crevaison. Mais la plupart des éclatements sont plutôt dus à des problématiques soit de pincement, soit de pression.
2: Avoir des pneus en bon état, c'est très important, mais il y a aussi autre chose qui est essentielle, c'est la pression. Comment on sait quelle pression on doit mettre?
3: Dans votre voiture, quand vous ouvrez la porte, hein, sur la tranche de la portière ou de l'habitacle, hein, vous avez un tableau de pression. Sur les voitures allemandes, ça peut être dans la trappe à essence. Et donc, vous avez les valeurs, hein, à respecter, des valeurs qui sont entendues à froid.
2: Et si on a des pneus sous-gonflés ou à l'inverse, des pneus qui ont trop de pression, quelles peuvent être les conséquences?
3: Alors, si le pneu n'est pas assez gonflé, on estime qu'à partir du moment où on a un quart de la pression en moins, hein, par rapport à la pression idéale, on commence à prendre le risque d'éclatement. Donc, on rentre dans une phase de risque d'éclatement. Pour ce qui est de la surpression, alors tout dépend de la valeur, mais si c'est quelques dixièmes de bar en plus, 0,2, 0,3, 0,4, on n'a pas de risque.